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Une équipe d'experts médico-chinois a quitté Beijing mardi pour se rendre en République démocratique du Congo RDC afin de soutenir les efforts locaux de lutte contre Ebola. Fort d'une grande expérience en matière de lutte contre les épidémies, ces experts travailleront avec l'équipe médicale chinoise actuellement en RDC et renforceront la coopération avec les agences médicales et de lutte contre les épidémies locales afin de contribuer à l'éradication de l'épidémie d'Ebola. L'équipe d'experts dispensera également des formations en matière de prévention et de traitement aux établissements de santé locaux, à l'équipe médicale chinoise, à l'ambassade de Chine, aux entreprises chinoises et aux ressortissants chinois à l'étranger. Les compagnies aériennes chinoises réduiront la surcharge carburant sur les liaisons intérieures pour les billets vendus à partir du 5 juin, ont annoncé mardi Air China et d'autres compagnies aériennes. La surcharge sera ramenée à 80 yuan, environ 11,7 $ par segment pour les liaisons de 800 km ou moins et à 150 yuan pour les liaisons plus longues. Par rapport aux tarifs actuels, la surtaxe pèsera de 10 yuan pour les liaisons de 800 km ou moins et de 20 yuan pour les liaisons plus longues. Tencent Music a finalisé le rachat de Himalaya, principale plateforme chinoise de podcasts et de livres audio, dans une opération estimée à plusieurs milliards de dollars. Avec cette acquisition, le géant chinois renforce considérablement sa présence dans l'audio numérique, un secteur en pleine croissance en Chine. Fondé en 2012, Himalaya s'est imposé comme l'équivalent chinois de Spotify pour les contenus audio. La plateforme revendique des centaines de millions d'utilisateurs et une immense bibliothèque de contenus. Unitree Robotics a inauguré dimanche dernier son premier centre d'expérience en Asie dans un quartier commerçant de Shanghai qui a attiré plus de 10 000 visiteurs le jour de son ouverture. Cet espace commercial immersif fait sortir de ses laboratoires l'IA incarnée et la technologie robotique de pointe pour les amener dans un quartier d'affaires de premier plan, offrant au public un aperçu concret des expériences de vie futures. Un salarié chinois de 35 ans, licencié à cause de l'IA, a remporté récemment un procès face à son entreprise. La justice chinoise a estimé que ce salarié avait été victime d'un licenciement abusif après que son entreprise avait déjà réduit son salaire. Le plaignant a obtenu plus de 260 000 yuans, environ 30 000 euros de dommages et intérêts. Son employeur avait en effet reconnu que la baisse de rémunération, puis le licenciement intervenu après l'échec des négociations, était motivé par le recours de l'entreprise à l'intelligence artificielle pour remplacer une partie des tâches assurées par le salarié. La start-up chinoise DARS, spécialisée dans les robots dotés d'intelligence artificielle incarnée, a réussi à lever 455 millions de dollars lors d'un tour de table record en Chine. Fondée seulement en 2025 par d'anciens cadres de Huawei, Baidu et DJI, l'entreprise développe des robots capables d'interagir physiquement avec le monde réel grâce à des modèles d'IA avancés. DARS affirme vouloir accélérer la commercialisation de ses robots dans l'industrie et les services. Un total de 12,9 millions de candidats chinois vont passer cette année l'examen national d'entrée à l'université, également connu sous le nom de Gaokao, à partir du 7 juin, a annoncé mercredi le ministère de l'Éducation. Ce chiffre marque une légère baisse par rapport aux 13,35 millions de participants enregistrés l'année dernière. L'indice des directeurs d'achat IDEA du secteur manufacturier de la Chine s'est établi à 50 en mai, en baisse de 0,3 point de pourcentage

0: par rapport au mois précédent, selon des données officielles publiées dimanche. En mai, ce secteur a connu une expansion soutenue par la production manufacturière et un ralentissement de la demande du marché. Le sous-indice de la production s'est établi à 51,2, tandis que l'indice des nouvelles commandes était de 49,9. Selon les données publiées conjointement par le Bureau d'État des statistiques et la Fédération de la logistique et des achats de Chine. La Chine a lancé lundi avec succès la fusée porteuse Longue Marche 12BY1 depuis la zone pilote d'innovation spatiale commerciale de Dongfeng dans le nord-ouest du pays. La fusée a décollé à 16h40 heure de Beijing, plaçant en orbite un groupe de satellites de réseau destinés au projet de la constellation Tianfeng. La mission a été déclarée succès total. Plus de 300 espèces de plantes américaines, dont de rares agaves, seront exposées pendant 16 mois à Shanghai dans le cadre de l'exposition L'Arbre du Monde, civilisation ancienne des Amériques. Dans le premier pavillon, plus de 30 variétés rares d'agaves seront présentées, accompagnées de scènes immersives reconstituant d'anciennes distilleries, retraçant ainsi l'évolution culturelle de la plante, de son statut d'herbe sacrée à celui de spiritueux national du Mexique. Le second pavillon recrée la forêt tropicale humide de la civilisation maya, s'articulant autour d'une installation symbolisant l'arbre du monde et ornée d'œuvres d'art suspendues représentant l'écriture maya. 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
3: Bienvenue à Cogito. Quelques 350 représentants des départements gouvernementaux chargés de l'agriculture et de la réduction de la pauvreté de nombreux pays, des ambassades en Chine, des organisations internationales, des entreprises ainsi que des groupes de réflexion d'échanger sur les grands enjeux de la réduction de la pauvreté et du développement lors du Forum mondial 2026 sur la réduction de la pauvreté et le développement tenu le 27 mai à Beijing sous le thème « Unir les forces mondiales pour faire avancer ensemble le processus de réduction de la pauvreté ». À l'heure où le monde est confronté à de multiples défis, notamment le ralentissement de la croissance économique, les tensions géopolitiques et le changement climatique, la lutte mondiale contre la pauvreté subit de fortes pressions. Dans ce contexte, les regards se tournent vers la Chine. De nombreux pays espèrent s'inspirer de l'expérience chinoise et renforcer leur coopération avec la Chine afin de promouvoir la gouvernance mondiale de la pauvreté, d'accélérer le processus de réduction de la pauvreté à l'échelle mondiale et d'insuffler un nouvel élan à la réalisation des objectifs fixés par le programme de développement durable à l'horizon 2030 des Nations Unies. Face au défi de la pauvreté, la Chine a accompli une réalisation qui a retenu l'attention du monde entier. Au terme de 8 années d'efforts soutenus à la sortie de la pauvreté, fin 2020, 98,99 millions de ruraux démunis atteignant avec 10 ans d'avance l'objectif de réduction de la pauvreté fixé par le programme de développement durable à l'horizon 2030. Après cette victoire historique, la Chine a instauré une période de transition de 5 ans afin de consolider et d'élargir les acquis de la lutte contre la pauvreté tout en assurant une transition efficace vers la revitalisation rurale. Elle a également mis en place un mécanisme permanent de prévention de la rechute dans la pauvreté. L'expérience chinoise montre au monde que la pauvreté peut non seulement être combattue, mais aussi éradiquée durablement et empêchée de réapparaître, à condition de mettre en place des mécanismes de soutien solides, ciblés et efficaces. Tout en créant un miracle en matière de réduction de la pauvreté, la Chine a toujours assumé le rôle d'initiateur, de promoteur et de contributeur dans la lutte mondiale contre ce fléau. Dans un esprit d'ouverture et de coopération, elle a transformé son expérience en matière de réduction de la pauvreté en un bien public international. Lancée en 2021, l'Initiative pour le développement mondial a placé la lutte contre la pauvreté au premier rang de ses 8 domaines prioritaires de coopération, créant ainsi une plateforme internationale ouverte et inclusive fondée sur la concertation, la construction conjointe et le partage des bénéfices. À ce jour, cette initiative a mobilisé plus de 23 milliards de dollars et permis la mise en œuvre de plus de 1 800 projets de coopération. Grâce au Fonds pour le développement mondial et la coopération Sud-Sud, la Chine a mené plus de 100 projets tripartites avec plus de 20 organisations internationales dans plus de 50 pays. Elle a également organisé plus de 10 000 programmes de renforcement des capacités à l'intention des pays en développement, formant ainsi plus de 200 000 talents de divers horizons. À plus grande échelle, les solutions chinoises continuent de porter leurs fruits à travers le monde. Le riz hybride s'est diffusé dans près de 70 pays répartis sur les 5 continents, permettant à plusieurs pays africains de faire passer le rendement moyen de riz de 2 à 7,5 tonnes par hectare. La technologie Junzhao s'est implantée dans plus de 100 pays, créant des centaines de milliers d'emplois. Par ailleurs, 6 villages pauvres du Laos, du Cambodge et du Myanmar se sont inspirés de l'expérience chinoise en matière de réduction ciblée de la pauvreté et ont obtenu des résultats remarquables. Autant d'exemples qui illustrent concrètement la manière dont la Chine transforme son expérience en biens publics internationaux au bénéfice du développement mondial. Lors du Forum mondial 2026 sur la réduction de la pauvreté et le développement, le Partenariat mondial pour la réduction de la pauvreté et le développement a été officiellement créé. Initié conjointement par la Chine, 53 autres pays et 9 organisations internationales, ce mécanisme marque une étape importante dans les efforts mondiaux visant à éliminer la pauvreté. La Chine entend soutenir activement le Partenariat mondial pour la réduction de la pauvreté et le développement dans le renforcement du dialogue politique, la diffusion des technologies adaptées et la formation des talents. Elle prévoit également de mettre en œuvre une série de projets de coopération petits mais beaux afin d'aider les pays en développement à renforcer leur capacité de réduction de la pauvreté et de développement autonome. À l'avenir, la Chine continuera à jouer un rôle moteur et constructif dans la lutte mondiale contre la pauvreté. Main dans la main avec les pays du monde entier, elle fera bâtir un avenir plus prospère, plus inclusif et libéré de la pauvreté.

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2: Bonjour à toutes et à tous. Vous êtes sur Radio Chine Internationale, c'est l'heure de votre émission « On connaît la chanson ». Dans la vie, il y a de haut, il y a aussi de bas. Aujourd'hui, je vous propose d'écouter des chansons encourageantes pour garder toujours la tête haute. On commence tout de suite par « Des ailes invisibles », un titre de Angela Zhang.

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Vous écoutez, on connaît la chanson, le prochain titre s'intitule « Mon avenir n'est pas un rêve ». Ce morceau convient très bien à ceux qui se trouvent actuellement à la croisée des chemins de la vie.

vous suivez votre émission musicale, On connaît la chanson, l'édition de ce jour va vous régaler avec des chansons encourageantes. Que vous faites-vous souvent lorsque vous rencontrez des difficultés ou vous récoltez des échecs dans votre parcours? De toute façon, demeurons sereins et optimistes. C'est la chose la plus importante. L'émission vous offre un sentiment de réconfort avec des titres comme « Être aussi vaste que la mer et le ciel », « Être opiniâtre » et « Rêve un ciel ».

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7: Dans les années 90, des entreprises d'État en Chine étaient en réforme. Bon nombre d'ouvriers ont dû quitter leurs usines. Pour les encourager à retrouver un emploi, une série de chansons d'intérêt public ont été créées. On vous balance à titre d'exemple cette mélodie intitulée « Recommencer dès le début », une chanson signée Liu Yuan.

à travers votre émission « On connaît la chanson ». Une édition consacrée essentiellement sur des chansons encourageantes. Les deux prochains morceaux s'intitulent « Marin » et « La vie épanouissante » signés par Zheng Ziyua et Wang Fei.

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1: Le temps passe vite. Nous espérons avoir suffisamment égayé votre journée. L'émission se termine avec le titre « Escargot » de Jéchou. Merci de votre fidélité, on se retrouve très vite pour une nouvelle édition.

Une équipe d'experts médico-chinois a quitté Beijing mardi pour se rendre en République démocratique du Congo RDC afin de soutenir les efforts locaux de lutte contre Ebola. Fort d'une grande expérience en matière de lutte contre les épidémies, ces experts travailleront avec l'équipe médicale chinoise actuellement en RDC et renforceront la coopération avec les agences médicales et de lutte contre les épidémies locales afin de contribuer à l'éradication de l'épidémie d'Ebola. L'équipe d'experts dispensera également des formations en matière de prévention et de traitement aux établissements de santé locaux, à l'équipe médicale chinoise, à l'ambassade de Chine, aux entreprises chinoises et aux ressortissants chinois à l'étranger. Les compagnies aériennes chinoises réduiront la surcharge carburant sur les liaisons intérieures pour les billets vendus à partir du 5 juin, ont annoncé mardi Air China et d'autres compagnies aériennes. La surcharge

0: Je serai ramené à 80 yuan, environ 11,7 $ par segment pour les liaisons de 800 km ou moins et à 150 yuan pour les liaisons plus longues. Par rapport au tarif actuel, la surtaxe baissera de 10 yuan pour les liaisons de 800 km ou moins et de 20 yuan pour les liaisons plus longues. Tencent Music a finalisé le rachat de Himalaya, principale plateforme chinoise de podcasts et de livres audio, dans une opération estimée à plusieurs milliards de dollars. Avec cette acquisition, le géant chinois renforce considérablement sa présence dans l'audio numérique, un secteur en pleine croissance en Chine. Fondé en 2012, Himalaya s'est imposé comme l'équivalent chinois de Spotify pour les contenus audio. La plateforme revendique des centaines de millions d'utilisateurs et une immense bibliothèque de contenus. Unitree Robotics a inauguré dimanche dernier son premier centre d'expérience en Asie dans un quartier commerçant de Shanghai qui a attiré plus de 10 000 visiteurs le jour de son ouverture. Cet espace commercial immersif fait sortir de ses laboratoires l'IA incarnée et la technologie robotique de pointe pour les amener dans un quartier d'affaires de premier plan, offrant au public un aperçu concret des expériences de vie futures. Un salarié chinois de 35 ans, licencié à cause de l'IA, a remporté récemment un procès face à son entreprise. La justice chinoise a estimé que ce salarié avait été victime d'un licenciement abusif après que son entreprise avait déjà réduit son salaire. Le plaignant a obtenu plus de 260 000 yuans, environ 30 000 euros de dommages et intérêts. Son employeur avait en effet reconnu que la baisse de rémunération, puis le licenciement intervenu après l'échec des négociations, était motivé par le recours de l'entreprise à l'intelligence artificielle pour remplacer une partie des tâches assurées par le salarié. La start-up chinoise DARS, spécialisée dans les robots dotés d'intelligence artificielle incarnée, a réussi à lever 455 millions de dollars lors d'un tour de table record en Chine. Fondée seulement en 2025 par d'anciens cadres de Huawei, Baidu et DJI, l'entreprise développe des robots capables d'interagir physiquement avec le monde réel grâce à des modèles d'IA avancés. DARS affirme vouloir accélérer la commercialisation de ses robots dans l'industrie et les services. Un total de 12,9 millions de candidats chinois vont passer cette année l'examen national d'entrée à l'université, également connu sous le nom de Gaokao, à partir du 7 juin, a annoncé mercredi le ministère de l'Éducation. Ce chiffre marque une légère baisse par rapport aux 13,35 millions de participants enregistrés l'année dernière. L'indice des directeurs d'achat IDA du secteur manufacturier de la Chine s'est établi à 50 en mai, en baisse de 0,3 points de pourcentage par rapport au mois précédent, selon des données officielles publiées dimanche. En mai, ce secteur a connu une expansion soutenue par la production manufacturière et un ralentissement de la demande du marché. Le sous-indice de la production s'est établi à 51,2, tandis que l'indice des nouvelles commandes était de 49,9. Selon les données publiées conjointement par le Bureau d'État des statistiques et la Fédération de la logistique et des achats de Chine. La Chine a lancé lundi avec succès la fusée porteuse Longue Marche 12BY1 depuis la zone pilote d'innovation spatiale commerciale de Dongfeng dans le nord-ouest du pays. La fusée a décollé à 16h40 heure de Beijing, plaçant en orbite un groupe de satellites de réseau destinés au projet de la constellation Tianfeng. La mission a été déclarée succès total. Plus de 300 espèces de plantes américaines, dont de rares agaves, seront exposées pendant 16 mois à Shanghai dans le cadre de l'exposition L'Arbre du Monde, civilisation ancienne des Amériques. Dans le premier pavillon, plus de 30 variétés rares d'agave seront présentées, accompagnées de scènes immersives reconstituant d'anciennes distilleries, retraçant ainsi l'évolution culturelle de la plante, de son statut d'herbe sacrée à celui de spiritueux national du Mexique. Le second pavillon recrée la forêt tropicale humide de la civilisation maya, s'articulant autour d'une installation symbolisant l'arbre du monde et ornée d'œuvres d'art suspendues représentant l'écriture maya. 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
3: Bienvenue à Cogito. Quelques 350 représentants des départements gouvernementaux chargés de l'agriculture et de la réduction de la pauvreté de nombreux pays, des ambassades en Chine, des organisations internationales, des entreprises ainsi que des groupes de réflexion d'échanger sur les grands enjeux de la réduction de la pauvreté et du développement lors du Forum mondial 2026 sur la réduction de la pauvreté et le développement tenu le 27 mai à Beijing sous le thème « Unir les forces mondiales pour faire avancer ensemble le processus de réduction de la pauvreté ». À l'heure où le monde est confronté à de multiples défis, notamment le ralentissement de la croissance économique, les tensions géopolitiques et le changement climatique, la lutte mondiale contre la pauvreté subit de fortes pressions. Dans ce contexte, les regards se tournent vers la Chine. De nombreux pays espèrent s'inspirer de l'expérience chinoise et renforcer leur coopération avec la Chine afin de promouvoir la gouvernance mondiale de la pauvreté, d'accélérer le processus de réduction de la pauvreté à l'échelle mondiale et d'insuffler un nouvel élan à la réalisation des objectifs fixés par le programme de développement durable à l'horizon 2030 des Nations Unies. Face au défi de la pauvreté, la Chine a accompli une réalisation qui a retenu l'attention du monde entier. Au terme de 8 années d'efforts soutenus à la sortie de la pauvreté, fin 2020, 98,99 millions de ruraux démunis atteignant avec 10 ans d'avance l'objectif de réduction de la pauvreté fixé par le programme de développement durable à l'horizon 2030. Après cette victoire historique, la Chine a instauré une période de transition de 5 ans afin de consolider et d'élargir les acquis de la lutte contre la pauvreté tout en assurant une transition efficace vers la revitalisation rurale. Elle a également mis en place un mécanisme permanent de prévention de la rechute dans la pauvreté. L'expérience chinoise montre au monde que la pauvreté peut non seulement être combattue, mais aussi éradiquée durablement et empêchée de réapparaître, à condition de mettre en place des mécanismes de soutien solides, ciblés et efficaces. Tout en créant un miracle en matière de réduction de la pauvreté, la Chine a toujours assumé le rôle d'initiateur, de promoteur et de contributeur dans la lutte mondiale contre ce fléau. Dans un esprit d'ouverture et de coopération, elle a transformé son expérience en matière de réduction de la pauvreté en un bien public international. Lancée en 2021, l'initiative pour le développement mondial a placé la lutte contre la pauvreté au premier rang de ses 8 domaines prioritaires de coopération, créant ainsi une plateforme internationale ouverte et inclusive, fondée sur la concertation, la construction conjointe et le partage des bénéfices. À ce jour, cette initiative a mobilisé plus de 23 milliards de dollars et permis la mise en œuvre de plus de 1 800 projets de coopération. Grâce au Fonds pour le développement mondial et la coopération Sud-Sud, la Chine a mené plus de 100 projets tripartites avec plus de 20 organisations internationales dans plus de 50 pays. Elle a également organisé plus de 10 000 programmes de renforcement des capacités à l'intention des pays en développement, formant ainsi plus de 200 000 talents de divers horizons. À plus grande échelle, les solutions chinoises continuent de porter leurs fruits à travers le monde. Le riz hybride s'est diffusé dans près de 70 pays répartis sur les 5 continents, permettant à plusieurs pays africains de faire passer le rendement moyen de riz de 2 à 7,5 tonnes par hectare. La technologie Junzhao s'est implantée dans plus de 100 pays, créant des centaines de milliers d'emplois. Par ailleurs, 6 villages pauvres du Laos, du Cambodge et du Myanmar se sont inspirés de l'expérience chinoise en matière de réduction ciblée de la pauvreté et ont obtenu des résultats remarquables. Autant d'exemples qui illustrent concrètement la manière dont la Chine transforme son expérience en biens publics internationaux au bénéfice du développement mondial. Lors du Forum mondial 2026 sur la réduction de la pauvreté et le développement, le Partenariat mondial pour la réduction de la pauvreté et le développement a été officiellement créé. Initié conjointement par la Chine, 53 autres pays et 9 organisations internationales, ce mécanisme marque une étape importante dans les efforts mondiaux visant à éliminer la pauvreté. La Chine entend soutenir activement le Partenariat mondial pour la réduction de la pauvreté et le développement dans le renforcement du dialogue politique, la diffusion des technologies adaptées et la formation des talents. Elle prévoit également de mettre en œuvre une série de projets de coopération petits mais beaux afin d'aider les pays en développement à renforcer leur capacité de réduction de la pauvreté et de développement autonome. À l'avenir, la Chine continuera à jouer un rôle moteur et constructif dans la lutte mondiale contre la pauvreté. Main dans la main avec les pays du monde entier, elle fera bâtir un avenir plus prospère, plus inclusif et libéré de la pauvreté.

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0: Bonjour à tous et bienvenue dans Classico. Cette édition de Classico se focalise sur Quanzhou, une ville chinoise parmi celles dont le PIB annuel dépasse à 1 000 milliards de yuan, soit 144 milliards de dollars. À la fin de 2021, on comptait 24 villes chinoises dans ce rang. Et dans cette émission, à travers des reportages, nous tenterons de nous faire une idée des secrets de l'essor socio-économique de cette ville historique, souvent connue pour sa diversité culturelle.
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0: Direction tout d'abord à Anxi, district affilié à la ville de Quanzhou. Cet endroit est connu depuis longtemps pour sa plantation et production d'une sorte de thé oolong.
2: Quand les visiteurs arrivent, il faut absolument faire infuser du thé. C'est une politesse pour les gens d'Anxi. On dit souvent que les gens d'Anxi sont très gentils et accueillants, c'est parce que la civilisation du thé s'est transmise de génération en génération, jusqu'à ce jour.
0: Vous venez d'entendre Wei Yuede, cultivateur du thé Tieguanyin du district d'Anxi. Le Tieguanyin est une variété du thé oolong. La plantation et la production de ce thé remontent à la fin de la dynastie des Tang, entre 618 et 907, datant de plus de 1000 ans. Avec des conditions géographiques et climatiques propices à la plantation des théiers, Anxi est l'un des principaux lieux de production du thé Tieguanyin en Chine. Né en 1964, Wei Yuede, paysan local, est surtout connu pour la fabrication du Tieguanyin, dont les savoir-faire ont été inventés par son ancêtre et il est donc héritier de la 9e génération. Le ciel, la terre et l'homme, les influences de ces trois éléments sont très importantes pour la plantation et la fabrication du Tieguanyin. Selon Wei Yuede, la variété du théier est majeure, le climat, l'eau et le sol sont aussi indispensables pour produire un bon thé.
2: L'orientation du théier, l'altitude et la longitude, les différences de ces facteurs exigent diverses méthodes de plantation et les goûts du thé sont ainsi très variés. Les conditions naturelles font naître la saveur du thé
3: tieguanyin.
0: Selon Wei Yuede, pour fabriquer un bon thé Tieguanyin, il faut 18 procédés. Dans son studio, le maître de fabrication du thé montre comment faire yaoqing, soit secouer le verre, qui est un procédé primordial pour faire sortir le parfum du Tieguanyin.
2: Le rôle de l'homme est de mettre en lumière les atouts naturels du ciel et de la terre qui se réunissent dans le thé.
0: Le thé Tieguanyin a également fait avancer l'évolution du village. Écoutons Wei Yuede.
2: Le thé pour moi est très important, même plus important que ma vie. On vivait une vie pauvre, on ne mangeait même pas à sa faim. Depuis 40 ans où la Chine a lancé la réforme et l'ouverture, le secteur du thé a connu un énorme développement à Anxi. Le thé a favorisé la croissance économique locale. L'agriculture et l'industrie d'Anxi ont pu se développer grâce au thé.
0: La hausse des profits en provenance des industries liées au thé a permis à Anxi de se débarrasser de la pauvreté. Anxi se classe aujourd'hui parmi les 100 districts chinois dont le volume du PIB et la compétitivité sont les plus élevés. À Anxi, 80% de la population locale travaille dans les secteurs liés au thé et 56% des recettes des paysans proviennent de cette industrie. Le tourisme du thé est actuellement aussi en plein boom à Anxi. On compte 22 jardins de thé dans le district qui accueillent les amateurs de thé et les invitent à apprendre à fabriquer le thé et à le déguster. Ces tendances augmentent la valeur ajoutée du thé et favorisent le développement local. Actuellement, la Chine est en train de revitaliser ses régions rurales. Pour mettre en œuvre ce projet, Wei Yuede met de l'espoir dans la jeune génération.
3: 所以乡村振兴要从这些年轻人给他带到村庄里面。
2: Mieux vaut faire venir les jeunes dans les régions rurales et leur faire connaître et appréhender la vie rurale, ce qui met un point de départ pour concrétiser la stratégie de la renaissance des villages chinois.
3: 融入在一体，作为乡村振兴的起点。
0: En mai 2022, la zone de production du thé d'Anxi a été formellement désignée par l'Organisation des Nations Unies pour l'alimentation et l'agriculture comme système ingénieux du patrimoine agricole mondial. Un honneur que les cultivateurs du thé d'Anxi estiment beaucoup. Pour Weiyuede, cette nomination aide à faire rayonner le thé Tieguanyin et ses savoir-faire de production, et aussi à faire venir les amateurs du monde entier à Anxi. La fabrication du thé Tieguanyin a été reconnue en 2008 comme faisant partie du patrimoine immatériel au niveau national. En tant qu'héritier de ce savoir-faire, Weiyuede est bien conscient des responsabilités qui pèsent sur ses épaules.
3: Donc, je pense对我是一种传承、传播、守护。
2: J'ai formé des centaines d'élèves et je donne souvent des conférences sur la culture du thé à l'école. À mon avis, non seulement il faut transmettre et préserver les savoir-faire de fabrication du thé ghanéen, mais il faut également les partager, ce qui constitue aussi ma responsabilité.
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0: On se dirige maintenant un peu vers le nord pour aller au Dehua, toujours un district affilié à la ville de Quanzhou et qui s'efforce de développer la vente de ses porcelaines à l'étranger. La porcelaine de Dehua est depuis longtemps un produit chinois d'exportation. Sous les dynasties des Song et Yuan, entre 11e et 14e siècle, les porcelaines de Dehua ont été vendues à l'étranger via l'ancienne route maritime de la soie. Avec le thé et la soie, ce produit d'origine chinoise a énormément contribué à la popularisation des techniques liées à la fabrication de la porcelaine et les échanges culturels avec l'étranger. De nos jours, la porcelaine est la première industrie du district de Dehua. En 2021, l'industrie de la porcelaine de Dehua a réalisé une valeur de production de 45,9 milliards de yuan, soit une croissance de 14%. En glissement annuel. En tant que l'un des plus grands pôles de production et d'exportation de la porcelaine artisanale de Chine, Dehua devrait voir ce chiffre dépasser la barre des 100 milliards de yuan en 2027, selon les prévisions. Quelques 3 600 entreprises fabriquent de la porcelaine dans le district de Dehua et plus de 100 000 personnes travaillent dans ce secteur. Fondé en 1986, le groupe Shunmei, SMG, est une entreprise représentative dans ce secteur. 80% des produits en porcelaine de SMG sont vendus à l'étranger. La société fait du commerce avec une centaine de pays et régions. Et l'Europe est notamment l'une des principales destinations des porcelaines fabriquées par SMG. Zheng Pengfei, directeur général du groupe, explique l'exploitation du marché européen.
5: 像欧洲那边，我们很多客人，他们就是采购着很多的节日的一些产品。
6: Les commerçants des pays européens achètent chez nous les produits de porcelaine conçus spécialement pour la Saint-Valentin, Pâques et Noël, ou certains nous font des commandes sur mesure.
0: Cet entrepreneur originaire de Dehua est porteur d'une vision ouverte à l'égard de l'exploitation du marché international. Après avoir fait la connaissance d'un homme d'affaires allemand, Zheng Pengfei a décidé de sortir de la Chine et a installé une branche à Francfort vers la fin des années 90.
5: 特别像我们90年代，很多中国企业要发展。
6: À cette époque-là, de nombreuses entreprises chinoises réfléchissaient sur les façons d'élargir le marché et la solution était de se connecter avec le monde. C'est aussi ce que le gouvernement encourage à faire. Sortir à l'étranger nous permet d'avoir plus d'espace pour le développement, tout en partageant les opportunités de coopération avec les partenaires étrangers.
0: SMG a réussi à nouer des partenariats avec beaucoup d'entreprises étrangères grâce aux expositions et foires chinoises et internationales. Mais la propagation de la pandémie de COVID-19 a perturbé les déplacements internationaux et les échanges personnels. Le groupe SMG s'est donc tourné vers Internet pour présenter ses produits, discuter d'affaires ou vérifier les articles.
6: L'important consiste à modifier les modes de pensée. La pandémie n'empêche pas nos contacts et coopération avec les pays du monde.
0: Lors des Jeux olympiques d'hiver de Beijing 2022, SMG a été autorisé officiellement à fabriquer une version en porcelaine de Ping Tun Tun et de Xue Rong Rong, les mascottes des Jeux olympiques et paralympiques d'hiver de Beijing. Peu après l'ouverture des Jeux, les produits représentant ces deux aimables mascottes étaient en rupture de stock.
6: Synonyme de la Chine, la porcelaine de deux rois a été autrefois un produit de luxe à l'Occident. Alors quand on combine la porcelaine et les géodes divers, cela rend la culture chinoise plus accessible pour les pays du monde.
0: Voyage d'études, instruments en porcelaine ou pièces aéronautiques, Zheng Pengfei réfléchit à de nouveaux usages de la porcelaine. Avec l'approfondissement de l'initiative La ceinture et la route, de plus en plus d'entreprises comme le groupe SMG font leur apparition sur la scène mondiale. En accélérant la transformation du mode commercial et la montée en gamme des produits, ces entreprises sont de plus en plus habiles dans leur exploitation internationale. Voilà, on prend une pause musicale. Et de retour dans Classico, on va continuer le périple à Quanzhou pour y découvrir les secrets de l'essor socio-économique.

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1: Quanzhou est aujourd'hui souvent considéré comme une destination de choix pour les entreprises de technologie de pointe, telles que les fabricants de bus, en raison de sa chaîne de valeur complète en matière de semi-conducteurs. Nie Yongzhong, fondateur et président de la société de semi-conducteurs FabriCoop, basée à Quanzhou, nous apporte les notions de développement de son entreprise, ce qui nous donne une occasion de comprendre comment l'ancienne ville, qui est Quanzhou, met à niveau la chaîne de valeur en faisant usage des technologies modernes.
2: La Chine était bien avancée en emballage des puces sur le plan mondial, alors, aujourd'hui, en raison des politiques liées aux puces que tout le monde connaît, la Chine va se consacrer davantage au développement d'une chaîne industrielle complète. Ce que nous devons faire, ce sont les produits et services que nous sommes en mesure de fournir aux clients par le biais de la haute technologie. Il n'existe pas de raccourci pour la solution à cette question. Les plagiaires n'auront pas accès au succès. Quand il est facile à gagner de l'argent, personne ne veut s'essouffler à faire des recherches, mais lorsque les circonstances économiques sont mornes, le rôle des entrepreneurs, qui sont souvent motivés par leurs rêves, est ainsi mis en relief et s'avère plus important.
1: Vous venez d'entendre Nie Yongzhong, fondateur et président de la société Fatri. En 2015, Nie Yongzhong a créé à Quanzhou une entreprise spécialisée dans le design et la fabrication de puces destinées à l'aviation civile, l'énergie, le traitement médical, les transports et l'industrie. Une jeune entreprise dans un domaine dont la concurrence est très dynamique, Fatri a réussi en peu de temps à développer des technologies de pointe en puces, capteurs et calculs d'intelligence artificielle pour devenir un fleuron du secteur en Chine. Dans le secteur de la fabrication de puces, il existe trois modèles de développement. Le modèle faiblesse évoque les entreprises qui se spécialisent uniquement dans la conception et ne fabriquent aucun produit. Le modèle foundry pour celles qui ne fabriquent que des produits liés aux puces et n'ont pas de dispositif dans le design. Tandis que l'ITM pour Integrated Device Manufacturer, rassemble toutes les étapes de l'industrie, dont la conception, la fabrication et l'assemblage. À l'échelle mondiale, très peu d'entreprises choisissent ce dernier modèle pour se développer, et Fatri est une d'entre elles. Pour Nie Yongzhong, le modèle ITM est une voie indispensable pour que la Chine puisse atteindre l'autonomie technologique dans l'industrie des puces.
2: On peut voir que les géants de la fabrication de puces, tels que Texas Instruments et Intel aux États-Unis et STMicroelectronics en Europe, ont tous adopté ce modèle IDM. Pour la Chine, face à la période difficile de la mondialisation, si l'on n'insiste pas sur ce modèle, je pense que ce sera très dangereux. Le modèle IDM a du mal à être reconnu par le marché des capitaux, parce qu'avec un tel modèle, on gagne lentement de l'argent. Mais à mon avis, pour que la Chine et Fatri disposent d'autonomie de propriétés intellectuelles, c'est la seule voie possible pour pallier le blocus technologique mis en place par les États-Unis dans le but d'imposer un embargo envers la Chine dans le secteur des puces. C'est aussi la seule voie qui nous permet de faire quelque chose de créatif, voire subversif.
1: La détermination à innover permet à Fatri de développer son équipe de techniciens et d'accumuler des données sans dépendre de bases

0: de ton tiers. Grâce à tes dépenses continuelles en recherche et développement, Fatri se réjouit aujourd'hui de détenir quelques 500 brevets.
1: 然后不要去惧怕创新。
2: On ne doit pas avoir peur de l'innovation. Il n'existe pas de raccourci. Au cours de ce processus, on rencontrerait des difficultés en mathématiques, en physique ou dans les procédés. Je pense qu'on devait décomposer les solutions, sans espérer copier les technologies des autres. Voilà ma vision, il faut toujours oser essayer, afin d'aider les clients à résoudre leurs points douloureux.
0: La propagation perpétuelle de la COVID-19 a impacté négativement l'économie mondiale. Le monde de la haute technologie n'est pas non plus épargné. Nie Yongzhong reconnaît la stagnation des affaires internationales de Fatri pour le moment, mais il reste confiant face à l'avenir.
2: Lors de ce moment difficile, nous ne changeons pas notre stratégie internationale, parce que nos exploitations à l'étranger ne sont pas à court terme, elles sont claires et constantes. C'est pour cela que Fatri va maintenir l'envergure et ses équipes à l'étranger et continuer à soutenir le développement à l'international. Je suis un ferme défenseur de la mondialisation, et je suis convaincu qu'une fois que la vague pandémique aura régressé, nos produits auront plus d'opportunités pour entrer sur le marché mondial. Pour le moment, nos produits sont déjà présents au Royaume-Uni et en France.
0: La vague numérique déferle aujourd'hui à l'échelle mondiale. La 5G est donc un facteur essentiel dans cette nouvelle révolution industrielle. Nie Yongzhong ne craint pas que la technologie de la 5G modifie le monde et que l'Internet des objets et l'informatique en nuage s'avèrent de plus en plus importants à notre époque, parce que selon lui, les besoins en communication deviennent indispensables en ce temps de COVID-19. Preuve en est qu'on fait davantage appel à la téléconférence pour travailler et suivre des cours.
2: L'isolement des gens n'est que temporaire, c'est un prélude à la fusion à une plus grande dimension. La technologie 5G va transformer le monde, les gens se rapprocheront les uns des autres. Beaucoup estiment qu'on se trouve à une époque qui va à l'encontre de la mondialisation, alors que je crois qu'on est dans l'obscurité avant l'aube, la planète ne se divisera pas et accueillera la mondialisation dans une plus grande dimension. Les gens comprendront finalement qu'une plus grande mondialisation est le plus grand diviseur commun pour les pays du monde.
0: Ayant toujours milité pour la mondialisation, Nie Yongzhong attend une plus grande avancée de son entreprise à l'avenir.
2: Texas Instruments et Intel ont aidé l'homme à entrer dans l'ère de l'ordinateur et celle d'Internet. J'espère que Fatri sera capable d'accompagner l'humanité dans le temps de l'intelligence. Nous sommes une entreprise chinoise, mais nous avons une vision ouverte sur le monde. Nous souhaitons apporter nos contributions à toute l'humanité.
0: Voilà, on se quitte un instant avec une balade en chanson. Et de retour dans Classico, vous allez suivre le cours de chinois.

0: Merci de nous rejoindre dans Classico. C'est le moment de suivre notre rubrique Le chinois au quotidien. C'est parti!
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3: Salut à tous, bienvenue dans un nouveau cours de chinois, c'est Xiao Tai.
1: Eh ben, moi c'est Thomas, c'est toujours votre apprenti étudiant en chinois qui avance pas à pas avec vous. Alors, lors de la leçon précédente, nous avons appris les expressions pour retrouver son chemin et c'est plutôt pratique. Je suis enfin arrivé à rentrer chez moi pour la petite anecdote. Et malgré tout, une petite révision s'impose. Donc, Tai, comment tu dis, indiquez-moi s'il vous plaît où se trouve la station de métro ?
3: Qing wen, di tie zhan zai na li? Bon, on va décomposer la phrase. Qing wen, s'il vous plaît.
1: Qing wen.
3: Di tie zhan, station de métro.
1: Di tie zhan.
3: Zai na li, où se trouve.
1: Zai na li.
3: Qing wen, di tie zhan zai na li.
1: Ce qui veut dire, s'il vous plaît, où se trouve la station de métro. Allez, une autre phrase. Est-elle loin d'ici? Comment on dit ça en chinois?
3: 离这儿多远呢? 多远 veut dire quelle est la distance entre point A et point B. Donc la phrase au complet pour demander la distance, on dit en chinois 离这儿多远呢?
1: Ce qui veut dire est-elle loin d'ici? Allez, taille une autre phrase. Quel bus dois-je prendre pour y aller?
3: 我应该坐什么车去?
1: Ok, on va décomposer la phrase.
3: 我应该坐qui veut dire littéralement s'asseoir, mais en l'occurrence, c'est-à-dire prendre un bus, prendre un autobus. Zuo.
1: Ok, zuo.
3: Shenme, quel?
1: Shenme, che.
3: Che veut dire une voiture, un bus, et sous-entendu ici dans la phrase un autobus.
1: Ok, la phrase en complet.
3: Wo yingai zuo shenme che qu?
1: Qui veut dire quel bus dois-je prendre pour y aller? Et la dernière phrase. Vous devez aller de l'autre côté de l'avenue pour prendre le bus.
3: Nin de chu ma lu dui mian zuo che.
1: Ok, on va décomposer un tout petit peu.
3: Nin.
1: Nin.
3: De.
1: De.
3: Devoir. Chu, aller.
1: Chu.
3: Ma lu, avenue.
1: Ma lu.
3: Dui mian signifie l'autre côté, en face.
1: Dui mian.
3: Zuo che, prendre l'autobus.
1: Zuo che.
3: Nin de chu ma lu dui mian zuo che.
1: Qui veut dire vous devez aller de l'autre côté de l'avenue pour prendre le bus. Allez, on se réécoute les dialogues pour bien les mémoriser avant de passer au nouveau dialogue d'aujourd'hui.
4: 请问地铁站在哪里？
5: 离这里远吗？
4: 我应该坐什么车去？您得去马路对面坐车。
6: 请问地铁站在哪里？离这里远吗？我应该坐什么车去？您得去马路对面坐车。
1: Ouais, voilà, c'était la révision de la leçon précédente. Maintenant, on va aborder les principaux points du cours d'aujourd'hui. Tai va nous lire les phrases en chinois, je vais les lire en français.
3: 这车到东方小区吗?
1: Ce bus ira-t-il au quartier Dongfang?
3: 买一张票。
1: Qui veut dire un ticket, s'il vous plaît.
3: 到了，请你告诉我。
1: S'il vous plaît, prévenez-moi lorsqu'on sera arrivé.
3: 在哪儿换车?
1: Est-ce qu'on pourra changer de bus? L'un de mes amis habite dans le quartier Dongfang et il m'a invité à aller chez lui samedi. Alors comment dire en chinois, ce bus dessert-il le quartier Dongfang?
3: 这车到东方小区吗?
1: Ok, on va décomposer la phrase.
3: 这 veut dire ce, celui.
1: 这
3: 车, bus.
1: 车
3: 到
1: 到 qui veut dire aller à, aller vers.
3: Dongfang veut dire littéralement est. Ici, c'est le nom d'un quartier d'habitation qui s'appelle le quartier Dongfang.
1: Ok, Dongfang.
3: Xiaotu, un quartier d'habitation.
1: Xiaotu. Donc tu vas nous répéter la phrase en entier.
3: 这车到东方小区吗?
1: Qui veut dire, est-ce que le bus dessert le quartier de Dongfang?
3: Très bien, on va écouter le premier dialogue.
6: 这车到东方小区吗?
7: 到,您上车吧。
3: Voilà, c'était le premier dialogue. Et qu'est-ce qu'on a entendu ?
1: Eh bien, on a entendu la première phrase, donc est-ce que le bus dessert le quartier de Dongfang ? Et la réponse était « Oui, allez-y, me semble-t-il. » Alors, quelle est cette phrase en chinois, Tai ?
3: Dao, nin shang che ba.
1: Ok, très bien. Comment dire ça en chinois ? Un ticket de bus ou de métro, peu importe, s'il vous plaît.
3: C'est très simple, tu peux dire « ma yi zhang piao ».
1: Voilà, « mai » qui veut dire « acheter ».
3: Yi, yi zhang, c'est le spécificatif pour le ticket.
1: Voilà, et le ticket en lui-même, ça se dit
3: « piao ».
1: Piao. Ok, donc un ticket s'il vous plaît, Tai.
3: Mai yi zhang piao.
1: Très bien, on s'écoute un dialogue.
6: Mai yi zhang piao.
4: 2块钱.
1: Voilà, on s'est écouté un dialogue. La première question, c'était la phrase que nous venons de voir. Un ticket s'il vous plaît.
3: Mai yi zhang piao.
1: Voilà, et la réponse, c'était il me semble qu'un ticket ça coûte 2 yuan.
3: Oui, 2块钱. Bon allez, on va réécouter encore une fois le deuxième dialogue.
6: 买一张票，两块钱。
1: Et je veux qu'on me prévienne, parce que je ne lis pas encore les caractères chinois, lorsque je suis arrivé à bon port. Alors comment dit-on la phrase ? S'il vous plaît, dites-moi lorsqu'on sera arrivé.
3: 到了，请你告诉我。 On va décomposer la phrase. 到了，arrivé.
1: 到了。
3: Bien sûr, ce qui signifie quand on sera arrivé. 请, s'il vous plaît.
1: 请.
3: 你, tu, 告诉, dire.
1: 告诉.
3: 我, moi.
1: Et la phrase complète, taille.
3: 到了,请你告诉我.
1: S'il vous plaît, prévenez-moi lorsqu'on sera arrivé. Allez, on s'écoute le dialogue.
6: 到了,请你告诉我.
4: 好的.
3: Voilà, c'était le dialogue 3.
1: La première phrase, c'était « On l'a vu, s'il vous plaît, dites-moi lorsqu'on sera arrivé. » Et la réponse, c'était
3: « 好的. »
1: « 好的, qui veut dire « d'accord, c'est d'accord, tout simplement. »
3: Oui.
1: Voilà, si le bus que je prends ne se rend pas directement dans le quartier d'Hongfang où je veux aller, il me faut changer de véhicule. Dans ce cas, comment dire en chinois « où est-ce que je peux changer de bus ?»«
3: 在哪儿换车. »
1: Voilà, on va décomposer.
3: « 在 » veut dire « à ».
1: Zai.
3: Na ou.
1: Na.
3: Huan, changer.
1: Huan.
3: Che, bus.
1: Ok, la phrase en entier.
3: Zai na huan che.
1: Est-ce que je peux changer de bus ? Donc, tout de suite, un nouveau dialogue.
3: Dialogue 4.
4: Che che, bu dao dong wu yuan. Nin de huan che.
6: Zai na huan che.
4: Xia yi zhan. Huan yao lin yao lu.
1: Ok, voilà, donc vous avez entendu ce dialogue. La première phrase.
3: 这车不到东方小区，您得换车.
1: Qui veut dire, ce bus ne dessert pas directement le quartier de Dongfang, vous devez changer de bus.
3: 在哪儿换车?
1: Et où pourrais-je trouver un nouveau bus qui dessert ce quartier donc?
3: 下一站换101路.
1: Au prochain arrêt, vous devez changer de bus et prendre le bus 101. Bon, ce que je te propose, Tai, maintenant, c'est de répéter toutes les phrases que l'on a vues aujourd'hui. Toi en chinois, moi en français, comme ça on pourra travailler et avancer.
3: 这车到东方小区吗?
1: Est-ce que le bus dessert le quartier de Dongfang?
3: 买一张票.
1: Un ticket s'il vous plaît.
3: 到了请你告诉我.
1: S'il vous plaît, prévenez-moi lorsqu'on sera arrivé.
3: 在哪儿换车?
1: Où est-ce que je pourrais changer de bus? Allez, on s'écoute maintenant les dialogues d'aujourd'hui en entier encore une fois.
4: 这车到 东方小区吗？买一张票。到了，请你告诉我在哪儿换车。这车到东方小区吗？买一张票。到了，请你告诉我在哪儿换车。
1: Bon, assez de cours pour aujourd'hui, on se détend un peu en découvrant une nouvelle facette de la culture chinoise.
3: Les Chinois, d'ailleurs comme tous les autres peuples du monde, se font un plaisir de s'aider les uns les autres. Ce fait est considéré comme une vertu. Lorsqu'un collègue de bureau a un problème, tout le monde l'aide. Et après l'école, un enfant peut aller faire ses devoirs, voire manger chez un voisin si ses parents ne sont pas encore à la maison, etc.
1: Voilà, comme d'habitude, on se quitte avec une dernière petite question et un dernier petit test. Comment dit-on en chinois ? Un ticket, s'il vous plaît.
3: Si vous avez la réponse, envoyez-nous par email sur notre boîte en ligne crifr@cri.com.cn. Si vous voulez savoir plus, veuillez consulter notre site internet french.cri.cn. Au revoir, à la prochaine fois.
1: À la prochaine, au revoir.
0: Voilà, ainsi s'achève cette émission de Classe Echo. Merci de l'avoir suivi. On se retrouve dans une nouvelle émission de Classe Echo. Et au revoir. Salut.

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Une équipe d'experts médico-chinois a quitté Beijing mardi pour se rendre en République démocratique du Congo RDC afin de soutenir les efforts locaux de lutte contre Ebola. Fort d'une grande expérience en matière de lutte contre les épidémies, ces experts travailleront avec l'équipe médicale chinoise actuellement en RDC et renforceront la coopération avec les agences médicales et de lutte contre les épidémies locales afin de contribuer à l'éradication de l'épidémie d'Ebola. L'équipe d'experts dispensera également des formations en matière de prévention et de traitement aux établissements de santé locaux, à l'équipe médicale chinoise, à l'ambassade de Chine, aux entreprises chinoises et aux ressortissants chinois à l'étranger. Les compagnies aériennes chinoises réduiront la surcharge carburant sur les liaisons intérieures pour les billets vendus à partir du 5 juin, ont annoncé mardi Air China et d'autres compagnies aériennes. La surcharge sera ramenée à 80 yuans, environ 11,7 $ par segment pour les liaisons de 800 km ou moins et à 150 yuans pour les liaisons plus longues. Par rapport aux tarifs actuels, la surtaxe baissera de 10 yuans pour les liaisons de 800 km ou moins et de 20 yuans pour les liaisons plus longues. Tencent Music a finalisé le rachat de Himalaya, principale plateforme chinoise de podcasts et de livres audio, dans une opération estimée à plusieurs milliards de dollars. Avec cette acquisition, le géant chinois renforce considérablement sa présence dans l'audio numérique, un secteur en pleine croissance en Chine. Fondé en

0: Comme il le douze, Himalaya s'est imposé comme l'équivalent chinois de Spotify pour les contenus audio. La plateforme revendique des centaines de millions d'utilisateurs et une immense bibliothèque de contenus. Unitree Robotics a inauguré dimanche dernier son premier centre d'expérience en Asie dans un quartier commerçant de Shanghai qui a attiré plus de 10 000 visiteurs le jour de son ouverture. Cet espace commercial immersif fait sortir de ses laboratoires l'IA incarnée et la technologie robotique de pointe pour les amener dans un quartier d'affaires de premier plan, offrant au public un aperçu concret des expériences de vie future. Un salarié chinois de 35 ans, licencié à cause de l'IA, a remporté récemment un procès face à son entreprise. La justice chinoise a estimé que ce salarié avait été victime d'un licenciement abusif après que son entreprise avait déjà réduit son salaire. Le plaignant a obtenu plus de 260 000 yuans, environ 30 000 euros de dommages et intérêts. Son employeur avait en effet reconnu que la baisse de rémunération, puis le licenciement intervenu après l'échec des négociations, étaient motivés par le recours de l'entreprise à l'intelligence artificielle pour remplacer une partie des tâches assurées par le salarié. La start-up chinoise DARS, spécialisée dans les robots dotés d'intelligence artificielle incarnée, a réussi à lever 455 millions de dollars lors d'un tour de table record en Chine. Fondée seulement en 2025 par d'anciens cadres de Huawei, Baidu et DJI, l'entreprise développe des robots capables d'interagir physiquement avec le monde réel grâce à des modèles d'IA avancés. DARS affirme vouloir accélérer la commercialisation de ces robots dans l'industrie et les services. Un total de 12,9 millions de candidats chinois vont passer cette année l'examen national d'entrée à l'université, également connu sous le nom de Gaokao, à partir du 7 juin, a annoncé mercredi le ministère de l'Éducation. Ce chiffre marque une légère baisse par rapport aux 13,35 millions de participants enregistrés l'année dernière. L'indice des directeurs d'achat IDA du secteur manufacturier de la Chine s'est établi à 50 en mai, en baisse de 0,3 points de pourcentage par rapport au mois précédent, selon des données officielles publiées dimanche. En mai, ce secteur a connu une expansion soutenue par la production manufacturière et un ralentissement de la demande du marché. Le sous-indice de la production s'est établi à 51,2, tandis que l'indice des nouvelles commandes était de 49,9. Selon les données publiées conjointement par le Bureau d'État des statistiques et la Fédération de la logistique et des achats de Chine. La Chine a lancé lundi avec succès la fusée porteuse Longue Marche 12BY-1 depuis la zone pilote d'innovation spatiale commerciale de Dongfeng dans le nord-ouest du pays. La fusée a décollé à 16h40 heure de Beijing, plaçant en orbite un groupe de satellites de réseau destinés au projet de la constellation Tianfeng. La mission a été déclarée succès total. Plus de 300 espèces de plantes américaines, dont de rares agaves, seront exposées pendant 16 mois à Shanghai dans le cadre de l'exposition L'Arbre du Monde, civilisation ancienne des Amériques. Dans le premier pavillon, plus de 30 variétés rares d'agaves seront présentées, accompagnées de scènes immersives reconstituant d'anciennes distilleries, retraçant ainsi l'évolution culturelle de la plante, de son statut d'herbe sacrée à celui de spiritueux national du Mexique. Le second pavillon recrée la forêt tropicale humide de la civilisation maya, s'articulant autour d'une installation symbolisant l'arbre du monde et ornée d'œuvres d'art suspendues représentant l'écriture maya. 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
3: Bienvenue à Cogito. Quelques 350 représentants des départements gouvernementaux chargés de l'agriculture et de la réduction de la pauvreté de nombreux pays, des ambassades en Chine, des organisations internationales, des entreprises ainsi que des groupes de réflexion ont échangé sur les grands enjeux de la réduction de la pauvreté et du développement lors du Forum mondial 2026 sur la réduction de la pauvreté et le développement tenu le 27 mai à Beijing sous le thème « Unir les forces mondiales pour faire avancer ensemble le processus de réduction de la pauvreté ». À l'heure où le monde est confronté à de multiples défis, notamment le ralentissement de la croissance économique, les tensions géopolitiques et le changement climatique, la lutte mondiale contre la pauvreté subit de fortes pressions. Dans ce contexte, les regards se tournent vers la Chine. De nombreux pays espèrent s'inspirer de l'expérience chinoise et renforcer leur coopération avec la Chine afin de promouvoir la gouvernance mondiale de la pauvreté, d'accélérer le processus de réduction de la pauvreté à l'échelle mondiale et d'insuffler un nouvel élan à la réalisation des objectifs fixés par le programme de développement durable à l'horizon 2030 des Nations Unies. Face au défi de la pauvreté, la Chine a accompli une réalisation qui a retenu l'attention du monde entier. Au terme de 8 années d'efforts soutenus à la sortie de la pauvreté, fin 2020, 98,99 millions de ruraux démunis atteignant avec 10 ans d'avance l'objectif de réduction de la pauvreté fixé par le programme de développement durable à l'horizon 2030. Après cette victoire historique, la Chine a instauré une période de transition de 5 ans afin de consolider et d'élargir les acquis de la lutte contre la pauvreté tout en assurant une transition efficace vers la revitalisation rurale. Elle a également mis en place un mécanisme permanent de prévention de la rechute dans la pauvreté. L'expérience chinoise montre au monde que la pauvreté peut non seulement être combattue, mais aussi éradiquée durablement et empêchée de réapparaître, à condition de mettre en place des mécanismes de soutien solides, ciblés et efficaces. Tout en créant un miracle en matière de réduction de la pauvreté, la Chine a toujours assumé le rôle d'initiateur, de promoteur et de contributeur dans la lutte mondiale contre ce fléau. Dans un esprit d'ouverture et de coopération, elle a transformé son expérience en matière de réduction de la pauvreté en un bien public international, lancé en 2021. L'initiative pour le développement mondial a placé la lutte contre la pauvreté au premier rang de ses 8 domaines prioritaires de coopération, créant ainsi une plateforme internationale ouverte et inclusive, fondée sur la concertation, la construction conjointe et le partage des bénéfices. À ce jour, cette initiative a mobilisé plus de 23 milliards de dollars et permis la mise en œuvre de plus de 1 800 projets de coopération. Grâce au Fonds pour le développement mondial et la coopération Sud-Sud, la Chine a mené plus de 100 projets tripartites avec plus de 20 organisations internationales dans plus de 50 pays. Elle a également organisé plus de 10 000 programmes de renforcement des capacités à l'intention des pays en développement, formant ainsi plus de 200 000 talents de divers horizons. À plus grande échelle, les solutions chinoises continuent de porter leurs fruits à travers le monde. Le riz hybride s'est diffusé dans près de 70 pays répartis sur les 5 continents, permettant à plusieurs pays africains de faire passer le rendement moyen de riz de 2 à 7,5 tonnes par hectare. La technologie Junzhao s'est implantée dans plus de 100 pays, créant des centaines de milliers d'emplois. Par ailleurs, 6 villages pauvres du Laos, du Cambodge et du Myanmar se sont inspirés de l'expérience chinoise en matière de réduction ciblée de la pauvreté et ont obtenu des résultats remarquables. Autant d'exemples qui illustrent concrètement la manière dont la Chine transforme son expérience en biens publics internationaux au bénéfice du développement mondial. Lors du Forum mondial 2026 sur la réduction de la pauvreté et le développement, le partenariat mondial pour la réduction de la pauvreté et le développement a été officiellement créé. Initié conjointement par la Chine, 53 autres pays et 9 organisations internationales, ce mécanisme marque une étape importante dans les efforts mondiaux visant à éliminer la pauvreté. La Chine entend soutenir activement le partenariat mondial pour la réduction de la pauvreté et le développement dans le renforcement du dialogue politique, la diffusion des technologies adaptées et la formation des talents. Elle prévoit également de mettre en œuvre une série de projets de coopération petits mais beaux afin d'aider les pays en développement à renforcer leur capacité de réduction de la pauvreté et de développement autonome. À l'avenir, la Chine continuera à jouer un rôle moteur et constructif dans la lutte mondiale contre la pauvreté. Main dans la main avec les pays du monde entier, elle fera bâtir un avenir plus prospère, plus inclusif et libéré de la pauvreté.

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8: Bonjour à tous nos auditeurs de Carnet de route. Aujourd'hui, nous vous invitons à explorer les architectures défensives et les réseaux commerciaux de la province du Shaanxi. Je suis Manon et à mes côtés se trouve mon collègue Rocco qui revient d'une mission de recherche approfondie dans cette région extraordinaire. Et bonjour Rocco, vous avez passé plusieurs semaines au Shaanxi à étudier les demeures marchandes. Qu'est-ce qui caractérise fondamentalement ces structures ?
9: Oui, bonjour Manon et bonjour à nos chers et fidèles auditeurs. Maintenant, le Shaanxi est remarquable précisément parce que ses architectures ne cherchent pas à impressionner par la spectacularité externe. De l'extérieur, le demeure marchande du Shaanxi présente des façades austères en pierre grise, peu de décorations, pas de tuiles colorées élaborées. Mais à l'intérieur, et c'est là que réside toute la complexité. Vous découvrez une ingénierie spatiale extraordinaire, des niveaux multiples, des systèmes de stockage sophistiqués et une organisation spatiale pensée entièrement autour de la protection des biens et de la sécurité familiale.
8: Ah, pourquoi cette austérité externe conjuguée à cette complexité interne, Rogo ?
9: Des régions convergent à cette idée-là. D'abord, le Shaanxi, depuis le XIVe siècle, s'est établi comme un centre majeur du commerce à longue distance, soit charbon, métaux précieux, thé. Les marchands qui contrôlaient ces commerces accumulaient des richesses considérables mais précaires. Deuxièmement, la province a connu des périodes d'instabilité politique, particulièrement durant les dernières dynasties Ming

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1: Ah, c'est une stratégie délibérée. Vous mentionnez des systèmes de protection sophistiqués. Et Rogo, pouvez-vous donner des exemples historiques documentés?
2: Et cela est juste après une pause musicale.
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0: Merci de nous rejoindre après la pause musicale. Aujourd'hui, nous vous invitons à explorer les architectures défensives et les réseaux commerciaux du Shaanxi, deux types d'architecture caractéristiques du Shaanxi. Et Rogo, tout à l'heure, vous avez parlé d'une stratégie délibérée entrepris par les marchands à l'époque et des systèmes de protection sophistiqués. Pouvez-vous nous donner une idée?
1: Oui, certainement. À Ping Yao, une ville historiquement préservée et reconnaissable comme patrimoine culturel, nous voyons de nombreuses demeures marchandes datant des 17e, 19e siècles. Selon la documentation des archives municipales de Ping Yao et les études archéologiques modernes présentaient plusieurs caractéristiques défensives communes. Des murs d'une épaisseur remarquable variant entre 60 et 100 cm. Des fenêtres petites et souvent grillagées. Des entrées principales limitent avec des portes en bois massif renforcées.
0: Ah, ces caractéristiques étaient-elles standards ou variables?
1: Bon, elles variaient selon la richesse et les statuts de la famille, mais documentées par les archives de Ping Yao, on observe que les plus grandes demeures appartenant aux familles qui contrôlaient les réseaux de Piaohao, ces premières banques chinoises, possédaient des systèmes plus sophistiqués.
0: C'est-à-dire
1: certaines résidences comprenaient effectivement plusieurs cours distinctes, des étages multiples et des zones de stockage dans la structure.
0: Comment est Piaohao à l'époque? Pouvez-vous expliquer ce système?
1: Le Piaohao était les premières institutions financières modernes de la Chine au XVIIe, XVIIIe siècle, avec un centre de contrôle important au Shaanxi. Elles fonctionnaient comme des banques d'échange et de crédit.
0: Ah, j'ai compris, ça permet de transférer de l'argent
1: sur de longues distances.
0: On va essayer de connaître comment les Piaohao fonctionnent exactement juste après une pause musicale.

0: Vous écoutez Carnet de route. Aujourd'hui, nous vous invitons à explorer les architectures défensives et les réseaux commerciaux du Shanxi.
1: Et Rogo, comment ça fonctionne les Piao?
2: Une famille marchande pouvait déposer des fonds chez un Piao à Pingao et le retirer plutôt à Beijing ou Canton.
1: Mm-hmm. C'est comme la banque. Hein?
2: Oui, oui. Ces institutions historiquement documentées par les registres administratifs étaient extrêmement lucratives, mais également extrêmement risquées. Une attaque bandite ou une saisie gouvernementale pouvait ruiner une famille.
1: Tout à fait. Et comment les marchands protégeaient-ils leurs actifs?
2: Par une combinaison de stratégies.
1: Mmh.
2: Premièrement, les demeures elles-mêmes servaient des coffres-forts.
1: Ah, d'accord.
2: Les archives archéologiques montrent que beaucoup de ces résidences contenaient des pièces spécialement renforcées pour le stockage des chambres de trésors, avec des portes en bois dur et des verrous complexes. Deuxièmement, diversification. Une famille riche disséminait ses avoirs entre plusieurs propriétés, plusieurs caches. Le gouvernement reconnaissait la puissance économique des marchands du Shanxi. Les Piohao généraient des taxes substantielles.
1: Mm-hmm.
2: Donc, il y avait un accord tacite. Mm-hmm. Les marchands pouvaient prospérer économiquement, mais sous supervision, avec une part allant à l'administration.
1: Mm-hmm.
2: C'est documenté dans la correspondance de magistrats des Piohao du XVIIIe siècle.
1: Ah, d'accord. Et parlons de l'organisation spatiale réelle. Et comment vivait-on à l'intérieur de ce genre de structure, Rogo?
2: Bon, l'organisation était strictement hiérarchisée selon le rang social et les fonctions. Les archives des résidences préservées à Pinghao, notamment la résidence Risheng Chang.
1: Le Piohao Risheng Chang.
2: Une ancienne Piohao transformée en musée montre une séparation nette d'espace.
1: Mm-hmm.
2: Les étages supérieurs ou les ailes séparées, mm-hmm, étaient réservés à la famille immédiate. Les zones de travail commercial occupaient généralement le rez-de-chaussée ou les étages intermédiaires.
1: Mm-hmm.
2: Les zones de service, cuisine, stockage, logement des domestiques,
1: mm-hmm,
2: étaient reléguées à la périphérie ou en sous-sol.
1: Ça joue le rôle de protéger les trésors, les

0: archives importantes, mais y a-t-il des traces de confort, de beauté dans ces structures fondamentalement défensives?
1: Oui, et c'est ce qui les rend humainement complexes.
0: Mm-hmm.
1: Malgré l'organisation fonctionnelle austère, il y avait des éléments de sophistication culturelle. Les archives familiales montrent que le marchand du Shanxi, bien que principalement motivé par les profits, participait à la vie culturelle. À Pingyao, des inscriptions et des plaques commémoratives gravées dans la pierre des résidences datant des 18e et 19e siècles portent souvent des vers poétiques suggérant que le propriétaire s'est considéré non seulement comme des commerçants, mais aussi comme des hommes cultivés.
0: Et comment conciliait-il cette identité commerciale avec cette prétention culturelle, Rogo? Et on va continuer à explorer ce genre d'architecture défensive du Shanxi juste après une belle mélodie.

0: des carnets trop de aujourd'hui, nous vous invitons à explorer les architectures défensives et les réseaux commerciaux du Shanxi. Les commerçants, malgré leur richesse, ils se prétendent d'avoir beaucoup lu, d'avoir reçu une bonne éducation.
1: Oui, c'était par la séparation des sphères. Pendant les heures de travail, c'était le pragmatisme mercantile. Compter l'argent, gérer les transactions, protéger les biens. Mais les soirées et les jours de repos, il y avait une aspiration à la vie cultivée. De musiciens professionnels étaient invités pour des récitals de musique traditionnelle. Des érudits locaux venaient discuter de littérature.
0: Ah, d'accord. Parlons maintenant de la dimension psychologique de vivre dans ces structures fortifiées.
1: Oui, c'est crucial pour comprendre la vie quotidienne. Vivre constamment dans une demeure conçue pour la sécurité signifiait une vigilance perpétuelle, une conscience de la menace. Les archives familiales montrent une inquiétude constante concernant les bandits, les saisies gouvernementales. Cette anxiété n'était pas paranoïaque. Elle était rationalisée par la réalité historique.
0: Et y a-t-il des traces de cet impact psychologique dans les documents?
1: Oui, les lettres entre les membres de la famille disposent des références répétées à la nécessité de préserver la stabilité du ménage et la sécurité de la famille. Une mère écrivant à son fils à Beijing insistait pour qu'il rentre, décrivant l'instabilité de rester loin de la protection du foyer. C'était moins une préoccupation sur la sécurité physique qu'une réflexion sur la cohésion familiale dans un contexte de menaces extérieures perçues.
0: Les gens qui habitent dans ce genre de résidence fortifiée ne se sentaient pas très heureux. Ils devaient rester tout le temps vigilants. Et revenons sur les pionhao. Et y avait-il une régulation gouvernementale de ces pionhao?
1: Bon, initialement, non, car le gouvernement tardait à reconnaître les pionhao. Elles opéraient dans une zone grise légale, tolérée, car utile au commerce, mais non officiellement sanctionnée. Et ce n'est que progressivement au 19e siècle que le gouvernement Qing accorda une reconnaissance officielle aux pionhao. Mais entre-temps, la confiance était le mécanisme opérationnel principal. Les pionhao prospéraient parce que le marchand les confiait. Elles étaient des institutions de réputation plutôt que de régulation.
0: Et comment cette réputation était-elle maintenue pour que les commerçants locaux leur fassent toujours la confiance? Ce n'est pas chose évidente.
1: Bon, exactement. Je dirais plutôt avec une rigueur remarquable. Les archives des pionhao préservées montrent des registres méticuleusement tenus, des vérifications régulières, une gestion stricte des billets. Une pionhao qui avait commis une erreur, qui avait perdu des fonds ou qui avait mal géré une transaction avait sa réputation endommagée. Dans ces systèmes fondés sur la confiance, la réputation, cher Manon, était le bien le plus précieux même que l'argent lui-même.
0: Et cela exige une intégrité remarquable dans un système sans surveillance réglementaire. Vous écoutez Carnet Route, aujourd'hui nous vous invitons à explorer les architectures défensives et les réseaux commerciaux du Shanxi. On se retrouve juste après une pause musicale.

0: Merci de nous rejoindre après la pause musicale. Aujourd'hui, nous vous invitons à explorer les architectures défensives et les réseaux commerciaux du Shanxi. Ah, c'est pas évident de pouvoir se contrôler sans surveillance, hein, Rocco.
1: Exactement. Parce que, et je dirais même que cela révèle quelque chose d'important sur la mentalité des marchands du Shanxi. Bien qu'ils fussent motivés par les profits, il y avait un code professionnel profond, une conscience que la fraude ou la malhonnêteté auraient des conséquences catastrophales, non seulement commerciales, mais aussi sociales. La malhonnêteté, cher Manon, signifiait une exclusion du réseau, une perte de statut. Et dans une communauté commerciale étroitement liée, cela était économiquement fatal.
0: Le système était donc auto-sanctionnant?
1: Très largement. Le réseau marchand du Shanxi était suffisamment petit et interconnecté que les violations devaient devenir publiques. In Piao Hao, qui faillissait rapidement, devenait connu à travers tous les Shanxi et au-delà. Les écritures vigoureuses étaient donc moins externes qu'internes, auto-appliquées par les marchands eux-mêmes. Bien sûr, il y avait certainement des fraudes, mais dans l'ensemble, les systèmes s'auto-régulaient par un réseau de réputation.
0: Et quand ce système s'est-il effondré?
1: Progressivement, au 19e, 20e siècle, l'arrivée du transport ferroviaire changea la dynamique. L'argent pouvait maintenant être transféré plus facilement par d'autres moyens.
0: Et donc, les demeures forteresses du Shanxi étaient inséparables liées à ce système financier?
1: Absolument. La richesse architecturale, la complexité, la sophistication des demeures étaient directement proportionnées au succès du commerce et des Piaohao. Et à mesure que ce système prospérait au 18-19e siècle, les demeures marchandes devenaient de plus en plus élaborées. Et lorsque le système s'effondra, la raison d'être de ces forteresses s'évanouit.
0: Et Rogo, passons maintenant à votre expérience personnelle. Vous avez étudié ces demeures de manière approfondie. Et comment avez-vous vécu cet environnement?
1: Au début, j'étais fasciné par la complexité architecturale. Mais progressivement, la mentalité défensive de ces espaces affecta mon propre mental. J'ai découvert que je devenais plus vigilant, plus préoccupé par la sécurité de mes biens. C'était une contamination psychologique. L'énergie défensive des bâtiments se transmettait à moi.
0: Ah, c'est une observation intéressante. Et pensez-vous que vous absorbiez simplement l'atmosphère ou aviez-vous une compréhension plus empathique?
1: Bon, probablement un peu les deux. Mais c'est que cela m'enseigna et que l'architecture n'est pas neutre. Les espaces transmettent des mentalités, des attitudes, des préoccupations. Voilà.
0: Et Rocco, avant de conclure, comment résumeriez-vous les caractéristiques de la résidence traditionnelle du Shanxi pour nos auditeurs?
1: Bon, le Shanxi, je dirais que c'est une province où l'histoire économique, l'ingéniosité architecturale et la psychologie humaine se convergent. C'est un endroit où les hommes d'affaires timides ont construit des forteresses afin de protéger les richesses précaires. Bon, c'est brièvement ou en bref, je dirais que c'est pour moi le Shanxi, c'est surtout un enseignement sur comment l'architecture façonne les consciences, la conscience humaine.
0: Merci Rogo pour cette exploration approfondie et historiquement documentée du Shanxi. Et chers auditeurs, nous vous invitons à visiter ces demeures préservées, musées vivants de cette époque. Rejoignez-nous la semaine prochaine pour un nouvel épisode de Carnet de route. Tout de suite, cours du chinois avec Xiao Dai et Thomas.

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2: Bonjour à tous, bienvenue à une nouvelle édition de notre chinois au quotidien. Je suis Xiao Tai, je suis avec Thomas.
0: Salut à tous et bienvenue pour une nouvelle session donc de nos cours de chinois.
2: Lors de notre dernier cours, nous avons appris à demander de l'aide. Et avant de passer à autre chose, on va se les repasser en vitesse.
0: Bien, alors la dernière fois, nous avions vu la phrase « Pourriez-vous me donner un coup de main ?» Comment se dit-elle en chinois ?
2: Ça se dit comme ça. 你能帮我一个忙吗？Et « pang mang », ça veut dire « aider ».«
0: Pang mang ».«
2: 能帮我一个忙?»« Pouvoir me donner un coup de main ».«
0: 能帮我一个忙?»
2: Alors, « pourriez-vous me donner un coup de main ?» Ça se dit en chinois comme « 你能帮我一个忙吗?»«
0: 你能帮我一个忙吗?»
2: Et la réponse à cette question est « bien sûr ». En chinois, on dit « 当然可以».
0: Dang yuan ke yi.
2: Alors, dang yuan veut dire bien sûr.
0: Dang yuan
2: ke yi signifie pouvoir ou pouvoir faire quelque chose.
0: Ke yi.
2: Bien sûr. Dang yuan ke yi.
0: Dang yuan ke yi.
2: Et si vous avez envie de demander à quelqu'un de vous prendre en photo, ça dit en chinois comme Neng bang wo zhao zhang xiang ma. Neng bang wo.
0: Neng bang wo.
2: Zhao zhang xiang ma.
0: Zhao zhang xiao ma.
2: Zhao xiang veut dire prendre une photo.
0: Zhao xiang.
2: Zhao xiang.
0: Zhao xiang.
2: Neng bang wo zhao zhang xiang ma?
0: Voilà, ça c'était la phrase pour demander de l'aide pour prendre une photo. Et tout de suite, on va s'écouter ça en dialogue. Dialogue 1.
1: 你能帮我一个忙吗？
3: 当然可以。
2: Dialogue 2.
1: 能帮我照张相吗？
3: 没问题。
0: Et dialogue 3.
1: 我能帮助你吗？
3: 我的相机不见了。
1: 别着急，我帮助你找。
3: 你真好，谢谢。

0: Voilà, c'était pour le cours précédent. J'espère que vous avez bien appris. Nous écoutons ensuite les points clés d'aujourd'hui.
1: Alors aujourd'hui, on va apprendre à dire « Allô, c'est de la part de qui ?»«
0: 请问是哪位?»«
1: Quand seras-tu libre ?»«
0: 你什么时候有空?»«
1: Quand nous retrouvons-nous et où ?»«
0: 我们几点见面?在哪儿见面?»
1: Alors moi, ça fait un petit moment que je suis arrivé en Chine, ça fait plusieurs mois, et j'ai remarqué que les Chinois ont toujours l'habitude de répéter le même mot en répondant au téléphone.
0: Tu as bien remarqué, « oui » est similaire à « allô » en français.
1: Alors comment dit-on en chinois, c'est de la part de qui ?
0: Tu pourrais dire « 请问是哪位 ?»«
1: 请问是哪位 ?»
0: Alors « 请问 » signifie « s'il vous plaît ».«
1: 请问 ?»«
0: 请问 ?»«
1: 请问 ?»«
0: 是 » signifie « être ».«
1: 是 ?»«
0: 哪位 ?»«
1: 哪位 ?»
0: C'est « quelle personne ?»« 哪位 ?»«
1: 哪位 ?»
0: Ou tu peux dire « 哪位 ?»«
1: 哪位 ?»
0: Naoui, comme
1: Naoui.
0: c'est une interrogation. Écoutez la phrase suivante. Wei, qinwen shi naoui.
1: Wei, qinwen se naoui.
0: C'est de la part de qui?
1: Qinwen se naoui.
0: Parfait. Dialogue 1.
2: Wei, qinwen shi naoui.
3: Wo shi Wang Long.
0: Bon, si vous fixez un rendez-vous à vos amis, vous devez leur demander quand seront-ils libres.
1: Ouais, cette phrase peut être très utile, mais alors comment se dit-elle en chinois ?
0: 你什么时候有空?
1: Là, c'est un peu long pour moi, est-ce que tu peux me décortiquer section par section ?
0: C'est ça. 你 signifie toi.
1: 你
0: 什么时候?
1: 什么时候?
0: 什么时候 signifie quand.
1: D'accord.
0: 有空 signifie libre.
1: Yokon signifie donc libre.
0: Voilà, maintenant essaie de répéter la phrase avec moi. Ni shemeshiho yokon.
1: Ni shemeshiho yokon. Voilà, maintenant on va écouter ça en dialogue.
3: Ni shemeshiho yokon.
2: Zhoumo.
3: Women yichi chifan haoma.
2: Keyi.
0: Alors ensuite, si tu as rendez-vous avec des amis, tu voudrais savoir quand et où les rejoindre. Ça se dit en chinois comme Women ji dian jian mian. Zai na er jian mian.
1: Ok, là je crois que la répétition s'impose. Est-ce que tu peux me détailler encore cette phrase ?
0: Bien sûr. Women signifie nous.
1: Women.
0: Jidian signifie à quelle heure.
1: Jidian.
0: Jianmian veut dire rencontrer.
1: Jianmian.
0: Women jidian jianmian veut dire à quelle heure nous rencontrerons-nous. Women.
1: Women.
0: Jidian.
1: Jidian.
0: Jianmian.
1: 见面.
0: 我们几点见面?
1: 我们几点见面?
0: Alors, pour où nous rencontrons-nous, ça se dit en chinois comme 在哪儿见面?
1: 在哪儿见面?
0: Très bien. 在, c'est une préposition équivalent au mot français à. 在.
1: 在.
0: 哪儿 signifie où.
1: 哪儿.
0: 见面 signifie se rencontrer.
1: 见面.
0: Alors, on va le faire ensemble. Où nous rencontrons-nous en chinois ? 在哪儿见面?
1: 在哪儿见面?
0: Ces deux phrases interrogatives, quand et où nous rencontrons-nous, se disent donc en chinois 我们几点见面? 在哪儿见面?
1: 我们几点见面?
0: Très bien.
1: Et 在哪儿见面? Dialogue 3.
2: 我们几点见面? 在哪儿见面?
3: 晚上8点,在北京饭店.
0: Alors, pour assimiler ce qu'on a appris aujourd'hui, révisons un peu. Allô, c'est de la part de qui? Pour dire cela en chinois, on dit Wei, qinwen shi na wei.
1: Wei, qinwen shi na wei.
0: Qinwen shi na wei.
1: Qinwen shi na wei.
0: C'est de la part de qui? Quand seras-tu libre? Ni shemen shi hou you kong.
1: Ni shemen shi hou you kong.
0: 什么时候 signifie quand.
1: 什么时候?
0: 有空 veut dire être libre.
1: 有空?
0: Quand seras-tu libre? On dit en chinois 你什么时候有空?
1: 你什么时候有空?
0: Alors ensuite, pour dire en chinois quand et où nous rencontrons-nous, 我们几点见面?
1: 我们几点见面?
0: Très bien. Et 在哪儿见面?
1: Et 在哪儿见面?
0: 几点 signifie à quelle heure?
1: 几点?

0: 周末，
1: 我们一起吃饭好吗？
0: 可以。
2: Dialogue 3。
0: 我们几点见面？在哪见面？
1: 晚上八点，在北京饭店。
3: Voilà, c'est tout pour le cours. Maintenant, ABC de la culture chinoise.
2: Ok, c'est parti. Dans n'importe quel pays, lorsqu'on reçoit des cadeaux, on se doit de dire merci, et si possible, de sourire, bien sûr. Dans les pays occidentaux, on ajoute souvent une bise pour remercier la personne. Quant aux Chinois, ils disent en général « non, il ne fallait pas ». En réalité, ce n'est qu'une formule de politesse, et devant celui qui a offert le cadeau, les Chinois ne l'ouvrent généralement pas.
3: Avant de se quitter, comme d'habitude, on vous pose une dernière question.
2: Comment dit-on en chinois « quand seras-tu libre » ? Voilà, notre cours de chinois, c'est fini pour aujourd'hui. Merci encore de votre fidélité. Zaijian, et à bientôt.
3: Zaijian.
4: Voilà, c'était la fin de notre émission d'aujourd'hui. Merci de nous avoir suivis et à très bientôt.

une équipe d'experts médico-chinois a quitté Beijing mardi pour se rendre en République démocratique du Congo RDC afin de soutenir les efforts locaux de lutte contre Ebola. Fort d'une grande expérience en matière de lutte contre les épidémies, ces experts travailleront avec l'équipe médicale chinoise actuellement en RDC et renforceront la coopération avec les agences médicales et de lutte contre les épidémies locales afin de contribuer à l'éradication de l'épidémie d'Ebola. L'équipe d'experts dispensera également des formations en matière de prévention et de traitement aux établissements de santé locaux, à l'équipe médicale chinoise, à l'ambassade de Chine, aux entreprises chinoises et aux ressortissants chinois à l'étranger. Les compagnies aériennes chinoises réduiront la surcharge carburant sur les liaisons intérieures pour les billets vendus à partir du 5 juin, ont annoncé mardi Air China et d'autres compagnies aériennes. La surcharge sera ramenée à 80 yuans, environ 11,7 $ par segment pour les liaisons de 800 km ou moins et à 150 yuans pour les liaisons plus longues. Par rapport aux tarifs actuels, la surtaxe baissera de 10 yuans pour les liaisons de 800 km ou moins et de 20 yuans pour les liaisons plus longues. Tencent Music a finalisé le rachat de Himalaya, principale plateforme chinoise de podcasts et de livres audio, dans une opération estimée à plusieurs milliards de dollars. Avec cette acquisition, le géant chinois renforce considérablement sa présence dans l'audio numérique, un secteur en pleine croissance en Chine. Fondé en 2012, Himalaya s'est imposé comme l'équivalent chinois de Spotify pour les contenus audio. La plateforme revendique des centaines de millions d'utilisateurs et une immense bibliothèque de contenus. Unitree Robotics a inauguré dimanche dernier son premier centre d'expérience en Asie dans un quartier commerçant de Shanghai qui a attiré plus de 10 000 visiteurs le jour de son ouverture. Cet espace commercial immersif fait sortir de ses laboratoires l'IA incarnée et la technologie robotique de pointe pour les amener dans un quartier d'affaires de premier plan

0: offrant au public un aperçu concret des expériences de vie future. Un salarié chinois de 35 ans, licencié à cause de l'IA, a remporté récemment un procès face à son entreprise. La justice chinoise a estimé que ce salarié avait été victime d'un licenciement abusif après que son entreprise avait déjà réduit son salaire. Le plaignant a obtenu plus de 260 000 yuans, environ 30 000 euros de dommages et intérêts. Son employeur avait en effet reconnu que la baisse de rémunération, puis le licenciement intervenu après l'échec des négociations, était motivé par le recours de l'entreprise à l'intelligence artificielle pour remplacer une partie des tâches assurées par le salarié. La start-up chinoise DARS, spécialisée dans les robots dotés d'intelligence artificielle incarnée, a réussi à lever 455 millions de dollars lors d'un tour de table record en Chine. Fondée seulement en 2025 par d'anciens cadres de Huawei, Baidu et DJI, l'entreprise développe des robots capables d'interagir physiquement avec le monde réel grâce à des modèles d'IA avancés. DARS affirme vouloir accélérer la commercialisation de ses robots dans l'industrie et les services. Un total de 12,9 millions de candidats chinois vont passer cette année l'examen national d'entrée à l'université, également connu sous le nom de Gaokao, à partir du 7 juin, a annoncé mercredi le ministère de l'Éducation. Ce chiffre marque une légère baisse par rapport aux 13,35 millions de participants enregistrés l'année dernière. L'indice des directeurs d'achat IDA du secteur manufacturier de la Chine s'est établi à 50 en mai, en baisse de 0,3 points de pourcentage par rapport au mois précédent, selon des données officielles publiées dimanche. En mai, ce secteur a connu une expansion soutenue par la production manufacturière et un ralentissement de la demande du marché. Le sous-indice de la production s'est établi à 51,2, tandis que l'indice des nouvelles commandes était de 49,9. Selon les données publiées conjointement par le Bureau d'État des statistiques et la Fédération de la logistique et des achats de Chine. La Chine a lancé lundi avec succès la fusée porteuse Longue Marche 12BY1 depuis la zone pilote d'innovation spatiale commerciale de Dongfeng dans le nord-ouest du pays. La fusée a décollé à 16h40 heure de Beijing, plaçant en orbite un groupe de satellites de réseau destinés au projet de la constellation Tianfeng. La mission a été déclarée succès total. Plus de 300 espèces de plantes américaines, dont de rares agaves, seront exposées pendant 16 mois à Shanghai dans le cadre de l'exposition L'Arbre du Monde, civilisation ancienne des Amériques. Dans le premier pavillon, plus de 30 variétés rares d'agaves seront présentées, accompagnées de scènes immersives reconstituant d'anciennes distilleries, retraçant ainsi l'évolution culturelle de la plante, de son statut d'herbe sacrée à celui de spiritueux national du Mexique. Le second pavillon recrée la forêt tropicale humide de la civilisation Maya, s'articulant autour d'une installation symbolisant l'arbre du monde et ornée d'œuvres d'art suspendues représentant l'écriture Maya. 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
3: Bienvenue à Cogito. Quelques 350 représentants des départements gouvernementaux chargés de l'agriculture et de la réduction de la pauvreté de nombreux pays, des ambassades en Chine, des organisations internationales, des entreprises ainsi que des groupes de réflexion d'échanger sur les grands enjeux de la réduction de la pauvreté et du développement lors du Forum mondial 2026 sur la réduction de la pauvreté et le développement tenu le 27 mai à Beijing sous le thème « Unir les forces mondiales pour faire avancer ensemble le processus de réduction de la pauvreté ». À l'heure où le monde est confronté à de multiples défis, notamment le ralentissement de la croissance économique, les tensions géopolitiques et le changement climatique, la lutte mondiale contre la pauvreté subit de fortes pressions. Dans ce contexte, les regards se tournent vers la Chine. De nombreux pays espèrent s'inspirer de l'expérience chinoise et renforcer leur coopération avec la Chine afin de promouvoir la gouvernance mondiale de la pauvreté, d'accélérer le processus de réduction de la pauvreté à l'échelle mondiale et d'insuffler un nouvel élan à la réalisation des objectifs fixés par le programme de développement durable à l'horizon 2030 des Nations Unies. Face au défi de la pauvreté, la Chine a accompli une réalisation qui a retenu l'attention du monde entier. Au terme de 8 années d'efforts soutenus à la sortie de la pauvreté, fin 2020, 98,99 millions de ruraux démunis atteignant avec 10 ans d'avance l'objectif de réduction de la pauvreté fixé par le programme de développement durable à l'horizon 2030. Après cette victoire historique, la Chine a instauré une période de transition de 5 ans afin de consolider et d'élargir les acquis de la lutte contre la pauvreté tout en assurant une transition efficace vers la revitalisation rurale. Elle a également mis en place un mécanisme permanent de prévention de la rechute dans la pauvreté. L'expérience chinoise montre au monde que la pauvreté peut non seulement être combattue, mais aussi éradiquée durablement et empêchée de réapparaître, à condition de mettre en place des mécanismes de soutien solides, ciblés et efficaces. Tout en créant un miracle en matière de réduction de la pauvreté, la Chine a toujours assumé le rôle d'initiateur, de promoteur et de contributeur dans la lutte mondiale contre ce fléau. Dans un esprit d'ouverture et de coopération, elle a transformé son expérience en matière de réduction de la pauvreté en un bien public international. Lancée en 2021, l'initiative pour le développement mondial a placé la lutte contre la pauvreté au premier rang de ses 8 domaines prioritaires de coopération, créant ainsi une plateforme internationale ouverte et inclusive fondée sur la concertation, la construction conjointe et le partage des bénéfices. À ce jour, cette initiative a mobilisé plus de 23 milliards de dollars et permis la mise en œuvre de plus de 1 800 projets de coopération. Grâce au Fonds pour le développement mondial et la coopération Sud-Sud, la Chine a mené plus de 100 projets tripartites avec plus de 20 organisations internationales dans plus de 50 pays. Elle a également organisé plus de 10 000 programmes de renforcement des capacités à l'intention des pays en développement, formant ainsi plus de 200 000 talents de divers horizons. À plus grande échelle, les solutions chinoises continuent de porter leurs fruits à travers le monde. Le riz hybride s'est diffusé dans près de 70 pays répartis sur les 5 continents, permettant à plusieurs pays africains de faire passer le rendement moyen d'un riz de 2 à 7,5 tonnes par hectare. La technologie Junzhao s'est implantée dans plus de 100 pays, créant des centaines de milliers d'emplois. Par ailleurs, 6 villages pauvres du Laos, du Cambodge et du Myanmar se sont inspirés de l'expérience chinoise en matière de réduction ciblée de la pauvreté et ont obtenu des résultats remarquables. Autant d'exemples qui illustrent concrètement la manière dont la Chine transforme son expérience en biens publics internationaux au bénéfice du développement mondial. Lors du Forum mondial 2026 sur la réduction de la pauvreté et le développement, le Partenariat mondial pour la réduction de la pauvreté et le développement a été officiellement créé. Initié conjointement par la Chine, 53 autres pays et 9 organisations internationales, ce mécanisme marque une étape importante dans les efforts mondiaux visant à éliminer la pauvreté. La Chine entend soutenir activement le Partenariat mondial pour la réduction de la pauvreté et le développement dans le renforcement du dialogue politique, la diffusion des technologies adaptées et la formation des talents. Elle prévoit également de mettre en œuvre une série de projets de coopération petits mais beaux afin d'aider les pays en développement à renforcer leur capacité de réduction de la pauvreté et de développement autonome. À l'avenir, la Chine continuera à jouer un rôle moteur et constructif dans la lutte mondiale contre la pauvreté. Main dans la main avec les pays du monde entier, elle le fera bâtir un avenir plus prospère, plus inclusif et libéré de la pauvreté.

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9: Bonjour à tous. Bienvenue dans cette nouvelle édition de l'émission In Vivo. Dans la première partie, nous vous parlerons des jeunes à la rencontre de l'opéra du Sichuan. Ensuite, nous allons redécouvrir la dynastie des Tang et essayer de comprendre comment cet empire est devenu le plus prospère, international et innovateur pays du monde, en léguant au monde le riche patrimoine qui nous est parvenu jusqu'à aujourd'hui. Voilà pour le sommaire de cette émission que nous ouvrons avec une chanson.

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1: L'opéra du Sichuan est un opéra chinois traditionnel surtout populaire dans le sud-ouest de la Chine. C'est à Chengdu qu'il est très réputé pour son raffinement et son dynamisme. On peut le voir partout, dans les théâtres comme dans les rues, dans les vidéos promotionnelles de Chengdu comme dans les produits culturels et créatifs. Il apparaît ainsi au quotidien dans ses innombrables facettes. L'opéra du Sichuan a une longue histoire, les classiques ayant le pouvoir de durer éternellement comme on le voit aujourd'hui. De plus en plus de jeunes Chinois s'y intéressent, s'y adonnent et le diffusent, permettant à cet art de se perpétuer et de briller de tous ses feux. À l'Institut de recherche sur l'opéra du Sichuan de Chengdu, plus de 60% des acteurs ont moins de 45 ans, les moins de 30 ans étant les plus nombreux. Wang Yuren, jeune acteur d'opéra du Sichuan de 24 ans, vient d'une famille rompue à cet art. Ses grands-parents étaient tous deux acteurs de l'opéra du Sichuan. Son père, Wang Chao, est célèbre dans cet art et a reçu le prix d'interprétation, Fleur de Prunier, la plus haute distinction dans l'opéra traditionnel en Chine. Wang Yuren a appris l'art du Bianlian, visage changeant, à l'âge de 3 ans, participé au gala de la fête du printemps de CCTV à 7 ans et remporté la médaille d'or d'interprétation à l'âge de 12 ans. L'opéra du Sichuan est pour lui la continuation de l'esprit familial, un métier qui lui assure la sécurité matérielle et une voie à suivre avec détermination. Il a ainsi écrit et monté la pièce martiale Le voleur de la couronne et de la robe royale dans laquelle il joue le rôle principal, l'âge moyen des acteurs n'étant que de 25 ans. La pièce a remporté un grand succès et a été applaudie par les anciens. Le nombre de jeunes qui regardent l'opéra du Sichuan augmente progressivement, il pourrait y en avoir encore davantage, estime-t-il. Selon lui, il existe un seuil pour apprécier l'art, mais à mesure que le public améliore ses connaissances dans la culture traditionnelle et son sens esthétique, ce seuil peut être progressivement franchi. Si l'opéra du Sichuan a un tel attrait, c'est en raison de son profond héritage culturel, qui est la cristallisation de la sagesse de plusieurs générations et qui est transmis comme un trésor. Le développement rapide d'Internet a ouvert une nouvelle fenêtre permettant à davantage de jeunes de connaître l'opéra du Sichuan. Par exemple, la version jeunesse de la Brindille de Prunier Rouge a également été diffusée en direct en ligne simultanément, afin que le public puisse en voir l'intégralité sur un smartphone. La maquilleuse Shen Langxin aime regarder l'opéra du Sichuan depuis qu'elle était enfant et trouvait que les costumes des jeunes personnages féminins étaient magnifiques. Elle a commencé par hasard son apprentissage et grâce à une pratique continue, elle a ressenti la beauté de cet art traditionnel chinois. Lire différents scénarios et jouer dans différentes pièces, c'est comme vivre des vies différentes, explique-t-elle. Selon elle, c'est un cliché de penser que le public de l'opéra du Sichuan vieillit. Avec la promotion et la vulgarisation de la culture de l'opéra du Sichuan dans les salles de classe, le jeune public s'y intéresse davantage et va voir les représentations. Le public regarde les acteurs et Wang Yuren observe parfois le public. Il se souvient très bien qu'un jour de 2019, il interprétait un extrait de la pièce Le village de la fleur de pêcher au jardin de Teyulé. Il y jouait le rôle de Kui, un érudit en sortie printanière en banlieue, qui rencontre Yao Xiaoshan, une lavandière au bord d'un ruisseau, tous deux tombent amoureux. Sur la scène, les deux acteurs pouvaient apercevoir dans le public des sourires complices sur le visage de plusieurs jeunes filles. Cela a été comme une confirmation et un encouragement, remarque Wang Yuren. Au théâtre, il y a des publics très différents, mais la poursuite de la vérité, de la bonté et de la beauté, et l'aversion pour le faux et le laissant des valeurs communes. Lorsqu'une pièce débute, un champ social temporaire se forme sur scène et hors de la scène, et tout le monde est plongé dans la même intrigue, à la recherche d'une libération des émotions, d'une résonance. À ce moment-là, les spectateurs sont aussi dans la pièce. Pour Wang Yuren, la transmission de la culture de l'opéra du Sichuan ne se fait pas seulement sur scène. Ceux qui voient et diffusent l'opéra du Sichuan ne sont-ils pas aussi des personnages de la pièce ? La transmission de la culture ne s'est jamais faite du jour au lendemain, mais plutôt discrètement et subtilement. À Chengdu, l'opéra du Sichuan devient un nouveau mode de vie pour les jeunes, et au fur et à mesure qu'ils verront les pièces, les comprendront, les aimeront et les diffuseront à leur manière, le public deviendra lui aussi un acteur. En mentionnant l'opéra du Sichuan, beaucoup de gens pensent d'abord au Bianlian, un art typique de l'opéra du Sichuan avec ses changements instantanés de masques colorés et décorés qui semblent aussi réels que des visages avec leurs traits expressifs. L'opéra du Sichuan d'aujourd'hui ne consiste pas simplement à murmurer une romance sur scène, ce n'est pas seulement une méthode d'écriture, mais aussi un art au visage de plus en plus nombreux, à l'image du Bianlian. En mai 2019, l'Institut de recherche sur l'opéra du Sichuan de Chengdu a coopéré avec le projet « Alliance des trésors nationaux » de la plateforme numérique de Taobao. Il combine les figures maquillées du Bianlian pour créer et lancer des masques de l'opéra du Sichuan, en utilisant le maquillage des personnages classiques de la littérature chinoise classique comme Bei Suzhen, Mu Giying et Diao Chan, afin de faire entrer l'opéra du Sichuan dans la vie quotidienne. De nouveaux éléments de l'opéra du Sichuan ont également été fréquemment observés dans des événements sportifs. Au marathon de Chengdu en septembre 2018, la compétition n'avait pas encore commencé que la médaille était déjà très populaire. Leur créateur a mélangé subtilement les deux éléments si reconnaissables de Chengdu, le maquillage facial de l'opéra du Sichuan et les pandas géants. C'était à l'origine un visage d'opéra du Sichuan, mais en retournant la médaille dans un certain angle, on aperçoit un panda géant, formant ainsi un fort contraste attendrissant. Cette médaille est l'expression créative des différents visages de l'opéra du Sichuan et elle implique l'intégration et la symbiose de l'homme et de la nature. Quand les 28 000 marathoniens ont fini leur course avec enthousiasme à Chengdu, ils ont pu recueillir un autre visage de l'opéra du Sichuan et le chérir. Avec le développement rapide de la création culturelle numérique, l'opéra du Sichuan explore également les possibilités qu'elle peut offrir. En novembre 2022, Zhang Wanwan, une photographe de Chengdu, a fait don des droits d'auteur numériques de centaines de photographies de l'opéra du Sichuan à l'Institut de recherche sur l'opéra du Sichuan de Chengdu. Grâce au numérique, cet art se développe plus profondément et plus largement, donnant un espace d'imagination plus vaste. Dans le processus de transmission et de protection sur scène comme hors de la scène, l'opéra du Sichuan se nourrit du terreau de la culture traditionnelle et absorbe les gènes de la nouvelle ère pour devenir un aspect important du charme urbain de Chengdu. Voilà, on prend une pause musicale et de retour dans In Vivo, on va parler des techniques de poésie de la dynastie des Tang.

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Dans cette série de podcasts, nous allons redécouvrir la dynastie des Tang et essayer de comprendre comment cet empire est devenu le plus prospère, international et innovateur pays du monde, en léguant à l'humanité le riche patrimoine qui nous est parvenu jusqu'à aujourd'hui. Épisode 12. La musique fantastique des Tang. Chose inévitable pour le creuset culturel qu'était la dynastie des Tang, celle-ci a vu l'épanouissement des arts, de la littérature et de la musique. Alors que l'empire des Tang grandissait, les pays qu'il n'avait pas envahis lui soumettaient un tribut ou bien décidaient simplement qu'il valait mieux le payer. De sorte qu'ils ont envoyé notamment des musiciens et des danseurs. Perses, arabes, indiens et malais se trouvaient dans les quartiers étrangers de la ville et chaque nouvelle caravane de marchands apportait des visages, des modes de vie et d'expression toujours nouveaux. On pouvait entendre un très large éventail d'instruments, cloches, carillons, en pierre, flûtes, tambours et sitars, accompagnés de grands groupes de danseurs. À la cour, un facteur favorable a également profité de la scène musicale, le formalisme a cédé la place à l'exubérance. Aujourd'hui, nous pouvons admirer la calligraphie, les livres et les poèmes de la dynastie des Tang. Mais comment savons-nous à quoi ressemblait la musique à l'époque? Et à part l'aspect divertissement, comment ce riche héritage musical s'exprimait-il au sein de la société en général? Une fois de plus, la cour impériale a joué un rôle clé dans le développement de la culture. Les arts et l'expression artistique étaient très appréciés sous la dynastie des Tang. En tant qu'empereur, il vous fallait avoir du talent. De nombreux souverains des Tang étaient des peintres, des calligraphes, des compositeurs et des musiciens passionnés. Ils servaient d'exemple à la population. Cet enthousiasme pour les arts et la musique s'est donc répandu dans la société. Mais cela ne s'est pas arrêté là. Tout comme les influenceurs sur les réseaux sociaux d'aujourd'hui, ils ont influencé les gens dans leurs goûts et préférences. L'empereur Gaozong des Tang, Li Zhe, était particulièrement directif. Il a écrit un livre de musique où il insiste sur l'importance de ce qu'il nomme le son. Ce terme comprend non seulement la musique jouée avec des instruments, mais aussi la voix humaine, les mots à chanter et la façon dont tout cela est interprété. Aucun de ces éléments ne se suffit à lui seul, sinon c'est comme un tableau monochrome. Pour qu'il y ait des couleurs, vous avez besoin d'un arc-en-ciel sonore. L'empereur regarda autour de lui et vit que la musique la plus réussie impliquait la voix, le mouvement et même le rituel. Des chants lors de banquets, des chants religieux dans les temples, des spectacles de danse folklorique à la cour. Et ici nous voyons les débuts de deux courants musicaux très importants. La poésie Zi qui était chantée et qui a prospéré surtout plus tard sous la dynastie des Song, mais aussi la forme d'art que nous connaissons aujourd'hui comme l'opéra chinois.

L'empereur Xuanzong a créé la première troupe d'opéra nationale nommée le Jardin des Poires. Aujourd'hui en Chine, les artistes d'opéra traditionnels sont parfois encore appelés les disciples du Jardin des Poires. Et l'empereur Xuanzong des Tang est considéré comme le fondateur des opéras chinois, dont le prestigieux Opéra de Pékin. L'opéra chinois est un art riche et complet, combinant musique, personnages, scénarios, maquillage et danse. De nombreux poètes aimaient aussi mettre en musique leurs vers. L'opéra traditionnel chinois, tel qu'il est devenu aujourd'hui, est une famille nombreuse. On parle de 360 opéras développés dans de différentes régions et présentés en différents dialectes. Plusieurs figurent sur la liste du patrimoine culturel immatériel de l'UNESCO. En admirant ces pièces classiques, on peut imaginer un peu à quoi ressemblait la musique populaire de la dynastie des Tang. Mais il y a aussi d'autres indices. Comme nous l'avons déjà évoqué, les goûts musicaux et artistiques des Tang se sont exportés, en particulier en Corée et au Japon. Des centaines de jeunes hommes et femmes ont été formés à l'Académie du Jardin des Poires. Les poètes des Tang ont écrit sur la fameuse danse Nishang Uiwu, danse de la jupe arc-en-ciel et de la veste à plumes, et ont décrit comment les artistes agitaient leurs longues manches en soie pour accentuer les mouvements de leurs mains. Ce type de danse de manches extrêmement longues était également représenté dans les sculptures et peintures rupestres bouddhistes de la période des Tang. Pendant le règne de l'empereur Xuanzong, des milliers de personnes étudiaient à l'Académie impériale de musique et des centaines de musiciens d'élite résidaient au palais. Ces résidents étaient souvent des femmes. Elles ont suivi la tradition antérieure des filles de la cour dont le rôle principal était de servir les invités distingués. La dynastie des Tang, qui avait un sérieux penchant pour l'organisation, voulait également mettre de l'ordre dans la musique. Et elle a commencé par la classer selon les rituels qui avaient été fixés sous les dynasties antérieures, selon les écrits confucéens. Confucius, en plus d'être un grand philosophe, était aussi un musicien talentueux et a influencé la musique traditionnelle chinoise pendant plus de 2000 ans. La musique devait être simple, paisible et adaptée à la conduite de la cérémonie dans laquelle elle était jouée. Par exemple, il y avait de la musique pour les cérémonies de sacrifice, les funérailles, les cérémonies militaires, de dons et de mariages, etc. Tout devait correspondre aux idéaux confucéens. Une note rapide ici sur le son de la musique de l'époque des Tang.

La musique traditionnelle chinoise a une tonalité différente de la plupart des musiques occidentales. Il n'y a pas d'octave, mais cinq notes à la place. Il s'agit d'une gamme pentatonique. Dans la capitale, il n'y avait pratiquement pas de taverne sans chanteuse ou danseuse venue de ce qu'on

appelait les régions occidentales. Autrement dit, les vastes contrées à l'ouest de la Grande Muraille, dans le nord-ouest de l'actuel territoire chinois. Ces artistes étaient accompagnés de leurs propres musiciens étrangers. Pour certains, c'était trop. Le poète Yuan Zhen, des Tang, s'est plaint de la pollution de l'air à cause des cavaliers occidentaux. Il a aussi déploré des dames qui n'étudiaient que la mode et le maquillage occidentaux et des artistes qui se consacraient uniquement à la musique occidentale. Parmi les tubes de l'époque, il y avait Inde du Sud et Regarder la Lune en terre brahmane. Ils étaient interprétés par de jeunes danseurs exotiques. Une troupe de danse de ce qui est maintenant l'Ouzbékistan a attiré l'attention de l'empereur Xuanzong en raison de ses robes cramoisies, pantalons verts et bottes en peau de daim rouge, et pour la façon dont ses membres tournoyaient. D'autres, de la ville aujourd'hui appelée Tashkent, ont inspiré le poète Bai Zuyi, avec leur danse qui consistait à former des formes de lotus et à baisser leurs chemisiers pour montrer leurs épaules.

La grande contribution de l'empereur Taizong à la musique des Tang est la pièce intitulée « Musique du prince de Qin, brisant le front de l'ennemi ». Cette dernière fait penser au film de Busby Berkeley dans les années 1930. Au départ, il s'agissait d'une chanson militaire pour célébrer une grande bataille. Elle a ensuite été recomposée sous le règne de Xuanzong. Même l'empereur lui-même a travaillé la mise en scène. Cette œuvre a fini par mobiliser 120 danseurs vêtus d'armures et munis de hallebardes. Le spectacle était très réaliste, avec des scènes de bataille et des mouvements de lame authentiques. Interprété à l'extérieur de la porte Xuanwu de la capitale, avec un accompagnement d'une armée de 2000 personnes, la pièce était somptueuse et bouleversante. Cette pièce de chant et de danse a influencé les goûts de générations suivantes, qui ont favorisé les grandes troupes, les grandes scènes et les décors dramatiques. Le tambour devait être suffisamment fort pour être entendu de très loin. Une autre pièce tout aussi grandiose s'intitule « Musique de la Grande Victoire ». Elle a été créée sous le règne du souverain suivant, l'empereur Gaozong. Il y a aussi la musique d'anniversaire impérial, dans laquelle les danseurs exécutaient une formation signifiant « Longue vie à l'empereur », une tradition en fanfare. La chanson de banquet est une pièce censée avoir été composée par l'impératrice Hu Zetian en l'honneur de son perroquet de compagnie qui, dit-on, criait fréquemment « Longue vie à sa majesté ». Officiellement, les musiques pour accompagner les banquets à la cour étaient divisées en 10 parties différentes. Il y avait les airs folkloriques, ceux des minorités ethniques et ceux importés de l'étranger. Ces musiques étaient interprétées avec la participation d'artistes originaires de Samarcande, d'Ouzbékistan, de pays le long de la route de la soie ou de la Corée de l'époque. Il existait un groupe chargé de maintenir les anciens styles de musique folklorique chinoise. Il devait clairement y avoir une certaine inquiétude quant à savoir si la musique indigène était menacée par les sons importés. Une chose est sûre, la vie musicale sous la période des Tang était tout sauf ennuyeuse. Sa floraison a inspiré les siècles qui ont suivi, son influence se faisant encore sentir dans une grande partie de l'Asie. Rendez-vous au prochain épisode.

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2: Bonjour à tous, 大家好 ，bienvenue dans notre cours de chinois. C'est Xiao Tai, et comme d'habitude, je suis très contente de vous retrouver.
0: 大家好，c'est toujours Thomas, et c'est toujours votre apprenti étudiant qui progresse en même temps que vous grâce aux conseils pertinents de Xiao Tai.
2: Oh, tu me flattes. Dans notre cours précédent, nous avons appris quelques expressions pratiques quand on mangeait dans un fast-food. Comme d'habitude, on va réviser d'abord les phrases de la dernière leçon. Te rappelles-tu comment dire en chinois « qu'est-ce que tu aimerais manger ?»
0: Ni jiang chi shama. Alors comment dire en chinois « je voudrais un hamburger et une tasse de thé rouge ?»
2: 我要一个汉堡，还有一杯红茶。Vous aimeriez manger ici ou c'est pour emporter ? 在这儿吃还是带走 ?
0: J'aimerais demander en chinois où se trouvent les toilettes, s'il vous plaît.
2: Oui, c'est très important. Tu peux le demander comme ça. 请问洗手间在哪儿 ?
0: Et la dernière phrase, passez-moi quelques serviettes, s'il vous plaît.
2: En chinois, c'est 请你给我几张餐巾纸。Maintenant, on va réécouter les dialogues de la leçon précédente.
0: C'est parti.
3: 你想吃什么？
4: 我要一个汉堡，还有一杯红茶。
3: 在这儿吃还是带走？
4: 在这儿吃吧。
3: 请问洗手间在哪儿？
4: 往前走，左拐。
3: 请你给我几张餐巾纸。
4: 好的，您稍等。
2: Bon, c'est tout ce que nous avons vu lors de la dernière leçon. Maintenant, on va aborder de nouvelles choses aujourd'hui. Comme d'habitude, je vais dire les phrases chinoises et Thomas, tu vas les traduire en français, d'accord ?
0: Ok.
2: 你们有什么特色菜？
0: Quelles sont vos spécialités ?
2: 你需要刀叉吗？
0: As-tu besoin de couteau ou de fourchette ?
2: 请问你要红茶吗？
0: Voulez-vous du thé rouge ?
2: 我们 AA 制吧。
0: Partageons les frais. Alors quand on mange dans un resto chinois, faut le savoir, on peut demander au serveur quelles sont les spécialités.
2: On peut demander comme ceci, 你们有什么特色菜? 你们 vous ?
0: 你们
2: 有 avoir ?
0: 有
2: 什么 quoi ?
0: 什么
2: 特色 spécial spécialité ?
0: 特色
2: 菜 plat
0: 菜，
2: 你们有什么特色菜 ？Écoutons maintenant le premier dialogue.
0: OK.
3: 你们有什么特色菜？
4: 烤鸭，您喜欢吗？
3: 喜欢。
2: Maintenant, je vais redire les trois phrases du dialogue en chinois et toi, Thomas, tu vas les traduire en français, phrase par phrase, d'accord?
0: OK, pas de souci.
2: 你们有什么特色菜？
0: Qui veut dire « Quelles sont vos spécialités ?»
2: Kaoya.
0: Kaoya, c'est le canard laqué.
2: Ni xihuan ma ?
0: Cela vous convient-il ?
2: Xihuan.
0: J'aime bien.
2: Si vous avez déjà goûté à la cuisine chinoise, vous savez sûrement que les Chinois mangent avec des baguettes, un outil qui ne se maîtrise pas automatiquement. Dans les restos chinois, on propose souvent aux clients étrangers couteaux et fourchettes. Ni xuyao. Dao cham, ce qui veut dire auriez-vous besoin des couteaux et des fourchettes ? Ni xuyao dao cham. Xuyao veut dire avoir besoin de quelque chose. Xuyao.
0: Xuyao.
2: Dao couteau.
0: Dao.
2: Cha fourchette.
0: Cha.
2: Ma. Bien sûr, c'est l'interrogation.
0: Ma.
2: Alors la phrase en entier. Ni xuyao dao cham. Le deuxième dialogue.
3: 你需要刀叉吗？
4: 不，我想试着用筷子。
2: Alors à présent un petit test pour toi Thomas. Je vais te donner quelques phrases chinoises et tu vas me dire le sens en français. 你需要刀叉吗？
0: Ouais, ça on vient de le voir, ça veut dire voulez-vous des couteaux et des fourchettes?
2: 不，我想试着用筷子。
0: Et ça veut dire non.« Je veux essayer de manger avec les baguettes. » Ok, on s'écoute le dialogue 2.
3: « 你需要刀叉吗？ »«
4: 不，我想试着用筷子。
0: Bon, c'est pas tout, mais je suis jeune, j'aime bien sortir, et si j'invite une amie chinoise à manger, je voudrais savoir si elle veut du thé rouge. Qu'est-ce que je dois dire, la taille ?
2: Qinwen, ni yao hong cha ma ?
0: Qinwen, ni yao hong cha ma ?
2: Qinwen est une formule de politesse très largement utilisée. Exemple, Qinwen, ni jiao shenme mingzi ? S'il te plaît, comment tu t'appelles ? Qinwen, ni zuo shenme gongzuo ? Quel est votre métier, s'il vous plaît ?
0: Et justement, je te propose de réécouter tout de suite le troisième dialogue pour bien assimiler.
4: 请问你要红茶吗？
3: 我想尝尝中国绿茶。
0: Alors, Xiao Tai, là, on vient d'écouter ce dialogue. Que se sont-ils racontés ?
2: Alors, l'histoire n'est pas compliquée. L'homme a demandé à la femme si elle voulait du thé rouge. Il a dit, 请问你要红茶吗？ Et la femme lui a répondu qu'elle souhaitait essayer le thé vert de Chine. 我想尝尝中国绿茶。
0: Ok, moi j'ai remarqué une chose au restaurant, Thaï.
2: Oui.
0: Les jeunes chinois ont adopté l'habitude de partager l'addition, en fait. Et en français, on peut dire « partageons les frais » ou « chacun paye sa part ». Et en chinois, comment dirais-tu ça ?
2: Tu peux dire « 我们 AA 制吧». 我们 nous.
0: 我们
2: AA 制 signifie « on se partage les frais » ou « chacun paye sa part ».
0: AA 制.
2: Ok, maintenant le dialogue 4.
3: 我们 AA 制吧。
4: 下次吧，这次我买单。
2: Alors un peu d'explication pour le dialogue. 我们 AA 制吧。En fait, la personne propose de partager les frais du repas avec son ami. L'ami dit 下次吧，这次我买单。On se partage la prochaine fois, mais aujourd'hui c'est moi qui offre. La phrase clé dans ce dialogue est 我们 AA 制吧。Nous partageons les frais.
0: 我们 AA 制吧。
3: 你们有什么特色菜？
4: 烤鸭，您喜欢吗？
3: 喜欢。你需要刀叉吗？
4: 不，我想试着用筷子。请问，你要红茶吗？
3: 我想尝尝中国绿茶。我们 AA 制吧。
4: 下次吧，这次我买单。
0: Bon, Thaï, on va passer maintenant, comme d'habitude, à la fin de notre cours, à notre ABC de culture chinoise pour connaître un peu les mœurs, les coutumes et les habitudes des concitoyens chinois.
2: Bien sûr, et cette fois, on va parler de la gastronomie chinoise. Alors, la gastronomie chinoise est l'une des plus prestigieuses du monde. Elle est riche de plus de 10 000 mets, selon les derniers chiffres. Parmi les innombrables écoles d'art culinaire, les 8 écoles les plus appréciées, ce sont la cuisine du Shandong, Shandong Cai, la cuisine du Sichuan, Sichuan Cai, celle du Guangdong, Guangdong Cai, celle du Jiangsu, Jiangsu Cai, du Zhejiang, Zhejiang Cai, et la cuisine du Fujian, Fujian Cai, la cuisine du Hunan, Hunan Cai, enfin Anhui Cai, cuisine de l'Anhui. Ces différentes écoles culinaires offrent des saveurs variantes. La cuisine du Sichuan est connue pour être très épicée, les cuisiniers adorent les piments et les poivres, tandis que la cuisine du Jiangsu est assez sucrée et celle du Guangdong a un goût très léger. Les adeptes du piment la trouveraient un peu fade.
0: Ok, ben moi je préfère la cuisine un peu sucrée-salée qu'on fait du côté de Shanghai, mais ça c'est un goût personnel. Mais tu n'as pas encore parlé, Thaï, et ça m'étonne un peu d'une grande spécialité de la cuisine chinoise, le ravioli.
2: Ah oui, bien sûr, le ravioli. Alors ce plat a une longue histoire. Les Chinois en mangent depuis plus de 1000 ans et c'est de la pâte qui enveloppe de la farce, de la viande mélangée des légumes et cuite dans l'eau. La forme du ravioli fait penser à un lingot d'or ou d'argent. C'est sans doute l'une des raisons pour lesquelles les Chinois aiment faire les raviolis lors des grandes occasions, notamment lors de la fête du printemps.
0: Ok, une petite indication parce que le cours n'est pas tout à fait fini. Ravioli en chinois, ça se dit jiaozi.
2: Jiaozi.
0: Voilà, et vous pouvez en commander, c'est excellent et c'est vraiment un régal.
2: Et avant de nous quitter, un petit test. Comment dire en chinois, on se partage l'addition.
0: Salut Thaï, au revoir, à la prochaine.
2: Au revoir.
5: Voilà ainsi s'achève cette émission d'In Vivo, merci de l'avoir suivi et à la prochaine.

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Une équipe d'experts médico-chinois a quitté Beijing mardi pour se rendre en République démocratique du Congo RDC afin de soutenir les efforts locaux de lutte contre Ebola. Fort d'une grande expérience en matière de lutte contre les épidémies, ces experts travailleront avec l'équipe médicale chinoise actuellement en RDC et renforceront la coopération avec les agences médicales et de lutte contre les épidémies locales afin de contribuer à l'éradication de l'épidémie d'Ebola. L'équipe d'experts dispensera également des formations en matière de prévention et de traitement aux établissements de santé locaux, à l'équipe médicale chinoise, à l'ambassade de Chine, aux entreprises chinoises et aux ressortissants chinois à l'étranger. Les compagnies aériennes chinoises réduiront la surcharge carburant sur les liaisons intérieures pour les billets vendus à partir du 5 juin, ont annoncé mardi Air China et d'autres compagnies aériennes. La surcharge sera ramenée à 80 yuans, environ 11,7 $ par segment pour les liaisons de 800 km ou moins et à 150 yuans pour les liaisons plus longues. Par rapport aux tarifs actuels, la surtaxe baissera de 10 yuans pour les liaisons de 800 km ou moins et de 20 yuans pour les liaisons plus longues. Tencent Music a finalisé le rachat de Himalaya, principale plateforme chinoise de podcasts et de livres audio, dans une opération estimée à plusieurs milliards de dollars. Avec cette acquisition, le géant chinois renforce considérablement sa présence dans l'audio numérique, un secteur en pleine croissance en Chine. Fondé en 2012, Himalaya s'est imposé comme l'équivalent chinois de Spotify pour les contenus audio. La plateforme revendique des centaines de millions d'utilisateurs et une immense bibliothèque de contenus. Unitree Robotics a inauguré dimanche dernier son premier centre d'expérience en Asie dans un quartier commerçant de Shanghai qui a attiré plus de 10 000 visiteurs le jour de son ouverture. Cet espace commercial immersif fait sortir de ses laboratoires l'IA incarnée et la technologie robotique de pointe pour les amener dans un quartier d'affaires de premier plan, offrant au public un aperçu concret des expériences de vie futures. Un salarié chinois de 35 ans, licencié à cause de l'IA, a remporté récemment un procès face à son entreprise. La justice chinoise a estimé que ce salarié avait été victime d'un licenciement abusif après que son entreprise avait déjà réduit son salaire. Le plaignant a obtenu plus de 260 000 yuans, environ 30 000 euros de dommages et intérêts. Son employeur avait en effet reconnu que la baisse de rémunération, puis le licenciement intervenu après l'échec des négociations, était motivé par le recours de l'entreprise à l'intelligence artificielle pour remplacer une partie des tâches assurées par le salarié.

0: La start-up chinoise DARS, spécialisée dans les robots dotés d'intelligence artificielle incarnée, a réussi à lever 455 millions de dollars lors d'un tour de table record en Chine. Fondée seulement en 2025 par d'anciens cadres de Huawei, Baidu et DJI, l'entreprise développe des robots capables d'interagir physiquement avec le monde réel grâce à des modèles d'IA avancés. DARS affirme vouloir accélérer la commercialisation de ces robots dans l'industrie et les services. Un total de 12,9 millions de candidats chinois vont passer cette année l'examen national d'entrée à l'université, également connu sous le nom de Gaokao, à partir du 7 juin, a annoncé mercredi le ministère de l'Éducation. Ce chiffre marque une légère baisse par rapport aux 13,35 millions de participants enregistrés l'année dernière. L'indice des directeurs d'achat IDA du secteur manufacturier de la Chine s'est établi à 50 en mai, en baisse de 0,3 points de pourcentage par rapport au mois précédent, selon des données officielles publiées dimanche. En mai, ce secteur a connu une expansion soutenue par la production manufacturière et un ralentissement de la demande du marché. Le sous-indice de la production s'est établi à 51,2, tandis que l'indice des nouvelles commandes était de 49,9. Selon les données publiées conjointement par le Bureau d'État des statistiques et la Fédération de la logistique et des achats de Chine. La Chine a lancé lundi avec succès la fusée porteuse Longue Marche 12BY1 depuis la zone pilote d'innovation spatiale commerciale de Dongfeng dans le nord-ouest du pays. La fusée a décollé à 16h40 heure de Beijing, plaçant en orbite un groupe de satellites de réseau destinés au projet de la constellation Tianfeng. La mission a été déclarée succès total. Plus de 300 espèces de plantes américaines, dont de rares agaves, seront exposées pendant 16 mois à Shanghai dans le cadre de l'exposition L'Arbre du Monde, civilisation ancienne des Amériques. Dans le premier pavillon, plus de 30 variétés rares d'agaves seront présentées, accompagnées de scènes immersives reconstituant d'anciennes distilleries, retraçant ainsi l'évolution culturelle de la plante, de son statut d'herbe sacrée à celui de spiritueux national du Mexique. Le second pavillon recrée la forêt tropicale humide de la civilisation maya, s'articulant autour d'une installation symbolisant l'arbre du monde et ornée d'œuvres d'art suspendues représentant l'écriture maya. 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
3: Bienvenue à Cogito. Quelques 350 représentants des départements gouvernementaux chargés de l'agriculture et de la réduction de la pauvreté de nombreux pays, des ambassades en Chine, des organisations internationales, des entreprises ainsi que des groupes de réflexion ont échangé sur les grands enjeux de la réduction de la pauvreté et du développement lors du Forum mondial 2026 sur la réduction de la pauvreté et le développement tenu le 27 mai à Beijing sous le thème « Unir les forces mondiales pour faire avancer ensemble le processus de réduction de la pauvreté ». À l'heure où le monde est confronté à de multiples défis, notamment le ralentissement de la croissance économique, les tensions géopolitiques et le changement climatique, la lutte mondiale contre la pauvreté subit de fortes pressions. Dans ce contexte, les regards se tournent vers la Chine. De nombreux pays espèrent s'inspirer de l'expérience chinoise et renforcer leur coopération avec la Chine afin de promouvoir la gouvernance mondiale de la pauvreté, d'accélérer le processus de réduction de la pauvreté à l'échelle mondiale et d'insuffler un nouvel élan à la réalisation des objectifs fixés par le programme de développement durable à l'horizon 2030 des Nations Unies. Face au défi de la pauvreté, la Chine a accompli une réalisation qui a retenu l'attention du monde entier. Au terme de 8 années d'efforts soutenus à la sortie de la pauvreté, fin 2020, 98,99 millions de ruraux démunis, atteignant avec 10 ans d'avance l'objectif de réduction de la pauvreté fixé par le programme de développement durable à l'horizon 2030. Après cette victoire historique, la Chine a instauré une période de transition de 5 ans afin de consolider et d'élargir les acquis de la lutte contre la pauvreté tout en assurant une transition efficace vers la revitalisation rurale. Elle a également mis en place un mécanisme permanent de prévention de la rechute dans la pauvreté. L'expérience chinoise montre au monde que la pauvreté peut non seulement être combattue, mais aussi éradiquée durablement et empêchée de réapparaître, à condition de mettre en place des mécanismes de soutien solides, ciblés et efficaces. Tout en créant un miracle en matière de réduction de la pauvreté, la Chine a toujours assumé le rôle d'initiateur, de promoteur et de contributeur dans la lutte mondiale contre ce fléau. Dans un esprit d'ouverture et de coopération, elle a transformé son expérience en matière de réduction de la pauvreté en un bien public international. Lancé en 2021, l'initiative pour le développement mondial a placé la lutte contre la pauvreté au premier rang de ses 8 domaines prioritaires de coopération, créant ainsi une plateforme internationale ouverte et inclusive fondée sur la concertation, la construction conjointe et le partage des bénéfices. À ce jour, cette initiative a mobilisé plus de 23 milliards de dollars et permis la mise en œuvre de plus de 1 800 projets de coopération. Grâce au Fonds pour le développement mondial et la coopération Sud-Sud, la Chine a mené plus de 100 projets tripartites avec plus de 20 organisations internationales dans plus de 50 pays. Elle a également organisé plus de 10 000 programmes de renforcement des capacités à l'intention des pays en développement, formant ainsi plus de 200 000 talents de divers horizons. À plus grande échelle, les solutions chinoises continuent de porter leurs fruits à travers le monde. Le riz hybride s'est diffusé dans près de 70 pays répartis sur les 5 continents, permettant à plusieurs pays africains de faire passer le rendement moyen de riz de 2 à 7,5 tonnes par hectare. La technologie Junzhao s'est implantée dans plus de 100 pays, créant des centaines de milliers d'emplois. Par ailleurs, 6 villages pauvres du Laos, du Cambodge et du Myanmar se sont inspirés de l'expérience chinoise en matière de réduction ciblée de la pauvreté et ont obtenu des résultats remarquables. Autant d'exemples qui illustrent concrètement la manière dont la Chine transforme son expérience en biens publics internationaux au bénéfice du développement mondial. Lors du Forum mondial 2026 sur la réduction de la pauvreté et le développement, le partenariat mondial pour la réduction de la pauvreté et le développement a été officiellement créé. Initié conjointement par la Chine, 53 autres pays et 9 organisations internationales, ce mécanisme marque une étape importante dans les efforts mondiaux visant à éliminer la pauvreté. La Chine entend soutenir activement le partenariat mondial pour la réduction de la pauvreté et le développement dans le renforcement du dialogue politique, la diffusion des technologies adaptées et la formation des talents. Elle prévoit également de mettre en œuvre une série de projets de coopération petits mais beaux afin d'aider les pays en développement à renforcer leur capacité de réduction de la pauvreté et de développement autonome. À l'avenir, la Chine continuera à jouer un rôle moteur et constructif dans la lutte mondiale contre la pauvreté. Main dans la main avec les pays du monde entier, elle le fera bâtir un avenir plus prospère, plus inclusif et libéré de la pauvreté.

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12: Bonjour à toutes et à tous, bienvenue dans Fréquence Afrique sur CGTN Radio. Dans la première partie de l'émission, on va écouter une interview de Moussa Alex Sawadogon, délégué général du Festival panafricain du cinéma et de la télévision de Ouagadougou, FESPACO en sigle, au Burkina Faso, en Afrique de l'Ouest. Selon lui, le FESPACO contribue aussi pour la mémoire du continent africain.
13: Le festival, c'est un lieu de pèlerinage, c'est un lieu de rencontre, c'est un lieu de partage des hommes de culture, et beaucoup plus les gens du cinéma. Et le festival, depuis sa création, n'a jamais été annulé, une fois reporté pour les questions sanitaires en 2021. Et je crois que le Burkina est fier de pouvoir abriter cet événement-là qui fait la fierté d'abord du Burkina Faso et du continent africain. La particularité, c'est d'arriver à rassembler disons tous les professionnels du cinéma du continent et de la diaspora surtout, parce que le FESPACO travaille beaucoup avec sa diaspora qui se trouve un peu partout dans le monde entier. C'est de savoir aussi lier aussi le cinéma et les autres cultures. La preuve en est que l'ouverture du FESPACO, c'est toute une croix cérémonie qui est liée avec la musique, la danse et l'art plastique, et de pouvoir convier les Africains, de pouvoir convier la diaspora, de pouvoir convier aussi le monde au Burkina durant une semaine, pour ne pas dire 10 jours au Burkina. Durant le FESPACO, nous avons ce que nous appelons les colloques qui sont organisés par des universitaires de Ouagadougou, des universitaires qui viennent du monde entier, de la diaspora, avec un thème précis. Et à chaque édition du FESPACO, nous donnons un thème. C'est comme le thème de l'édition prochaine, c'est-à-dire le FESPACO 2025. C'est le cinéma d'Afrique et les identités culturelles. Ce sera le moment de pouvoir parler de nos identités, de ce qui nous rassemble, ce qui nous ressemble et ce qui fait nos particularités entre nous. Et je pense que c'est très important. C'est à travers ces thèmes-là, le FESPACO arrive aussi à pouvoir être aussi en diapason avec le monde. Le FESPACO, à travers le cinéma, à travers les colloques, à travers les différentes discussions, les partages qu'on a avec les professionnels du cinéma aussi, arrive à contribuer aussi pour la mémoire du continent africain et de pouvoir aussi transmettre aussi ce savoir-là aussi aux générations futures.
12: Adhérer à l'Alliance des festivals du film, La ceinture et la route est une belle opportunité qui permettra de s'ouvrir à d'autres horizons, a souligné Moussa Alex Sawadogon.
13: Inscrire le FESPACO dans cette organisation était une de notre grandes volontés, et ça permet au FESPACO aussi de sortir aussi de son confort habituel et aller chercher aussi des nouveaux partenaires dans le monde entier. C'est vrai que nous parlons du cinéma africain de la diaspora, mais les moyens de distribution, les moyens de diffusion, les moyens de production sont divers. Et c'est de pouvoir permettre au cinéma africain aussi d'être en contact aussi avec un public aussi qui n'a pas l'habitude de voir le cinéma africain, et arriver à montrer à travers le FESPACO, à travers, disons, cette organisation-là, ça permet au FESPACO d'être au Festival de cinéma de Shanghai, par exemple, être en Asie, et ce qui va permettre aux Asiatiques, aux Chinois et autres populations de voir le cinéma africain. Parce que pour renforcer une industrie cinématographique, il ne faut pas se contenter de la consommation locale. Il faut aller au-delà de son lieu. Et cela va nous permettre de pouvoir faire connaître le cinéma africain dans le monde entier. En partenariat avec le Festival de cinéma de Shanghai, nous travaillons beaucoup plus dans la programmation artistique de ce festival-là. Et nous serons bientôt au mois de juin, je crois fort bien, au Festival de Shanghai. Et nous travaillons aussi à ce que quelques représentants du Festival de films de Shanghai soient au FESPACO pour pouvoir nous parler de l'industrie du cinéma chinoise et de pouvoir nous faire des masterclass avec des réalisateurs chinois. Et justement, nous aussi, il y a quelques mois, on a organisé au sein du FESPACO la semaine du cinéma chinois. Cela montre à travers le Festival de Shanghai, cela montre en quoi bien vrai que nous parlons du cinéma africain, de la diaspora aussi, nous avons un œil ouvert aussi sur les autres formes sur les autres nationalités du cinéma. Et nous espérons bien, fort bien, qu'on aura des Chinois à la prochaine édition du FESPACO.
12: À la fin de cette interview, Moussa Alex Sawadogon a hautement salué l'expérience de la Chine qui, selon lui, peut aider à redynamiser le cinéma africain.
13: Le thème est intéressant parce que c'est vrai que le cinéma aujourd'hui, c'est une œuvre, bien vrai qu'on en parle beaucoup plus du réalisateur et à un certain moment du producteur. C'est un travail qui est collaboratif de plusieurs personnes. Donc l'apprentissage, c'est important et nous aimerons bien aussi de voir comment évolue le festival de Beijing. Et on pourrait voir dans quel cadre aussi on pourrait le faire avec le FESPACO. Ils pourront apprendre de nous et nous, on pourrait bien apprendre d'eux. Et j'espère bien, Inch'Allah, que l'année prochaine, on pourrait y être pour pouvoir participer à ce festival-là. Et au prochain FESPACO aussi, qui est au mois de février 2025. J'espère aussi qu'ils pourront être là pour qu'ensemble on puisse renforcer ce partenariat-là. Nous sommes conscients, nous, très bien que la force de ce cinéma chinois-là, de l'industrie du cinéma chinoise, sur nos propres créations, nos propres imaginaires, la Chine est beaucoup en avance en matière de production, de diffusion et même de distribution du cinéma chinois. Et je pense qu'avoir la Chine avec nous, c'est de pouvoir nous partager les savoir-faire, de partager aussi les manières de pouvoir diffuser les films dans tout l'État, pour toute la nation chinoise. Et je pense qu'on peut beaucoup apprendre aussi, de pouvoir aussi faire de telle sorte que amener la population africaine ou de chaque pays, de chaque nation, pour aller au cinéma, parce que les Chinois adorent beaucoup le cinéma, ils vont au cinéma, et je pense que cette expérience pourrait nous aider aussi à pouvoir nous renouer avec nous-mêmes, et de pouvoir aussi y aller, et de pouvoir surtout renforcer, dynamiser l'industrie du cinéma africain, à l'instar de l'industrie du cinéma chinoise, qui aujourd'hui est un exemple, qui aujourd'hui est l'une des plus fortes du monde.
12: Restez branchés sur CGTN Radio. On fait maintenant une pause en musique et on se retrouve juste après pour la suite de l'émission.

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1: Retour au studio de CGTN Radio pour la deuxième partie de notre programme. La 135e foire des importations et exportations de Chine, également connue sous le nom de foire des cantons, s'est achevée dernièrement à Guangzhou, dans le sud de la Chine. Plus de 450 000 produits verts et à faible teneur en carbone ont été exposés cette année. Les équipements mécaniques alimentés par de nouvelles sources d'énergie, telles que les batteries au lithium et à l'hydrogène, ont fait l'objet d'une forte demande. Suivons à présent l'interview de Fabrice Manirakiza, un entrepreneur burundais.
2: Est-ce votre première visite à Guangzhou ?
3: Oui, c'est la première fois que je viens à Guangzhou pour faire des affaires et ça me plaît jusqu'à présent. Il y a beaucoup d'opportunités et je suis très heureux.
2: Pourquoi avez-vous choisi de venir à la foire de Canton ?
3: J'ai choisi de venir à la foire de Canton parce qu'au Burundi, il y a de nombreuses opportunités, des opportunités sans fin, ainsi qu'en Afrique en général. En venant à la foire de Canton, je pense que c'est une grande opportunité pour moi de rencontrer différentes compagnies et différents fournisseurs avec lesquels faire des affaires. La Chine étant l'un des leaders en termes de fourniture de services et de produits, je pense que c'est le meilleur choix que j'ai jamais fait.
2: Qu'y a-t-il à gagner à participer à la foire de Canton ?
3: J'ai tant appris et tant vu que cela a comblé mes attentes. Étant le promoteur immobilier numéro 1 au Burundi, je pense que tout ce dont j'avais besoin se trouvait ici. J'ai donc trouvé que je me trouvais au centre par rapport à plein d'aspects et le point essentiel, c'est que j'ai trouvé un terrain commun pour commercer avec différentes entreprises et personnes et qu'ainsi on maintient le flux des affaires entre l'Afrique et la Chine.
2: Quel rôle pensez-vous que la foire de Canton jouera dans le développement de votre entreprise ?
3: Mon entreprise, le groupe Ubaka Nation, bénéficiera beaucoup d'ici parce que je pense qu'il y a tellement en commun. Je pense que le rôle que jouera la foire de Canton pour ma compagnie est énorme. Par exemple, en ce moment au Burundi, nous développons 18 maisons

0: et tous les matériaux que nous achetions auparavant localement, à présent, nous serons en mesure de les acheter directement en Chine. Et en général, au Burundi, il s'agit vraiment de trouver le bon partenaire et de chercher comment développer des usines locales en coopération avec la Chine. Donc je pense qu'il y aura d'immenses bénéfices et le rôle de la foire de Canton est énorme pour ma compagnie.
1: Que pensez-vous des plateformes de commerce et des marchés chinois ?
0: Le commerce de l'Afrique avec la Chine, particulièrement au Burundi, est simplement énorme. Selon des rapports, plus de 200 milliards de dollars de produits sont importés en Afrique. C'est donc le signe d'un terrain commun entre l'Afrique et la Chine. Les relations qui ont été formées ne peuvent que se consolider et pour nous autres Burundais, c'est le bon moment pour en tirer parti. Je suis ici pour chercher des opportunités, mais aussi en tant que Burundais pour présenter au monde les opportunités qu'offre le Burundi. Donc je pense qu'il y a beaucoup de choses que j'ai été capable de réaliser ici et que je rapporterai. Mais je regarde aussi à un niveau plus élevé en termes d'importation et d'exportation parce que je pense que l'Afrique a beaucoup de choses à apporter à la Chine, particulièrement parce que nous sommes des leaders en termes de ressources. C'était donc une opportunité de faire des connexions et aussi de continuer à développer un partenariat, une coopération, afin d'être également en mesure d'exporter en Chine depuis l'Afrique. Et à un niveau supérieur, de perpétuer les rapports fluides entre la Chine et l'Afrique. C'est donc formidable d'être ici.
2: 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Avant de poursuivre notre émission, on se détend avec cette belle chanson.

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6: Vous écoutez Fréquence Afrique de CGTN Radio. L'actualité Chine-Afrique a été riche ces derniers jours. Nous faisons le point aujourd'hui dans la troisième partie de l'émission. Commençons par la République démocratique du Congo, où les écologistes s'alarment de l'expansion des ravins à Kinshasa.
7: Les pluies torrentielles ont provoqué une érosion massive des sols dans les banlieues de Kinshasa au fil des ans, formant d'immenses ravins comme celui-ci. Les données du gouvernement montrent que la capitale de la RDC compte plus de 300 ravins. En 2019, 40 personnes sont mortes à Kinshasa après que de fortes pluies ont provoqué des inondations et des glissements de terrain.
8: Nous sommes très déçus par notre situation. En 2019, lorsque cette catastrophe s'est produite, le président est venu ici. Je pense que c'était pendant le mandat du Premier ministre Ilunkamba. Le président, le Premier ministre et le président du Parlement se sont rendus sur ce site. Mais rien n'a été fait pour arrêter l'expansion du ravin. Nous avons dû trouver nos propres moyens pour y remédier.
7: Des millions de personnes se sont installées dans la capitale de la RDC et ont construit des maisons près des pentes et d'autres zones de manière non planifiée. Ce ravin à Kinshasa représente un risque énorme pour les familles vivant autour de la zone. Le ruissellement causé par les fortes pluies ne cesse d'emporter le sol, laissant des maisons comme celle-ci près du bord. Ces dernières années, Kinshasa est devenu de plus en plus vulnérable aux inondations. En 2022, plus de 100 personnes ont été tuées et plusieurs maisons ont été détruites par des inondations soudaines. Les écologistes les attribuent à l'activité humaine et au changement climatique.
8: Nous parlons en fait des effets du changement climatique. Cette érosion a été causée par des pluies dues au changement climatique. Lorsque de très fortes pluies s'abattent sur ce sol sablonneux, elles augmentent le risque d'érosion.
7: Bertin Mbouya et une équipe d'écologistes de Kinshasa mènent un projet de plantation de bambous autour de la ville afin d'empêcher la formation de nouveaux ravins.
8: Nous avons trouvé une solution qui non seulement stabilise le sol contre l'érosion, mais permet également aux tiges de bambou d'absorber le dioxyde de carbone et de lutter contre le changement climatique. Le bambou est une plante qui pousse très vite. Nous l'appelons l'eau verte. Il peut pousser d'un mètre en seulement 24 heures.
7: Certains habitants ont creusé des tranchées et empilé des sacs de sable pour empêcher l'eau de pluie de former des ravins qui détruiraient leur maison. Mais il s'agit là de solutions temporaires. Nombre de ces habitants vivant à proximité de ravins espèrent seulement que les fortes pluies ne s'abattent pas sur leur région, car cela pourrait provoquer des morts et des destructions.
6: L'État sud-africain annonce des plans de production des véhicules électriques.
9: La construction automobile en Afrique du Sud est importante, mais l'industrie est en train de changer à mesure que le monde s'oriente vers des émissions de carbone plus faibles. La plupart des pays abandonnent les véhicules à essence et à diesel. Si l'Afrique du Sud ne s'adapte pas, elle restera à la traîne.
10: 5 ou 6% de notre PIB dépendent en fait de la construction automobile. Et une grande partie de ces véhicules sont exportés vers ces marchés. Ainsi, ces marchés développés, les usines BMW, Nissan, Ford, Volkswagen, Merck, toutes ces entreprises ont un élément important qui est exporté vers ces marchés. Et 5% de notre PIB, c'est une somme considérable à perdre si ces marchés se tournent vers les véhicules électriques et que nous négligeons de réorienter notre secteur manufacturier.
9: Le gouvernement sud-africain a récemment mis en place des mesures incitatives, notamment une déduction fiscale de 150% sur les investissements destinés à la fabrication de véhicules électriques.
10: Nous sommes enthousiastes, nous espérons que nous irons stimuler l'industrie locale. En attendant, nous continuons à progresser avec nos clients, avec nos véhicules électriques importés, parce que c'est l'option que nous avons pour le moment. Mais dès que nous aurons une fabrication locale, nous aimerions travailler avec des fabricants locaux dans cette industrie.
9: Une fois que la production de véhicules électriques sera lancée en 2026, les concessionnaires locaux disposeront de plus d'options pour leurs clients. À l'heure actuelle, tous les véhicules électriques sont importés. La production locale renforcera également la concurrence, ce qui permettra d'équilibrer les prix pour les consommateurs.
10: En tant que pays, nous n'avons pas coché la case prix. Le véhicule électrique moyen chez les concessionnaires automobiles en 2023 d'occasion s'est vendu à un peu moins de 1,2 million de rand. Ce prix est beaucoup trop élevé. Les implications potentielles de cette perpétuation signifient que la demande sera toujours lente et dans les LSM supérieurs, dans les démographies supérieures.
9: Le soutien du gouvernement à la production de véhicules électriques en Afrique du Sud sera une victoire pour les fabricants et les consommateurs.
6: L'Égypte lance une campagne de sensibilisation pour réduire la consommation de tabac.
10: Ahmed Raled, un gros fumeur, se fait examiner après avoir ressenti un malaise dans la poitrine et dans sa respiration.
3: Je fume 1 à 2 paquets par jour. Je ne peux pas monter les escaliers. Je ne respire pas bien quand je marche. Ma tension artérielle a augmenté. On m'a donné des médicaments et je fais des examens réguliers pour éviter une intervention chirurgicale.
10: Il fait partie des millions d'Égyptiens qui souffrent d'une ou de plusieurs formes de maladies liées au tabagisme.
3: À cause des films et des séries télévisées, le tabagisme augmente, surtout chez les jeunes. Il nuit aux fumeurs et à sa famille non fumeuse. Il affecte sa santé et donc son travail et sa situation financière. Il pèse également sur le secteur de la santé et sur l'économie en général.
10: Ce qui aggrave les choses, c'est que les gens sous-estiment les effets nocifs de la chicha, qui est très populaire, et du vapotage.
3: La fumée qui s'en échappe est nocive et provoque des tumeurs. Deuxièmement, la nicotine crée une dépendance et consomme l'organisme. La cigarette reste la première cause de la plupart des cancers et des tumeurs.
10: Les statistiques publiées en 2021 par l'Organisation mondiale de la santé montrent qu'environ 24,4% des Égyptiens sont des fumeurs. Cela représente plus de 25 millions de personnes sur une population de 105 millions d'habitants. 33,8% des hommes et 0,3% des femmes fument, selon un rapport rendu public en 2021 par l'Organisation mondiale de la santé. En 2022, les Égyptiens ont acheté 5 milliards de paquets de cigarettes, soit environ 100 milliards de cigarettes. Le gouvernement égyptien a lancé des campagnes de sensibilisation, interdit de fumer dans les lieux publics et les transports en commun. Il a interdit les publicités pour les cigarettes, tout en apposant un avertissement sanitaire sur chaque paquet de cigarettes. Mais il semble que la plupart des fumeurs ne tiennent pas compte de l'avertissement jusqu'à ce qu'ils soient personnellement touchés.
3: Un de mes amis avait des problèmes pulmonaires et du sang sortait de sa bouche. Il est maintenant en soins intensifs. En le voyant et en voyant ce qui m'arrive, j'ai décidé d'arrêter de fumer avant qu'il ne soit trop tard.
10: L'Égypte a annoncé qu'elle allait adhérer à une initiative soutenue par l'OMS pour lutter contre la consommation de tabac, dans l'espoir de réduire le nombre de fumeurs au cours des prochaines années.
6: Enfin au Kenya, 181 personnes tuées dans des inondations et des glissements de terrain depuis mars.
8: Jane Wamboy, 64 ans et mère de 15 enfants, est devenue l'un des visages de la tragédie de Mai Mahiu. Sa voix, tremblante mais résolue, traverse le chaos des opérations de sauvetage en cours dans le centre du Kenya. Sa famille a été prise au dépourvu par la montée rapide des eaux au milieu de la nuit. Alors qu'elle se tenait au milieu de ce qui restait de sa maison autrefois confortable, la profondeur de son chagrin était évidente.
9: Je n'avais jamais imaginé qu'une telle chose puisse nous arriver. Nous avons tout perdu, mes vaches, mes récoltes, tout a disparu. Où dois-je aller chercher de l'aide ?
3: Alors que la recherche des personnes disparues se poursuit, les habitants de Mai Mahiu se tiennent ensemble, unis dans la douleur, mais aussi dans la force. Un autre survivant, Nahason Ichiria, a passé les 2 derniers jours à rechercher sa cousine. Elle a été emportée par les torrents d'eau alors qu'elle dormait et n'a jamais été revue.
11: Nous pensons qu'elle pourrait se trouver à l'endroit où nous nous trouvons car tous ses biens sont là.
8: L'armée kenyane est à la tête des efforts de recherche et de récupération en cours, mais la tâche qui l'attend est immense. Et les autres équipes de secours sont confrontées à de nombreux défis alors qu'elles tentent de venir en aide aux habitants touchés.
11: Nous faisons le sauvetage à main nue, les machines qui sont là, avant qu'elles n'entrent ici, certaines d'entre elles, nous entendons qu'il n'y a pas de carburant. C'est un processus et c'est très difficile.
8: La ville de Mai Mahiu est connue depuis longtemps pour être une halte importante pour les chauffeurs de poids lourds qui parcourent de longues distances. Depuis des années, les chauffeurs y trouvent des services essentiels et des équipements de base, notamment des endroits où ils peuvent dîner, des motels et des stations-service. Mais les dernières inondations ont laissé des entreprises en difficulté pour rester à flot. L'opération de recherche de personnes disparues se poursuit et davantage de soutien est attendu dans les zones sinistrées. Pour ceux qui ont survécu à cette tragédie, le voyage pour reconstruire leur vie et trouver un refuge ne fait que commencer.
6: Restez branchés sur CGTN Radio. On va souffler un peu avec une belle mélodie et on se retrouve après pour la rubrique Apprenons les

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0: Bonjour à tous, bienvenue dans notre cours de chinois au quotidien, c'est Xiaotai.
1: Salut Xiaotai, eh bien moi c'est toujours Thomas, votre apprenti étudiant en chinois. Et je crois que la dernière fois nous avons parlé d'achat par téléphone, Tai. Donc le plus important ça va être de réviser les phrases du cours précédent. Alors la première phrase c'était « Je veux commander une pizza ». Comment tu dis ça en chinois ?
0: 我要订个比萨饼.
1: Comment puis-je payer ? Alors, comment on dit ça en chinois, Tai ?
0: 怎么付钱呢?
1: Une nouvelle phrase, vous pouvez payer à la livraison.
0: 您可以货到付款.
1: Encore une phrase et une dernière, donnez-moi une heure.
0: 您说个时间.
1: Allez, on se réécoute les dialogues en entier de la dernière fois.
2: 喂,你好,我要订一个比萨饼.
3: 大的还是小的?
2: 大的,怎么付钱呢?
3: 可以货到付款，请送到北京大学西门吧。好的，您几点能送到？ 你说一个时间。
2: 大概12点吧。
1: Bon allez, la révision s'arrête là, c'est le moment de passer aux nouvelles phrases du jour où je crois qu'on va parler de vêtements. Alors comme d'habitude, Xiaotai va vous donner les phrases en chinois, je vais les traduire en français et puis on va commencer les exercices.
0: 我想买一件旗袍.
1: Je veux acheter une qipao.
0: 这是什么料子的?
1: C'est en quel tissu?
0: 蓝色的好还是黄色的好?
1: Quelle est la mieux, la bleue ou la jaune?
0: 能试试吗?
1: Je peux l'essayer?
0: 能打折吗?
1: Pouvez-vous me faire une réduction? Allez, quand je rentre en France, je voudrais ramener à ma mère un truc bien pékinois, une qipao. Bien, c'est une robe fendue des deux côtés. C'est une robe traditionnelle chinoise d'origine manchoue qui permet aux femmes de montrer pleinement sa féminité.
0: Quand tu te trouves dans le magasin, tu peux dire au vendeur « 我想买一件旗袍. » « 我 » Je n'ai pas la peine de répéter.
1: Ok, « 我 »
0: « 想 » Vouloir.
1: « 想 »
0: « 买 » Acheter.
1: « 买 »
0: 一件旗袍, c'est une robe fendue des deux côtés, une robe chinoise.
1: Voilà, qipao, qui se traduit en français par robe fendue des deux côtés. Mais maintenant, on a tendance à utiliser directement sa prononciation en chinois, c'est-à-dire qu'on n'utilise plus robe fendue des deux côtés, on dit directement qipao. La phrase en entier, Tai.
0: 我想买一件旗袍. Ok, maintenant on va écouter le premier dialogue.
2: 你要买什么衣服?
3: 我想买一件旗袍.
1: Et je veux demander en quel tissu est cette robe. Alors comment dit-on ça en chinois, Tai?
0: Tu peux dire 这是什么料子的? 这, ce.
1: 这.
0: 是 veut dire être.
1: 是.
0: 什么 veut dire quel.
1: 什么.
0: 料子, tissu.
1: 料子.
0: 这是什么料子的?
1: Qui veut dire quel est ce tissu? Bon, on s'écoute le dialogue.
3: 这是什么料子的?
2: 真丝的.
1: Voilà, on vient d'écouter le dialogue. Il me semble que le vendeur répond « C'est de la soie ». Alors, comment on dit le mot « soie » en chinois, Tai ?
0: Jensi.
1: Jensi. Une nouvelle phrase, mais de quelle couleur faut-il l'acheter, le bleu ou la jaune ?
0: Bon, là, tu peux demander l'avis de tes amis chinois. Sinon, tu peux aussi décrire au vendeur ta mère, c'est-à-dire sa couleur de peau, son style, ses préférences quant aux couleurs. Tu peux ainsi demander 蓝色的好还是黄色的好? 蓝色的, le bleu.
1: 蓝色的.
0: 还是 veut dire ou.
1: 还是.
0: 黄色的, le jaune.
1: 黄色的.
0: 好 veut dire mieux, meilleur.
1: 好.
0: Donc la phrase au complet, 蓝色的好还是黄色的好? Ok, on va écouter le troisième dialogue.
3: 蓝色的好还是黄色的好?
2: 蓝色的更适合您.
1: Voilà, il me semble que dans ce dialogue, le vendeur répond au potentiel acheteur, le bleu vous va mieux. Comment dit-on ça en chinois, Tai?
0: 蓝色的更适合您.
1: Voilà, et on aura compris que 蓝色的, ça veut dire...
0: Le bleu.
1: Ok, on est d'accord. Bon, je crois que tu vas m'apprendre une autre phrase. C'est quand même important d'essayer les vêtements. Alors, comment dit-on ça en chinois? Je peux l'essayer.
0: 我能试试吗?
1: 我能试试吗?
0: 我能试试吗? 我, bien sûr, c'est je.
1: 我.
0: 能, pouvoir.
1: 能.
0: 试试, essayer.
1: 试试.
0: 我能试试吗?
1: Bon, on s'écoute tout de suite le dialogue 4.
3: 能试试吗?
2: 您穿什么号的？
3: 中号的。
1: Allez, dans les phrases que nous venons d'entendre, on a bien sûr entendu « je peux l'essayer ». Et il y avait deux autres phrases. Alors la deuxième phrase, c'était « quelle est votre taille ?» Comment dire ça en chinois ?
0: « 您穿什么号的?»
1: Voilà, et la réponse de la femme, c'était « je suis de taille moyenne ». Alors comment dit-on « moyenne taille ?» ?»«
0: 中号的。»
1: Ok, bon, ça y est, le tissu est choisi, la robe également, bref, tout va bien. Mais j'aimerais bien sûr qu'on me fasse une petite réduction. Comment demander ça en chinois, Tai?
0: Bon, alors soit je te propose d'écouter d'abord le dialogue 5 dans lequel tu vas trouver les réponses.
3: 多少钱?
2: 980 yuan.
3: 太贵了,能打折吗?
2: 可以打九折。
0: Alors Thomas, mon étudiant, as-tu saisi quelque chose de ce dialogue?
1: Je pense, ouais, mais alors le mieux, c'est que tu répètes les phrases une fois en chinois et que je les répète, moi, en français.
0: D'accord. 多少钱?
1: Ça fait combien?
0: 980 yuan.
1: 980.
0: 太贵了.
1: C'est très cher.
0: 能打折吗?
1: Est-ce que vous pouvez me faire une réduction?
0: 可以打九折.
1: 10% de réduction.
0: Ok, maintenant je propose qu'on révise un peu les phrases clés d'aujourd'hui avant de repasser les dialogues au complet.
1: Voilà, alors on va s'écouter les phrases. Je veux acheter une qipao.
0: 我想买一件旗袍。
1: C'est en quel tissu?
0: 这是什么料子的?
1: Lequel est le mieux? La bleue ou la jaune?
0: 蓝色的好还是黄色的好?
1: Est-ce que je peux l'essayer?
0: 能试试吗?
1: Est-ce que vous pouvez me faire une petite réduction?
0: 能打折吗?
1: Ok, allez, on se réécoute les dialogues en complet, donc avant de passer à notre rubrique ABC de la culture chinoise.
2: 您要买什么衣服?
3: 我想买一件旗袍。这是什么料子的?
2: 真丝的。
3: 蓝色的好还是黄色的好?
2: 蓝色的更适合您。
3: 能试试吗?
2: 您穿什么号的?
3: 中号的。多少钱?
2: 九百八十元，
3: 太贵了，能打折吗？
2: 可以打九折。
0: C'est tout ce qu'on a appris aujourd'hui. Passons maintenant à la rubrique ABC de la culture chinoise.
1: Voilà, aujourd'hui, il sera question de couleurs. On sait que le rouge est une couleur très appréciée par les Chinois parce qu'il incarne le bonheur, la joie. Lors des fêtes, on accroche partout des lanternes rouges, en fait, aux maisons, au plafond. Il y en a partout dans la rue. Lors des mariages, des cérémonies heureuses, la fiancée porte également un vêtement rouge, des chaussures rouges, et le palanquin pour la transporter est aussi généralement de couleur écarlate. Le rouge est en même temps un signe de réussite, et si quelqu'un se trouve dans une situation favorable, on dit « taille ».«
0: Zao hong ».
1: Voilà, si on le traduit mot à mot, ça veut dire « marcher vers le rouge ».
0: Et la personne qui a la faveur du chef est nommée « hong ren ».
1: Voilà, ça veut dire « la personne rouge ».
0: Le fait de distribuer le profit est appelé fen hong.
1: Voilà, distribuer le rouge.
0: Le rouge incarne aussi la beauté. On qualifie le visage d'une belle femme hong yan.
1: Par contre, en Occident, le rouge porte une signification toute différente et relativement péjorative. On le lit souvent au feu, à l'enfer, au sang, toute une symbolique qui nous vient des temps moyenâgeux. Il symbolise également la cruauté ou bien sûr, le rouge, c'est la couleur du sang.
0: Voilà une preuve de plus de la différence culturelle.
1: Tout à fait.
0: La question du jour, pouvez-vous me faire une réduction? Comment dire cela en chinois?
1: Voilà, si vous avez la réponse et surtout si vous avez bien écouté, vous pouvez nous envoyer. Salut Tai et à la prochaine.
0: Salut Thomas, à la prochaine fois.
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Une équipe d'experts médico-chinois a quitté Beijing mardi pour se rendre en République démocratique du Congo RDC afin de soutenir les efforts locaux de lutte contre Ebola. Fort d'une grande expérience en matière de lutte contre les épidémies, ces experts travailleront avec l'équipe médicale chinoise actuellement en RDC et renforceront la coopération avec les agences médicales et de lutte contre les épidémies locales afin de contribuer à l'éradication de l'épidémie d'Ebola. L'équipe d'experts dispensera également des formations en matière de prévention et de traitement aux établissements de santé locaux, à l'équipe médicale chinoise, à l'ambassade de Chine, aux entreprises chinoises et aux ressortissants chinois à l'étranger. Les compagnies aériennes chinoises réduiront la surcharge carburant sur les liaisons intérieures pour les billets vendus à partir du 5 juin, ont annoncé mardi Air China et d'autres compagnies aériennes. La surcharge sera ramenée à 80 yuans, environ 11,7 $ par segment pour les liaisons de 800 km ou moins et à 150 yuans pour les liaisons plus longues. Par rapport aux tarifs actuels, la surtaxe baissera de 10 yuans pour les liaisons de 800 km ou moins et de 20 yuans pour les liaisons plus longues. Tencent Music a finalisé le rachat de Himalaya, principale plateforme chinoise de podcasts et de livres audio, dans une opération estimée à plusieurs milliards de dollars. Avec cette acquisition, le géant chinois renforce considérablement sa présence dans l'audio numérique, un secteur en pleine croissance en Chine. Fondé en 2012, Himalaya s'est imposé comme l'équivalent chinois de Spotify pour les contenus audio. La plateforme revendique des centaines de millions d'utilisateurs et une immense bibliothèque de contenus. Unitree Robotics a inauguré dimanche dernier son premier centre d'expérience en Asie dans un quartier commerçant de Shanghai qui a attiré plus de 10 000 visiteurs le jour de son ouverture. Cet espace commercial immersif fait sortir de ses laboratoires l'IA incarnée et la technologie robotique de pointe pour les amener dans un quartier d'affaires de premier plan, offrant au public un aperçu concret des expériences de vie futures. Un salarié chinois de 35 ans, licencié à cause de l'IA, a remporté récemment un procès face à son entreprise. La justice chinoise a estimé que ce salarié avait été victime d'un licenciement abusif après que son entreprise avait déjà réduit son salaire. Le plaignant a obtenu plus de 260 000 yuans, environ 30 000 euros de dommages et intérêts. Son employeur avait en effet reconnu que la baisse de rémunération, puis le licenciement intervenu après l'échec des négociations, était motivé par le recours de l'entreprise à l'intelligence artificielle pour remplacer une partie des tâches assurées par le salarié. La start-up chinoise DARS, spécialisée dans les robots dotés d'intelligence artificielle incarnée, a réussi à lever 455 millions de dollars lors d'un tour de table record en Chine. Fondée seulement en 2025 par d'anciens cadres de Huawei, Baidu et DJI, l'entreprise développe des robots capables d'interagir physiquement avec le monde réel grâce à des modèles d'IA avancés. DARS affirme vouloir accélérer la commercialisation de ses robots dans l'industrie et les services. Un total de 12,9 millions de candidats chinois vont passer cette année l'examen national.

0: d'entrer à l'université, également connue sous le nom de Gaokao, à partir du 7 juin, a annoncé mercredi le ministère de l'Éducation. Ce chiffre marque une légère baisse par rapport aux 13,35 millions de participants enregistrés l'année dernière. L'indice des directeurs d'achat IDA du secteur manufacturier de la Chine s'est établi à 50 en mai, en baisse de 0,3 points de pourcentage par rapport au mois précédent, selon des données officielles publiées dimanche. En mai, ce secteur a connu une expansion soutenue par la production manufacturière et un ralentissement de la demande du marché. Le sous-indice de la production s'est établi à 51,2, tandis que l'indice des nouvelles commandes était de 49,9. Selon les données publiées conjointement par le Bureau d'État des statistiques et la Fédération de la logistique et des achats de Chine. La Chine a lancé lundi avec succès la fusée porteuse Longue Marche 12BY1 depuis la zone pilote d'innovation spatiale commerciale de Dongfeng dans le nord-ouest du pays. La fusée a décollé à 16h40 heure de Beijing, plaçant en orbite un groupe de satellites de réseau destinés au projet de la constellation Tianfeng. La mission a été déclarée succès total. Plus de 300 espèces de plantes américaines, dont de rares agaves, seront exposées pendant 16 mois à Shanghai dans le cadre de l'exposition « L'arbre du monde, civilisation ancienne des Amériques ». Dans le premier pavillon, plus de 30 variétés rares d'agaves seront présentées, accompagnées de scènes immersives reconstituant d'anciennes distilleries, retraçant ainsi l'évolution culturelle de la plante, de son statut d'herbe sacrée à celui de spiritueux national du Mexique. Le second pavillon recrée la forêt tropicale humide de la civilisation maya, s'articulant autour d'une installation symbolisant l'arbre du monde et ornée d'œuvres d'art suspendues représentant l'écriture maya. 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
3: Bienvenue à Cogito. Quelques 350 représentants des départements gouvernementaux chargés de l'agriculture et de la réduction de la pauvreté de nombreux pays, des ambassades en Chine, des organisations internationales, des entreprises ainsi que des groupes de réflexion d'échanger sur les grands enjeux de la réduction de la pauvreté et du développement lors du Forum mondial 2026 sur la réduction de la pauvreté et le développement tenu le 27 mai à Beijing sous le thème « Unir les forces mondiales pour faire avancer ensemble le processus de réduction de la pauvreté ». À l'heure où le monde est confronté à de multiples défis, notamment le ralentissement de la croissance économique, les tensions géopolitiques et le changement climatique, la lutte mondiale contre la pauvreté subit de fortes pressions. Dans ce contexte, les regards se tournent vers la Chine. De nombreux pays espèrent s'inspirer de l'expérience chinoise et renforcer leur coopération avec la Chine afin de promouvoir la gouvernance mondiale de la pauvreté, d'accélérer le processus de réduction de la pauvreté à l'échelle mondiale et d'insuffler un nouvel élan à la réalisation des objectifs fixés par le programme de développement durable à l'horizon 2030 des Nations Unies. Face au défi de la pauvreté, la Chine a accompli une réalisation qui a retenu l'attention du monde entier. Au terme de 8 années d'efforts soutenus à la sortie de la pauvreté, fin 2020, 98,99 millions de ruraux démunis atteignant avec 10 ans d'avance l'objectif de réduction de la pauvreté fixé par le programme de développement durable à l'horizon 2030. Après cette victoire historique, la Chine a instauré une période de transition de 5 ans afin de consolider et d'élargir les acquis de la lutte contre la pauvreté tout en assurant une transition efficace vers la revitalisation rurale. Elle a également mis en place un mécanisme permanent de prévention de la rechute dans la pauvreté. L'expérience chinoise montre au monde que la pauvreté peut non seulement être combattue, mais aussi éradiquée durablement.

et empêcher de réapparaître, à condition de mettre en place des mécanismes de soutien solides, ciblés et efficaces. Tout en créant un miracle en matière de réduction de la pauvreté, la Chine a toujours assumé le rôle d'initiateur, de promoteur et de contributeur dans la lutte mondiale contre ce fléau. Dans un esprit d'ouverture et de coopération, elle a transformé son expérience en matière de réduction de la pauvreté en un bien public international. Lancée en 2021, l'initiative pour le développement mondial a placé la lutte contre la pauvreté au premier rang de ses 8 domaines prioritaires de coopération, créant ainsi une plateforme internationale ouverte et inclusive, fondée sur la concertation, la construction conjointe et le partage des bénéfices. À ce jour, cette initiative a mobilisé plus de 23 milliards de dollars et permis la mise en œuvre de plus de 1 800 projets de coopération. Grâce au Fonds pour le développement mondial et la coopération Sud-Sud, la Chine a mené plus de 100 projets tripartites avec plus de 20 organisations internationales dans plus de 50 pays. Elle a également organisé plus de 10 000 programmes de renforcement des capacités à l'intention des pays en développement, formant ainsi plus de 200 000 talents de divers horizons. À plus grande échelle, les solutions chinoises continuent de porter leurs fruits à travers le monde. Le riz hybride s'est diffusé dans près de 70 pays répartis sur les 5 continents, permettant à plusieurs pays africains de faire passer le rendement moyen de riz de 2 à 7,5 tonnes par hectare. La technologie Tuncao s'est implantée dans plus de 100 pays, créant des centaines de milliers d'emplois. Par ailleurs, six villages pauvres du Laos, du Cambodge et du Myanmar se sont inspirés de l'expérience chinoise en matière de réduction ciblée de la pauvreté et ont obtenu des résultats remarquables. Autant d'exemples qui illustrent concrètement la manière dont la Chine transforme son expérience en biens publics internationaux au bénéfice du développement mondial. Lors du Forum mondial 2026 sur la réduction de la pauvreté et le développement, le Partenariat mondial pour la réduction de la pauvreté et le développement a été officiellement créé. Initié conjointement par la Chine, 53 autres pays et 9 organisations internationales, ce mécanisme marque une étape importante dans les efforts mondiaux visant à éliminer la pauvreté. La Chine entend soutenir activement le Partenariat mondial pour la réduction de la pauvreté et le développement dans le renforcement du dialogue politique, la diffusion des technologies adaptées et la formation des talents. Elle prévoit également de mettre en œuvre une série de projets de coopération petits mais beaux afin d'aider les pays en développement à renforcer leur capacité de réduction de la pauvreté et de développement autonome. À l'avenir, la Chine continuera à jouer un rôle moteur et constructif dans la lutte mondiale contre la pauvreté. Main dans la main avec les pays du monde entier, elle fera bâtir un avenir plus prospère, plus inclusif et libéré de la pauvreté.

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0: Bonjour à tous et bienvenue dans Classico. Cette édition de Classico se focalise sur Quanzhou, une ville chinoise parmi celles dont le PIB annuel dépasse à 1000 milliards de yuan, soit 144 milliards de dollars. À la fin de 2021, on comptait 24 villes chinoises dans ce rang. Et dans cette émission, à travers des reportages, nous tenterons de nous faire une idée des secrets de l'essor socio-économique de cette ville historique, souvent connue pour sa diversité culturelle.
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0: Direction tout d'abord à Anxi, district affilié à la ville de Quanzhou. Cet endroit est connu depuis longtemps pour sa plantation et production d'une sorte de thé oolong.
2: Quand les visiteurs arrivent, il faut absolument faire infuser du thé. C'est une politesse pour les gens d'Anxi. On dit souvent que les gens d'Anxi sont très gentils et accueillants, c'est parce que la civilisation du thé s'est transmise de génération en génération, jusqu'à ce jour.
0: Vous venez d'entendre Wei Yuede, cultivateur du thé Tieguanyin du district d'Anxi. Le Tieguanyin est une variété du thé oolong. La plantation et la production de ce thé remontent à la fin de la dynastie des Tang, entre 618 et 907, datant de plus de 1000 ans. Avec des conditions géographiques et climatiques propices à la plantation des théiers, Anxi est l'un des principaux lieux de production du thé Tieguanyin en Chine. Né en 1964, Wei Yuede, paysan local, est surtout connu pour la fabrication du Tieguanyin, dont les savoir-faire ont été inventés par son ancêtre et il est donc héritier de la 9e génération. Le ciel, la terre et l'homme, les influences de ces trois éléments sont très importantes pour la plantation et la fabrication du Tieguanyin. Selon Wei Yuede, la variété du théier est majeure, le climat, l'eau et le sol sont aussi indispensables pour produire un bon thé.
2: L'orientation du théier, l'altitude et la longitude, les différences de ces facteurs exigent diverses méthodes de plantation et les goûts du thé sont ainsi très variés. Les conditions naturelles font naître la saveur du thé
3: Tieguanyin.
0: Selon Wei Yuede, pour fabriquer un bon thé Tieguanyin, il faut 18 procédés. Dans son studio, le maître de fabrication du thé montre comment faire yaoqing, soit secouer le verre, qui est un procédé primordial pour faire sortir le parfum du Tieguanyin.
2: Le rôle de l'homme est de mettre en lumière les atouts naturels du ciel et de la terre qui se réunissent dans le thé.
0: Le thé Tieguanyin a également fait avancer l'évolution du village. Écoutons Wei Yuede.
2: Le thé pour moi est très important, même plus important que ma vie. On vivait une vie pauvre, on ne mangeait même pas à sa faim. Depuis 40 ans où la Chine a lancé la réforme et l'ouverture, le secteur du thé a connu un énorme développement à Anxi. Le thé a favorisé la croissance économique locale. L'agriculture et l'industrie d'Anxi ont pu se développer grâce au thé.
0: La hausse des profits en provenance des industries liées au thé a permis à Anxi de se débarrasser de la pauvreté. Anxi se classe aujourd'hui parmi les 100 districts chinois dont le volume du PIB et la compétitivité sont les plus élevés. À Anxi, 80% de la population locale travaille dans les secteurs liés au thé et 56% des recettes des paysans proviennent de cette industrie. Le tourisme du thé est actuellement aussi en plein boom à Anxi.

0: On compte 22 jardins de thé dans le district qui accueillent les amateurs de thé et les invitent à apprendre à fabriquer le thé et à le déguster. Ces tendances augmentent la valeur ajoutée du thé et favorisent le développement local. Actuellement, la Chine est en train de revitaliser ses régions rurales. Pour mettre en œuvre ce projet, VUE2 met de l'espoir dans la jeune génération.
1: Mieux vaut faire venir les jeunes dans les régions rurales et leur faire connaître et appréhender la vie rurale, ce qui met un point de départ pour concrétiser la stratégie de la renaissance des villages chinois.
0: En mai 2022, la zone de production du thé d'Anxi a été formellement désignée par l'Organisation des Nations Unies pour l'alimentation et l'agriculture comme système ingénieux du patrimoine agricole mondial. Un honneur que les cultivateurs du thé d'Anxi estiment beaucoup. Pour VUE2, cette nomination aide à faire rayonner le thé Tieguanyin et ses savoir-faire de production, et aussi à faire venir les amateurs du monde entier à Anxi. La fabrication du thé Tieguanyin a été reconnue en 2008 comme faisant partie du patrimoine immatériel au niveau national. En tant qu'héritier de ce savoir-faire, VUE2 est bien conscient des responsabilités qui pèsent sur ses épaules.
1: J'ai formé des centaines d'élèves et je donne souvent des conférences sur la culture du thé à l'école. À mon avis, non seulement il faut transmettre et préserver les savoir-faire de fabrication du thé ghanéen, mais il faut également les partager, ce qui constitue aussi ma responsabilité.
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0: On se dirige maintenant un peu vers le nord pour aller au Dehua, toujours un district affilié à la ville de Quanzhou et qui s'efforce de développer la vente de ses porcelaines à l'étranger. La porcelaine de Dehua est depuis longtemps un produit chinois d'exportation. Sous les dynasties des Song et Yuan, entre 11e et 14e siècle, les porcelaines de Dehua ont été vendues à l'étranger via l'ancienne route maritime de la soie. Avec le thé et la soie, ce produit d'origine chinoise a énormément contribué à la popularisation des techniques liées à la fabrication de la porcelaine et les échanges culturels avec l'étranger. De nos jours, la porcelaine est la première industrie du district de Dehua. En 2021, l'industrie de la porcelaine de Dehua a réalisé une valeur de production de 45,9 milliards de yuan, soit une croissance de 14% en glissement annuel. En tant que l'un des plus grands pôles de production et d'exportation de la porcelaine artisanale de Chine, Dehua devrait voir ce chiffre dépasser la barre des 100 milliards de yuan en 2027, selon les prévisions. Quelques 3 600 entreprises fabriquent de la porcelaine dans le district de Dehua et plus de 100 000 personnes travaillent dans ce secteur. Fondé en 1986, le groupe Shunmei SMG est une entreprise représentative dans ce secteur. 80% des produits en porcelaine de SMG sont vendus à l'étranger. La société fait du commerce avec une centaine de pays et régions. Et l'Europe est notamment l'une des principales destinations des porcelaines fabriquées par SMG. Zheng Pengfei, directeur général du groupe, explique l'exploitation du marché européen.
3: Les commerçants de pays européens achètent chez nous les produits de porcelaine conçus spécialement pour la Saint-Valentin, Pâques et Noël, où certains nous font des commandes sur mesure.
0: Cet entrepreneur originaire de Dehua est porteur d'une vision ouverte à l'égard de l'exploitation du marché international. Après avoir fait la connaissance d'un homme d'affaires allemand, Zheng Pengfei a décidé de sortir de la Chine et a installé une branche à Francfort vers la fin des années 90.

0: 很多中国企业要发展。
1: À cette époque-là, de nombreuses entreprises chinoises réfléchissaient sur les façons d'élargir le marché et la solution était de se connecter avec le monde. C'est aussi ce que le gouvernement encourage à faire. Sortir à l'étranger nous permet d'avoir plus d'espace pour le développement, tout en partageant les opportunités de coopération avec les partenaires étrangers.
2: SMG a réussi à nouer des partenariats avec beaucoup d'entreprises étrangères grâce aux expositions et foires chinoises et internationales. Mais la propagation de la pandémie de COVID-19 a perturbé les déplacements internationaux et les échanges personnels. Le groupe SMG s'est donc tourné vers Internet pour présenter ses produits, discuter d'affaires ou vérifier les articles.
1: L'important consiste à modifier les modes de pensée. La pandémie n'empêche pas nos contacts et coopération avec les pays du monde.
2: Lors des Jeux olympiques d'hiver de Beijing 2022, SMG a été autorisé officiellement à fabriquer une version en porcelaine de Ping Dun Dun et de Xue Rong Rong, les mascottes des Jeux olympiques et paralympiques d'hiver de Beijing. Peu après l'ouverture des Jeux, les produits représentant ces deux aimables mascottes étaient en rupture de stock.
1: Synonyme de la Chine, la porcelaine de deux rois a été autrefois un produit de luxe à l'Occident. Alors quand on combine la porcelaine et les géodes d'hiver, cela rend la culture chinoise plus accessible pour les pays du monde.
2: Voyage d'études, instruments en porcelaine ou pièces aéronautiques, Zheng Pengfei réfléchit à de nouveaux usages de la porcelaine. Avec l'approfondissement de l'initiative La ceinture et la route, de plus en plus d'entreprises comme le groupe SMG font leur apparition sur la scène mondiale. En accélérant la transformation du mode commercial et la montée en gamme des produits, ces entreprises sont de plus en plus habiles dans leur exploitation internationale. Voilà, on prend une pause musicale. Et de retour dans Classico, on va continuer le périple à Quanzhou pour y découvrir les secrets de l'essor socio-économique.

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1: Quanzhou est aujourd'hui souvent considéré comme une destination de choix pour les entreprises de technologies de pointe, telles que les fabricants de bus, en raison de sa chaîne de valeur complète en matière de semi-conducteurs. Nie Yongzhong, fondateur et président de la société de semi-conducteurs Fabricoop, basée à Quanzhou, nous apporte les notions de développement de son entreprise, ce qui nous donne une occasion de comprendre comment l'ancienne ville qui est Quanzhou met à niveau la chaîne de valeur en faisant usage des technologies modernes.
2: La Chine était bien avancée en emballage des puces sur le plan mondial, alors, aujourd'hui, en raison des politiques liées aux puces que tout le monde connaît, la Chine va se consacrer davantage au développement d'une chaîne industrielle complète. Ce que nous devons faire, ce sont les produits et services que nous sommes en mesure de fournir aux clients par le biais de la haute technologie. Il n'existe pas de raccourci pour la solution à cette question. Les plagiaires n'auront pas accès au succès. Quand il est facile à gagner de l'argent, personne ne veut s'essouffler à faire des recherches, mais lorsque les circonstances économiques sont mornes, le rôle des entrepreneurs, qui sont souvent motivés par leurs rêves, est ainsi mis en relief et s'avère plus important.
1: Vous venez d'entendre Nie Yongzhong, fondateur et président de la société Fatri. En 2015, Nie Yongzhong a créé à Quanzhou une entreprise spécialisée dans le design et la fabrication de puces destinées à l'aviation civile, l'énergie, le traitement médical, les transports et l'industrie. Une jeune entreprise dans un domaine dont la concurrence est très dynamique, Fatri a réussi en peu de temps à développer des technologies de pointe en puces, capteurs et calculs d'intelligence artificielle pour devenir un fleuron du secteur en Chine. Dans le secteur de la fabrication de puces, il existe trois modèles de développement. Le modèle faiblesse évoque les entreprises qui se spécialisent uniquement dans la conception et ne fabriquent aucun produit. Le modèle foundry pour celles qui ne fabriquent que des produits liés aux puces et n'ont pas de dispositif dans le design. Tandis que l'ITM pour Integrated Device Manufacturer, rassemble toutes les étapes de l'industrie, dont la conception, la fabrication et l'assemblage. À l'échelle mondiale, très peu d'entreprises choisissent ce dernier modèle pour se développer, et Fatri est une d'entre elles. Pour Nie Yongzhong, le modèle ITM est une voie indispensable pour que la Chine puisse atteindre l'autonomie technologique dans l'industrie des puces.
2: On peut voir que les géants de la fabrication de puces, tels que Texas Instruments et Intel aux États-Unis et STMicroelectronics en Europe, ont tous adopté ce modèle IDM. Pour la Chine, face à la période difficile de la mondialisation, si l'on n'insiste pas sur ce modèle, je pense que ce sera très dangereux. Le modèle IDM a du mal à être reconnu par le marché des capitaux, parce qu'avec un tel modèle, on gagne lentement de l'argent. Mais à mon avis, pour que la Chine et Fatri disposent d'autonomie de propriétés intellectuelles, c'est la seule voie possible pour pallier le blocus technologique mis en place par les États-Unis dans le but d'imposer un embargo envers la Chine dans le secteur des puces. C'est aussi la seule voie qui nous permet de faire quelque chose de créatif, voire subversif.
1: La détermination à innover permet à Fatri de développer son équipe de techniciens et d'accumuler des données sans dépendre de bases de données tierces. Grâce à des dépenses continuelles en recherche et développement, Fatri se réjouit aujourd'hui de détenir quelques 500 brevets.
2: On ne doit pas avoir peur de l'innovation. Il n'existe pas de raccourci. Au cours de ce processus, on rencontrerait des difficultés en mathématiques, en physique ou dans les procédés. Je pense qu'on devait décomposer les solutions, sans espérer copier les technologies des autres. Voilà ma vision, il faut toujours oser essayer, afin d'aider les clients à résoudre leurs points douloureux.
1: La propagation perpétuelle de la COVID-19 a impacté négativement l'économie mondiale. Le monde de la haute technologie n'est pas non plus épargné. Nie Yongzhong reconnaît la stagnation des affaires internationales de Fatri pour le moment, mais il reste confiant face à l'avenir.
2: Lors de ce moment difficile, nous ne changeons pas notre stratégie internationale, parce que nos exploitations à l'étranger ne sont pas à court terme, elles sont claires et constantes. C'est pour cela que Fatri va maintenir l'envergure et ses équipes à l'étranger et continuer à soutenir le développement à l'international. Je suis un ferme défenseur de la mondialisation, et je suis convaincu qu'une fois que la vague pandémique aura régressé, nos produits auront plus d'opportunités pour entrer sur le marché mondial. Pour le moment, nos produits sont déjà présents au Royaume-Uni et en France.
1: La vague numérique déferle aujourd'hui à l'échelle mondiale. La 5G est donc un facteur essentiel dans cette nouvelle révolution industrielle. Nie Yongzhong ne craint pas que la technologie de la 5G modifie le monde et que l'Internet des objets et l'informatique en nuage s'avèrent de plus en plus importants à notre époque, parce que selon lui, les besoins en communication deviennent indispensables en ce temps de COVID-19. Preuve en est qu'on fait davantage appel à la téléconférence pour travailler et suivre des cours.
2: L'isolement des gens n'est que temporaire, c'est un prélude à la fusion à une plus grande dimension. La technologie 5G va transformer le monde, les gens se rapprocheront les uns des autres. Beaucoup estiment qu'on se trouve à une époque qui va à l'encontre de la mondialisation, alors que je crois qu'on est dans l'obscurité avant l'aube, la planète ne se divisera pas et accueillera la mondialisation dans une plus grande dimension. Les gens comprendront finalement qu'une plus grande mondialisation est le plus grand diviseur commun pour les pays du monde.
1: Ayant toujours milité pour la mondialisation, Nie Yongzhong attend une plus grande avancée de son entreprise à l'avenir.
2: Texas Instruments et Intel ont aidé l'homme à entrer dans l'ère de l'ordinateur et celle d'Internet. J'espère que Fatri sera capable d'accompagner l'humanité dans

0: le temps de l'intelligence. Nous sommes une entreprise chinoise, mais nous avons une vision ouverte sur le monde. Nous souhaitons apporter nos contributions à toute l'humanité.
1: Voilà, on se quitte un instant avec une balade en chanson. Et de retour dans Classico, vous allez suivre le cours de chinois.

0: Merci de nous rejoindre dans Classico. C'est le moment de suivre notre rubrique Le chinois au quotidien. C'est parti!
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3: Salut à tous, bienvenue dans un nouveau cours de chinois, c'est Xiao Tai.
1: Eh ben, moi c'est Thomas, c'est toujours votre apprenti étudiant en chinois qui avance pas à pas avec vous. Alors, lors de la leçon précédente, nous avons appris les expressions pour retrouver son chemin et c'est plutôt pratique. Je suis enfin arrivé à rentrer chez moi pour la petite anecdote. Et malgré tout, une petite révision s'impose. Donc, Tai, comment tu dis, indiquez-moi s'il vous plaît où se trouve la station de métro ?
3: Bon, on va décomposer la phrase. 请问, s'il vous plaît.
1: 请问.
3: 地铁站, station de métro.
1: 地铁站.
3: 在哪里, où se trouve.
1: 在哪里.
3: 请问地铁站在哪里.
1: Ce qui veut dire, s'il vous plaît, où se trouve la station de métro. Allez, une autre phrase. Est-elle loin d'ici? Comment on dit ça en chinois?
3: 离这儿多远呢? 多远 veut dire quelle est la distance entre point A et point B. Donc la phrase au complet pour demander la distance, on dit en chinois 离这儿多远呢?
1: Ce qui veut dire est-elle loin d'ici? Allez, taille une autre phrase. Quel bus dois-je prendre pour y aller?
3: 我应该坐什么车去?
1: Ok, on va décomposer la phrase.
3: 我je 应该 devoir
1: 应该
3: 坐qui veut dire littéralement s'asseoir, mais en l'occurrence, c'est-à-dire prendre un bus, prendre un autobus, 坐.
1: Ok, 坐.
3: 什么, quel?
1: 什么, 车.
3: 车 veut dire une voiture, un bus, et sous-entendu ici, dans la phrase, un autobus.
1: Ok, la phrase en complet.
3: 我应该坐什么车去?
1: Qui veut dire, quel bus dois-je prendre pour y aller? Et la dernière phrase, vous devez aller de l'autre côté de l'avenue pour prendre le bus.
3: 您得去马路对面坐车。
1: Ok, on va décomposer un tout petit peu.
3: 您,
1: 您
3: 得,
1: 得
3: devoir, 去, aller,
1: 去
3: 马路, avenue,
1: 马路
3: 对面 signifie l'autre côté, en face,
1: 对面
3: 坐车, prendre l'autobus,
1: 坐车
3: 您得去马路对面坐车
1: qui veut dire, vous devez aller de l'autre côté de l'avenue pour prendre le bus. Allez, on se réécoute les dialogues pour bien les mémoriser avant de passer au nouveau dialogue d'aujourd'hui.
4: 请问地铁站在哪里？
5: 离这里远吗？
4: 我应该坐什么车去？您得去马路对面坐车。
6: 请问地铁站在哪里？离这里远吗？我应该坐什么车去？您得去马路对面坐车。
1: Ouais, voilà, c'était la révision de la leçon précédente. Maintenant, on va aborder les principaux points du cours d'aujourd'hui. Tai va nous lire les phrases en chinois. Je vais les lire en français.
3: 这车到东方小区吗？
1: Ce bus ira-t-il au quartier Dongfang?
3: 买一张票。
1: Qui veut dire un ticket, s'il vous plaît.
3: 到了，请你告诉我。
1: S'il vous plaît, prévenez-moi lorsqu'on sera arrivé.
3: 在哪儿换车？
1: Est-ce qu'on pourra changer de bus? L'un de mes amis habite dans le quartier Dongfang et il m'a invité à aller chez lui samedi. Alors comment dire en chinois, ce bus dessert-il le quartier Dongfang?
3: 这车到东方小区吗？
1: Ok, on va décomposer la phrase.
3: 这 veut dire ce, celui.
1: 这
3: 车, bus.
1: 车
3: 到
1: 到qui veut dire aller à, aller vers.
3: Dongfang veut dire littéralement est. Ici, c'est le nom d'un quartier d'habitation qui s'appelle le quartier Dongfang.
1: Ok, Dongfang.
3: Xiaotu, un quartier d'habitation.
1: Xiaotu. Donc tu vas nous répéter la phrase en entier.
3: 这车到东方小区吗?
1: Qui veut dire est-ce que le bus dessert le quartier de Dongfang?
3: Très bien, on va écouter le premier dialogue.
6: 这车到东方小区吗？
4: 到，您上车吧。
3: Voilà, c'était le premier dialogue. Et qu'est-ce qu'on a entendu ?
1: Eh bien, on a entendu la première phrase, donc est-ce que le bus dessert le quartier de Dongfang ? Et la réponse était « Oui, allez-y, me semble-t-il ». Alors, quelle est cette phrase en chinois, Tai ?
3: Dao, nin shang che ba.
1: Ok, très bien. Comment dire ça en chinois ? Un ticket de bus ou de métro, peu importe, s'il vous plaît.
3: C'est très simple, tu peux dire « ma yi zhang piao ».
1: Voilà, « mai » qui veut dire « acheter ».
3: « Yi, yi zhang », c'est le spécificatif pour le ticket.
1: Voilà, et le ticket en lui-même, ça se dit
3: « piao ».
1: Piao. Ok, donc un ticket s'il vous plaît, Tai.
3: Mai zhang piao.
1: Très bien, on s'écoute un dialogue.
6: Mai zhang piao.
5: Liang kuai qian.
1: Voilà, on s'est écouté un dialogue. La première question, c'était la phrase que nous venons de voir. Un ticket s'il vous plaît.
3: Mai zhang piao.
1: Voilà, et la réponse, c'était il me semble qu'un ticket ça coûte 2 yuan.
3: Oui, liang kuai qian. Bon allez, on va réécouter encore une fois le deuxième dialogue.
6: 买一张票，两块钱。
1: Et je veux qu'on me prévienne, parce que je ne lis pas encore les caractères chinois, lorsque je suis arrivé à bon port. Alors comment dit-on la phrase « S'il vous plaît, dites-moi lorsqu'on sera arrivé ».
3: 到了，请你告诉我。 On va décomposer la phrase. 到了，arrivé.
1: 到了。
3: Bien sûr, ce qui signifie « quand on sera arrivé ». 请, s'il vous plaît.
1: 请.
3: 你, tu, 告诉, dire.
1: 告诉.
3: 我, moi.
1: Et la phrase complète, Tai.
3: 到了,请你告诉我.
1: S'il vous plaît, prévenez-moi lorsqu'on sera arrivé. Allez, on s'écoute le dialogue.
6: 到了,请你告诉我.
5: 好的.
3: Voilà, c'était le dialogue 3.
1: La première phrase, c'était « On l'a vu, s'il vous plaît, dites-moi lorsqu'on sera arrivé. » Et la réponse, c'était
3: « 好的. »
1: « 好的 » qui veut dire « D'accord, c'est d'accord, tout simplement. »
3: Oui.
1: Voilà, si le bus que je prends ne se rend pas directement dans le quartier Dongfang où je veux aller, il me faut changer de véhicule. Dans ce cas, comment dire en chinois « Où est-ce que je peux changer de bus ?»«
3: 在哪儿换车. »
1: Voilà, on va décomposer.
3: « 在 » veut dire « à,
1: zai,
3: nar, où,
1: nar,
3: huan, changer,
1: huan,
3: che, bus.
1: Ok, la phrase en entier.
3: Zai nar, huan, che.
1: Est-ce que je peux changer de bus ? Donc, tout de suite, un nouveau dialogue.
3: Dialogue 4.
5: 这车不到动物园，您得换车.
6: Zai nar, huan, che.
5: 下一站，换101路.
1: Ok, voilà, donc, vous avez entendu ce dialogue, la première phrase.
3: 这车不到东方小区，您得换车.
1: Qui veut dire ce bus ne dessert pas directement le quartier de Dongfang, vous devez changer de bus.
3: 在哪儿换车?
1: Et où pourrais-je trouver un nouveau bus qui dessert ce quartier donc?
3: 下一站换101路.
1: Au prochain arrêt, vous devez changer de bus et prendre le bus 101. Bon, ce que je te propose, Tai, maintenant, c'est de répéter toutes les phrases que l'on a vues aujourd'hui. Toi en chinois, moi en français, comme ça, on pourra travailler et avancer.
3: 这车到东方小区吗?
1: Est-ce que le bus dessert le quartier de Dongfang?
3: 买一张票.
1: Un ticket, s'il vous plaît.
3: 到了,请你告诉我.
1: S'il vous plaît, prévenez-moi lorsqu'on sera arrivé.
3: 在哪儿换车?
1: Où est-ce que je pourrais changer de bus? Allez, on s'écoute maintenant les dialogues d'aujourd'hui en entier encore une fois.
5: 这车到东方小区吗? 买一张票. 到了,请你告诉我. 在哪儿换车?
6: 这车到东方小区吗? 买一张票. 到了,请你告诉我. 在哪儿换车?
1: Bon, assez de cours pour aujourd'hui, en se détend un peu, en découvrant une nouvelle facette de la culture chinoise.
3: Les Chinois, d'ailleurs comme tous les autres peuples du monde, se font un plaisir de s'aider les uns les autres. Ce fait est considéré comme une vertu. Lorsqu'un collègue de bureau a un problème, tout le monde l'aide. Et après l'école, un enfant peut aller faire ses devoirs, voire manger chez un voisin, si ses parents ne sont pas encore à la maison, etc.
1: Voilà, comme d'habitude, on se quitte avec une dernière petite question et un dernier petit test. Comment dit-on en chinois ? Un ticket, s'il vous plaît.
3: Si vous avez la réponse, envoyez-nous par email sur notre boîte en ligne, CRIFR.

0: @cri.com.cn. Si vous voulez savoir plus, veuillez consulter notre site internet french.cri.cn. Au revoir, à la prochaine fois.
1: À la prochaine, au revoir.
2: Voilà, ainsi s'achève cette émission de Classe Echo. Merci de l'avoir suivi. On se retrouve dans une nouvelle émission de Classe Echo. Et au revoir. Salut.

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RDC afin de soutenir les efforts locaux de lutte contre Ebola. Fort d'une grande expérience en matière de lutte contre les épidémies, ces experts travailleront avec l'équipe médicale chinoise actuellement en RDC et renforceront la coopération avec les agences médicales et de lutte contre les épidémies locales afin de contribuer à l'éradication de l'épidémie d'Ebola. L'équipe d'experts dispensera également des formations en matière de prévention et de traitement aux établissements de santé locaux, à l'équipe médicale chinoise, à l'ambassade de Chine, aux entreprises chinoises et aux ressortissants chinois à l'étranger. Les compagnies aériennes chinoises réduiront la surcharge carburant sur les liaisons intérieures pour les billets vendus à partir du 5 juin, ont annoncé mardi Air China et d'autres compagnies aériennes. La surcharge sera ramenée à 80 yuans, environ 11,7 $ par segment pour les liaisons de 800 km ou moins et à 150 yuans pour les liaisons plus longues. Par rapport aux tarifs actuels, la surtaxe baissera de 10 yuans pour les liaisons de 800 km ou moins et de 20 yuans pour les liaisons plus longues. Tencent Music a finalisé le rachat de Himalaya, principale plateforme chinoise de podcasts et de livres audio, dans une opération estimée à plusieurs milliards de dollars. Avec cette acquisition, le géant chinois renforce considérablement sa présence dans l'audio numérique, un secteur en pleine croissance en Chine. Fondé en 2012, Himalaya s'est imposé comme l'équivalent chinois de Spotify pour les contenus audio. La plateforme revendique des centaines de millions d'utilisateurs et une immense bibliothèque de contenus. Unitree Robotics a inauguré dimanche dernier son premier centre d'expérience en Asie dans un quartier commerçant de Shanghai qui a attiré plus de 10 000 visiteurs le jour de son ouverture. Cet espace commercial immersif fait sortir de ses laboratoires l'IA incarnée et la technologie robotique de pointe pour les amener dans un quartier d'affaires de premier plan, offrant au public un aperçu concret des expériences de vie futures. Un salarié chinois de 35 ans, licencié à cause de l'IA, a remporté récemment un procès face à son entreprise. La justice chinoise a estimé que ce salarié avait été victime d'un licenciement abusif après que son entreprise avait déjà réduit son salaire. Le plaignant a obtenu plus de 260 000 yuans, environ 30 000 euros de dommages et intérêts. Son employeur avait en effet reconnu que la baisse de rémunération, puis le licenciement intervenu après l'échec des négociations, était motivé par le recours de l'entreprise à l'intelligence artificielle pour remplacer une partie des tâches assurées par le salarié. La start-up chinoise DARS, spécialisée dans les robots dotés d'intelligence artificielle incarnée, a réussi à lever 455 millions de dollars lors d'un tour de table record en Chine. Fondée seulement en 2025 par d'anciens cadres de Huawei, Baidu et DJI, l'entreprise développe des robots capables d'interagir physiquement avec le monde réel grâce à des modèles d'IA avancés. DARS affirme vouloir accélérer la commercialisation de ses robots dans l'industrie et les services. Un total de 12,9 millions de candidats chinois vont passer cette année l'examen national d'entrée à l'université, également connu sous le nom de Gaokao, à partir du 7 juin, a annoncé mercredi le ministère de l'Éducation. Ce chiffre marque une légère baisse par rapport aux 13,35 millions de participants enregistrés l'année dernière. L'indice des directeurs d'achat IDEA du secteur manufacturier de la Chine s'est établi à 50 en mai, en baisse de 0,3 points de pourcentage par rapport au mois précédent, selon des données officielles publiées dimanche.
En mai, ce secteur a connu une expansion soutenue par la production manufacturière et un ralentissement de la demande du

0: du marché. Le sous-indice de la production s'est établi à 51,2, tandis que l'indice des nouvelles commandes était de 49,9. Selon les données publiées conjointement par le Bureau d'État des statistiques et la Fédération de la logistique et des achats de Chine. La Chine a lancé lundi avec succès la fusée porteuse Longue Marche 12BY1 depuis la zone pilote d'innovation spatiale commerciale de Dongfeng dans le nord-ouest du pays. La fusée a décollé à 16h40 heure de Beijing, plaçant en orbite un groupe de satellites de réseau destinés au projet de la constellation Tianfeng. La mission a été déclarée succès total. Plus de 300 espèces de plantes américaines, dont de rares agaves, seront exposées pendant 16 mois à Shanghai dans le cadre de l'exposition « L'arbre du monde, civilisation ancienne des Amériques ». Dans le premier pavillon, plus de 30 variétés rares d'agaves seront présentées, accompagnées de scènes immersives reconstituant d'anciennes distilleries, retraçant ainsi l'évolution culturelle de la plante, de son statut d'herbe sacrée à celui de spiritueux national du Mexique. Le second pavillon recrée la forêt tropicale humide de la civilisation maya, s'articulant autour d'une installation symbolisant l'arbre du monde et ornée d'œuvres d'art suspendues représentant l'écriture maya. 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
3: Bienvenue à Cogito. Quelques 350 représentants des départements gouvernementaux chargés de l'agriculture et de la réduction de la pauvreté de nombreux pays, des ambassades en Chine, des organisations internationales, des entreprises ainsi que des groupes de réflexion ont échangé sur les grands enjeux de la réduction de la pauvreté et du développement lors du Forum mondial 2026 sur la réduction de la pauvreté et le développement tenu le 27 mai à Beijing sous le thème « Unir les forces mondiales pour faire avancer ensemble le processus de réduction de la pauvreté ». À l'heure où le monde est confronté à de multiples défis, notamment le ralentissement de la croissance économique, les tensions géopolitiques et le changement climatique, la lutte mondiale contre la pauvreté subit de fortes pressions. Dans ce contexte, les regards se tournent vers la Chine. De nombreux pays espèrent s'inspirer de l'expérience chinoise et renforcer leur coopération avec la Chine afin de promouvoir la gouvernance mondiale de la pauvreté, d'accélérer le processus de réduction de la pauvreté à l'échelle mondiale et d'insuffler un nouvel élan à la réalisation des objectifs fixés par le programme de développement durable à l'horizon 2030 des Nations Unies. Face au défi de la pauvreté, la Chine a accompli une réalisation qui a retenu l'attention du monde entier. Au terme de 8 années d'efforts soutenus à la sortie de la pauvreté, fin 2020, 98,99 millions de ruraux démunis atteignant avec 10 ans d'avance l'objectif de réduction de la pauvreté fixé par le programme de développement durable à l'horizon 2030. Après cette victoire historique, la Chine a instauré une période de transition de 5 ans afin de consolider et d'élargir les acquis de la lutte contre la pauvreté tout en assurant une transition efficace vers la revitalisation rurale. Elle a également mis en place un mécanisme permanent de prévention de la rechute dans la pauvreté. L'expérience chinoise montre au monde que la pauvreté peut non seulement être combattue, mais aussi éradiquée durablement et empêchée de réapparaître, à condition de mettre en place des mécanismes de soutien solides, ciblés et efficaces. Tout en créant un miracle en matière de réduction de la pauvreté, la Chine a toujours assumé les rôles d'initiateur, de promoteur et de contributeur dans la lutte mondiale contre ce fléau. Dans un esprit d'ouverture et de coopération, elle a transformé son expérience en matière de réduction de la pauvreté en un bien public international, lancé en 2021. L'initiative pour le développement mondial a placé la lutte contre la pauvreté au premier rang de ses 8 domaines prioritaires de coopération, créant ainsi une plateforme internationale ouverte et inclusive, fondée sur la concertation, la construction conjointe et le partage des bénéfices. À ce jour, cette initiative a mobilisé plus de 23 milliards de dollars et permis la mise en œuvre de plus de 1 800 projets de coopération. Grâce au Fonds pour le développement mondial et la coopération Sud-Sud, la Chine a mené plus de 100 projets tripartites avec plus de 20 organisations internationales dans plus de 50 pays. Elle a également organisé plus de 10 000 programmes de renforcement des capacités à l'intention des pays en développement, formant ainsi plus de 200 000 talents de divers horizons. À plus grande échelle, les solutions chinoises continuent de porter leurs fruits à travers le monde. Le riz hybride s'est diffusé dans près de 70 pays répartis sur les 5 continents, permettant à plusieurs pays africains de faire passer le rendement moyen de riz de 2 à 7,5 tonnes par hectare. La technologie Junzhao s'est implantée dans plus de 100 pays, créant des centaines de milliers d'emplois. Par ailleurs, 6 villages pauvres du Laos, du Cambodge et du Myanmar se sont inspirés de l'expérience chinoise en matière de réduction ciblée de la pauvreté et ont obtenu des résultats remarquables. Autant d'exemples qui illustrent concrètement la manière dont la Chine transforme son expérience en biens publics internationaux au bénéfice du développement mondial. Lors du Forum mondial 2026 sur la réduction de la pauvreté et le développement, le Partenariat mondial pour la réduction de la pauvreté et le développement a été officiellement créé. Initié conjointement par la Chine, 53 autres pays et 9 organisations internationales, ce mécanisme marque une étape importante dans les efforts mondiaux visant à éliminer la pauvreté. La Chine entend soutenir activement le Partenariat mondial pour la réduction de la pauvreté et le développement dans le renforcement du dialogue politique, la diffusion des technologies adaptées et la formation des talents. Elle prévoit également de mettre en œuvre une série de projets de coopération petits mais beaux afin d'aider les pays en développement à renforcer leur capacité de réduction de la pauvreté et de développement autonome. À l'avenir, la Chine continuera à jouer un rôle moteur et constructif dans la lutte mondiale contre la pauvreté. Main dans la main avec les pays du monde entier, elle le fera bâtir un avenir plus prospère, plus inclusif et libéré de la pauvreté.

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8: Bonjour à toutes et à tous. Vous êtes sur Radio Chine Internationale. C'est l'heure de votre émission On connaît la chanson. Dans la vie, il y a de haut, il y a aussi de bas. Aujourd'hui, je vous propose d'écouter des chansons encourageantes pour garder toujours la tête haute. On commence tout de suite par « Des ailes invisibles », un titre de Angela Zhang.

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Vous écoutez, on connaît la chanson, le prochain titre s'intitule « Mon avenir n'est pas un rêve ». Ce morceau convient très bien à ceux qui se trouvent actuellement à la croisée des chemins de la vie.

Vous suivez votre émission musicale, On connaît la chanson, l'édition de ce jour va vous régaler avec des chansons encourageantes. Que vous faites-vous souvent lorsque vous rencontrez des difficultés ou vous récoltez des échecs dans votre parcours? De toute façon, demeurons sereins et optimistes. C'est la chose la plus importante. L'émission vous offre un sentiment de réconfort avec des titres comme « Être aussi vaste que la mer et le ciel »,« Être opiniâtre » et « Rêve un ciel ».

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7: Dans les années 90, des entreprises d'État en Chine étaient en réforme. Bon nombre d'ouvriers ont dû quitter leurs usines. Pour les encourager à retrouver un emploi, une série de chansons d'intérêt public ont été créées. On vous balance à titre d'exemple cette mélodie intitulée « Recommencer dès le début », une chanson signée Liu Yuan.

À travers votre émission, on connaît la chanson. Une édition consacrée essentiellement sur des chansons encourageantes. Les deux prochains morceaux s'intitulent « Marin » et « La vie épanouissante » signés par Zheng Ziyua et Wang Fei.

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1: Le temps passe vite. Nous espérons avoir suffisamment égayé votre journée. L'émission se termine avec le titre « Escargot » de Jechou. Merci de votre fidélité, on se retrouve très vite pour une nouvelle édition.

Une équipe d'experts médico-chinois a quitté Beijing mardi pour se rendre en République démocratique du Congo RDC afin de soutenir les efforts locaux de lutte contre Ebola. Fort d'une grande expérience

Les compagnies aériennes chinoises réduiront la surcharge carburant sur les liaisons intérieures pour les billets vendus à partir du 5 juin, ont annoncé mardi Air China et d'autres compagnies aériennes. La surcharge sera ramenée à 80 yuan, environ 11,7 $ par segment pour les liaisons de 800 km ou moins et à 150 yuan pour les liaisons plus longues. Par rapport au tarif actuel, la surtaxe baissera de 10 yuan pour les liaisons de 800 km ou moins et de 20 yuan pour les liaisons plus longues. Tencent Music a finalisé le rachat de Himalaya, principale plateforme chinoise de podcasts et de livres audio, dans une opération estimée à plusieurs milliards de dollars. Avec cette acquisition, le géant chinois renforce considérablement sa présence dans l'audio numérique, un secteur en pleine croissance en Chine. Fondé en 2012, Himalaya s'est imposé comme l'équivalent chinois de Spotify pour les contenus audio. La plateforme revendique des centaines de millions d'utilisateurs et une immense bibliothèque de contenus. Unitree Robotics a inauguré dimanche dernier son premier centre d'expérience en Asie dans un quartier commerçant de Shanghai qui a attiré plus de 10 000 visiteurs le jour de son ouverture. Cet espace commercial immersif fait sortir de ses laboratoires l'IA incarnée et la technologie robotique de pointe pour les amener dans un quartier d'affaires de premier plan, offrant au public un aperçu concret des expériences de vie future. Un salarié chinois de 35 ans, licencié à cause de l'IA, a remporté récemment un procès face à son entreprise. La justice chinoise a estimé que ce salarié avait été victime d'un licenciement abusif après que son entreprise avait déjà réduit son salaire. Le plaignant a obtenu plus de 260 000 yuans, environ 30 000 euros de dommages et intérêts. Son employeur avait en effet reconnu que la baisse de rémunération, puis le licenciement intervenu après l'échec des négociations, étaient motivés par le recours de l'entreprise à l'intelligence artificielle pour remplacer une partie des tâches assurées par le salarié. La start-up chinoise DARS, spécialisée dans les robots dotés d'intelligence artificielle incarnée, a réussi à lever 455 millions de dollars lors d'un tour de table record en Chine. Fondée seulement en 2025 par d'anciens cadres de Huawei, Baidu et DJI, l'entreprise développe des robots capables d'interagir physiquement avec le monde réel grâce à des modèles d'IA avancés. DARS affirme vouloir accélérer la commercialisation de ses robots dans l'industrie et les services. Un total de 12,9 millions de candidats chinois vont passer cette année l'examen national d'entrée à l'université, également connu sous le nom de Gaokao, à partir du 7 juin, a annoncé mercredi le ministère de l'Éducation. Ce chiffre marque une légère baisse par rapport aux 13,35 millions de participants enregistrés l'année dernière. L'indice des directeurs d'achat IDEA du secteur manufacturier de la Chine s'est établi à 50 en mai, en baisse de 0,3 points de pourcentage par rapport au mois précédent, selon des données officielles publiées dimanche. En mai, ce secteur a connu une expansion soutenue par la production manufacturière et un ralentissement de la demande du marché. Le sous-indice de la production s'est établi à 51,2, tandis que l'indice des nouvelles commandes était de 49,9. Selon les données publiées conjointement par le Bureau d'État des statistiques et la Fédération de la logistique et des achats de Chine. La Chine a lancé lundi avec succès la fusée porteuse Longue Marche 12BY1 depuis la zone pilote d'innovation spatiale commerciale de Dongfeng dans le nord-ouest du pays. La fusée a décollé à 16h40 heure de Beijing, plaçant en orbite un groupe de satellites de réseau destinés au projet de la constellation Tianfeng,

0: La mission a été déclarée succès total. Plus de 300 espèces de plantes américaines, dont de rares agaves, seront exposées pendant 16 mois à Shanghai dans le cadre de l'exposition « L'arbre du monde, civilisation ancienne des Amériques ». Dans le premier pavillon, plus de 30 variétés rares d'agaves seront présentées, accompagnées de scènes immersives reconstituant d'anciennes distilleries, retraçant ainsi l'évolution culturelle de la plante, de son statut d'herbe sacré à celui de spiritueux national du Mexique. Le second pavillon recrée la forêt tropicale humide de la civilisation maya, s'articulant autour d'une installation symbolisant l'arbre du monde et ornée d'œuvres d'art suspendues représentant l'écriture maya. 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
3: Bienvenue à Cogito. Quelques 350 représentants des départements gouvernementaux chargés de l'agriculture et de la réduction de la pauvreté de nombreux pays, des ambassades en Chine, des organisations internationales, des entreprises ainsi que des groupes de réflexion ont échangé sur les grands enjeux de la réduction de la pauvreté et du développement lors du Forum mondial 2026 sur la réduction de la pauvreté et le développement tenu le 27 mai à Beijing sous le thème « Unir les forces mondiales pour faire avancer ensemble le processus de réduction de la pauvreté ». À l'heure où le monde est confronté à de multiples défis, notamment le ralentissement de la croissance économique, les tensions géopolitiques et le changement climatique, la lutte mondiale contre la pauvreté subit de fortes pressions. Dans ce contexte, les regards se tournent vers la Chine. De nombreux pays espèrent s'inspirer de l'expérience chinoise et renforcer leur coopération avec la Chine afin de promouvoir la gouvernance mondiale de la pauvreté, d'accélérer le processus de réduction de la pauvreté à l'échelle mondiale et d'insuffler un nouvel élan à la réalisation des objectifs fixés par le programme de développement durable à l'horizon 2030 des Nations Unies. Face au défi de la pauvreté, la Chine a accompli une réalisation qui a retenu l'attention du monde entier. Au terme de 8 années d'efforts soutenus à la sortie de la pauvreté, fin 2020, 98,99 millions de ruraux démunis atteignant avec 10 ans d'avance l'objectif de réduction de la pauvreté fixé par le programme de développement durable à l'horizon 2030. Après cette victoire historique, la Chine a instauré une période de transition de 5 ans afin de consolider et d'élargir les acquis de la lutte contre la pauvreté tout en assurant une transition efficace vers la revitalisation rurale. Elle a également mis en place un mécanisme permanent de prévention de la rechute dans la pauvreté. L'expérience chinoise montre au monde que la pauvreté peut non seulement être combattue, mais aussi éradiquée durablement et empêchée de réapparaître, à condition de mettre en place des mécanismes de soutien solides, ciblés et efficaces. Tout en créant un miracle en matière de réduction de la pauvreté, la Chine a toujours assumé le rôle d'initiateur, de promoteur et de contributeur dans la lutte mondiale contre ce fléau. Dans un esprit d'ouverture et de coopération, elle a transformé son expérience en matière de réduction de la pauvreté en un bien public international, lancé en 2021. L'initiative pour le développement mondial a placé la lutte contre la pauvreté au premier rang de ses 8 domaines prioritaires de coopération, créant ainsi une plateforme internationale ouverte et inclusive, fondée sur la concertation, la construction conjointe et le partage des bénéfices. À ce jour, cette initiative a mobilisé plus de 23 milliards de dollars et permis la mise en œuvre de plus de 1 800 projets de coopération. Grâce au Fonds pour le développement mondial et la coopération Sud-Sud, la Chine a mené plus de 100 projets tripartites avec plus de 20 organisations internationales dans plus de 50 pays. Elle a également organisé plus de 10 000 programmes de renforcement des capacités à l'intention des pays en développement, formant ainsi plus de 200 000 talents de divers horizons. À plus grande échelle, les solutions chinoises

continue de porter leurs fruits à travers le monde. Le riz hybride s'est diffusé dans près de 70 pays répartis sur les 5 continents, permettant à plusieurs pays africains de faire passer le rendement moyen de riz de 2 à 7,5 tonnes par hectare. La technologie Tunsaus s'est implantée dans plus de 100 pays, créant des centaines de milliers d'emplois. Par ailleurs, 6 villages pauvres du Laos, du Cambodge et du Myanmar se sont inspirés de l'expérience chinoise en matière de réduction ciblée de la pauvreté et ont obtenu des résultats remarquables. Autant d'exemples qui illustrent concrètement la manière dont la Chine transforme son expérience en biens publics internationaux au bénéfice du développement mondial. Lors du Forum mondial 2026 sur la réduction de la pauvreté et le développement, le Partenariat mondial pour la réduction de la pauvreté et le développement a été officiellement créé. Initié conjointement par la Chine, 53 autres pays et 9 organisations internationales, ce mécanisme marque une étape importante dans les efforts mondiaux visant à éliminer la pauvreté. La Chine entend soutenir activement le Partenariat mondial pour la réduction de la pauvreté et le développement dans le renforcement du dialogue politique, la diffusion des technologies adaptées et la formation des talents. Elle prévoit également de mettre en œuvre une série de projets de coopération petits mais beaux afin d'aider les pays en développement à renforcer leur capacité de réduction de la pauvreté et de développement autonome. À l'avenir, la Chine continuera à jouer un rôle moteur et constructif dans la lutte mondiale contre la pauvreté. Main dans la main avec les pays du monde entier, elle fera bâtir un avenir plus prospère, plus inclusif et libéré de la pauvreté.

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8: Bonjour à tous nos auditeurs de Carnet de route. Aujourd'hui, nous vous invitons à explorer les architectures défensives et les réseaux commerciaux de la province du Shanxi. Je suis Manon et à mes côtés se trouve mon collègue Rocco qui revient d'une mission de recherche approfondie dans cette région extraordinaire. Et bonjour Rocco, vous avez passé plusieurs semaines au Shanxi à étudier les demeures marchandes. Qu'est-ce qui caractérise fondamentalement ces structures ?
9: Oui, bonjour Manon et bonjour à nos chers et fidèles auditeurs. Maintenant, le Shanxi est remarquable précisément parce que ses architectures ne cherchent pas à impressionner par la spectacularité externe. De l'extérieur, le demeure marchande du Shanxi présente des façades austères en pierre grise, peu de décorations, pas de tuiles colorées

0: élaborés, mais à l'intérieur, et c'est là que réside toute la complexité, vous découvrez une ingénierie spatiale extraordinaire, des niveaux multiples, des systèmes de stockage sophistiqués et une organisation spatiale pensée entièrement autour de la protection des biens et de la sécurité familiale.
1: Ah, pourquoi cette austérité externe conjuguée à cette complexité interne, Rogo?
0: Des régions convergent à cette idée-là. Mm-hmm. D'abord, les Shanxi, depuis le 14e siècle, s'est établi comme un centre majeur du commerce à longue distance, soit charbon, métaux précieux, thé. Les marchands qui contrôlaient ces commerces accumulaient des richesses considérables mais précaires. Deuxièmement, la province a connu des périodes d'instabilité politique, particulièrement durant les dernières dynasties Ming et Qing.
1: C'est une stratégie délibérée. Vous mentionnez des systèmes de protection sophistiqués. Et Rogo, pouvez-vous donner des exemples historiques documentés?
2: Et cela est juste après une pause musicale.

0: Merci de nous rejoindre après la pause musicale. Aujourd'hui, nous vous invitons à explorer les architectures défensives et les réseaux commerciaux du Shaanxi, deux types d'architecture caractéristiques du Shaanxi. Et Rogo, tout à l'heure, vous avez parlé d'une stratégie délibérée entrepris par les marchands à l'époque et des systèmes de protection sophistiqués. Pouvez-vous nous donner une idée?
1: Oui, certainement. À Ping Yao, une ville historiquement préservée et reconnaissable comme patrimoine culturel, nous voyons de nombreuses demeures marchandes datant des 17e, 19e siècles. Selon la documentation des archives municipales de Ping Yao et les études archéologiques modernes présentaient plusieurs caractéristiques défensives communes. Des murs d'une épaisseur remarquable variant entre 60 et 100 cm. Des fenêtres petites et souvent grillagées. Des entrées principales limitent avec des portes en bois massif renforcées.
0: Ah, ces caractéristiques étaient-elles standards ou variables?
1: Bon, elles variaient selon la richesse et les statuts de la famille, mais documentées par les archives de Ping Yao, on observe que les plus grandes demeures appartenant aux familles qui contrôlaient les réseaux de Piaohao, ces premières banques chinoises, possédaient des systèmes plus sophistiqués.
0: C'est-à-dire
1: certaines résidences comprenaient effectivement plusieurs cours distinctes, des étages multiples et des zones de stockage dans la structure.
0: Comment est un Piaohao à l'époque? Pouvez-vous expliquer ce système?
1: Le Piaohao était les premières institutions financières modernes de la Chine au XVIIe, XVIIIe siècle, avec un centre de contrôle important au Shaanxi. Elles fonctionnaient comme des banques d'échange et de crédit.
0: Ah, j'ai compris, ça permet de transférer de l'argent
1: sur de longues distances.
0: On va essayer de connaître comment les Piaohao fonctionnent exactement juste après une pause musicale.

0: Vous écoutez Carnet de route. Aujourd'hui, nous vous invitons à explorer les architectures défensives et les réseaux commerciaux du Shanxi.
1: Et Rogo, comment ça fonctionne les Piaohao?
2: Une famille marchande pouvait déposer des fonds chez un Piaohao à Pingao et le retirer plutôt à Beijing ou Canton.
1: Mm-hmm. C'est comme la banque. Hein?
2: Oui, oui. Ces institutions historiquement documentées par les registres administratifs étaient extrêmement lucratives, mais également extrêmement risquées. Une attaque bandite ou une saisie gouvernementale pouvait ruiner une famille.
1: Tout à fait. Et comment les marchands protégeaient-ils leurs actifs?
2: Par une combinaison de stratégies.
1: Mmh.
2: Premièrement, les demeures elles-mêmes servaient de coffres-forts.
1: Ah, d'accord.
2: Les archives archéologiques montrent que beaucoup de ces résidences contenaient des pièces spécialement renforcées pour le stockage des chambres de trésors, avec des portes en bois dur et des verrous complexes. Deuxièmement, diversification. Une famille riche disséminait ses avoirs entre plusieurs propriétés, plusieurs caches. Le gouvernement reconnaissait la puissance économique des marchands du Shanxi. Les Piaohao généraient des taxes substantielles.
1: Mm-hmm.
2: Donc, il y avait un accord tacite. Mm-hmm. Les marchands pouvaient prospérer économiquement, mais sous supervision, avec une part allant à l'administration.
1: Mm-hmm.
2: C'est documenté dans la correspondance de magistrats des Piaohao du XVIIIe siècle.
1: Ah, d'accord. Et parlons de l'organisation spatiale réelle. Et comment vivait-on à l'intérieur de ce genre de structure, Rogo?
2: Bon, l'organisation était strictement hiérarchisée selon le rang social et les fonctions. Les archives des résidences préservées à Pinghao, notamment la résidence Risheng Chang.
1: Le Piaohao Risheng Chang.
2: Une ancienne Piaohao transformée en musée montre une séparation nette d'espace.
1: Mm-hmm.
2: Les étages supérieurs ou les ailes séparées, mm-hmm, étaient réservés à la famille immédiate. Les zones de travail commercial occupaient généralement le rez-de-chaussée ou les étages intermédiaires.
1: Mm-hmm.
2: Les zones de service, cuisine, stockage, logement des domestiques,
1: mm-hmm,
2: étaient reléguées à la périphérie ou en sous-sol.
1: Ça joue le rôle de protéger les trésors, les archives importantes. Mais y a-t-il des traces de confort, de beauté dans ces structures fondamentalement défensives?
2: Oui, et c'est ce qui les rend humainement complexes.
1: Mm-hmm.
2: Malgré l'organisation fonctionnelle austère, il y avait des éléments de sophistication culturelle. Les archives familiales montre que le marchand du Shanxi, bien que principalement motivé par les profits,
1: mm-hmm,
2: participait à la vie culturelle.
1: Mm-hmm.
2: À Pingyao, des inscriptions et des plaques commémoratives gravées dans la pierre de résidence datant des 18e et 19e siècles portent souvent des vers poétiques suggérant que le propriétaire s'est considéré non seulement comme des commerçants, mais aussi comme des hommes cultivés.
1: Et comment conciliait-il cette identité commerciale avec cette rétention culturelle, Rogo? Et on va continuer à explorer ce genre d'architecture défensive du Shanxi juste après une belle mélodie.

0: Vous écoutez Carnet Route. Aujourd'hui, nous vous invitons à explorer les architectures défensives et les réseaux commerciaux du Shanxi. Les commerçants, malgré leur richesse, ils se prétendent d'avoir beaucoup lu, d'avoir reçu une bonne éducation.
1: Oui, c'était par la séparation des sphères. Pendant les heures de travail, c'était le pragmatisme mercantile.
0: Mm-hmm.
1: Compter l'argent, mm-hmm. gérer les transactions, protéger les biens.
0: Mm-hmm.
1: Mais les soirées et les jours de repos, il y avait une aspiration à la vie cultivée.
0: Mm-hmm.
1: Des musiciens professionnels étaient invités pour des récitals de musique traditionnelle. Des érudits locaux venaient discuter de littérature.
0: Ah, d'accord. Parlons maintenant de la dimension psychologique de vivre dans ces structures fortifiées.
1: Oui, c'est crucial pour comprendre la vie quotidienne. Vivre constamment dans une demeure conçue pour la sécurité signifiait une vigilance perpétuelle, une conscience de la menace. Les archives familiales montrent une inquiétude constante concernant les bandits, les saisies gouvernementales. Cette anxiété n'était pas paranoïaque. Elle était rationalisée par la réalité historique.
0: Et y a-t-il des traces de cet impact psychologique dans les documents?
1: Oui, les lettres entre les membres de la famille disposent des références répétées à la nécessité de préserver la stabilité du ménage et la sécurité de la famille. Une mère écrivant à son fils à Beijing insistait pour qu'il rentre, décrivant l'instabilité de rester loin de la protection du foyer. C'était moins une préoccupation sur la sécurité physique qu'une réflexion sur la cohésion familiale dans un contexte de menaces extérieures perçues.
0: Les gens qui habitent dans ce genre de résidence fortifiée ne se sentaient pas très heureux. Hein. Ils devaient rester tout le temps vigilant. Et revenons sur les piohao. Et y avait-il une régulation gouvernementale de ces piohao?
1: Bon, initialement, non, hein, car le gouvernement tardait à reconnaître les piohao. Elles opéraient dans une zone grise légale, tolérée, car utile au commerce, mais non officiellement sanctionnée. Et ce n'est que progressivement au 19e siècle que le gouvernement Qing accorda une reconnaissance officielle aux piohao. Mais entre-temps, la confiance était le mécanisme opérationnel principal. Les piohao prospéraient parce que le marchand les confiait. Elles étaient des institutions de réputation plutôt que de régulation.
0: Et comment cette réputation était-elle maintenue pour que les commerçants locaux leur fassent toujours la confiance? Ce n'est pas chose évidente.
1: Bon, exactement. Je dirais plutôt avec une rigueur remarquable. Les archives des Pionghao préservées montrent des registres méticuleusement tenus, des vérifications régulières, une gestion stricte des billets. Une Pionghao qui avait commis une erreur, qui avait perdu des fonds ou qui avait mal géré une transaction, avait sa réputation endommagée. Dans ces systèmes fondés sur la confiance, la réputation, cher Manon, était le bien.

0: est le plus précieux même que l'argent lui-même.
1: Et cela exige une intégrité remarquable dans un système sans surveillance réglementaire. Hein. Vous écoutez Carnet Route, aujourd'hui nous vous invitons à explorer les architectures défensives et les réseaux commerciaux du Shanxi. On se retrouve juste après une pause musicale.

0: Merci de nous rejoindre après la pause musicale. Aujourd'hui, nous vous invitons à explorer les architectures défensives et les réseaux commerciaux du Shanxi. Ah, c'est pas évident de pouvoir se contrôler sans surveillance, hein, Rocco.
1: Exactement. Parce que, et je dirais même que cela révèle quelque chose d'important sur la mentalité des marchands du Shanxi. Bien qu'ils fussent motivés par les profits, il y avait un code professionnel profond, une conscience que la fraude ou la malhonnêteté auraient des conséquences catastrophales, non seulement commerciales, mais aussi sociales. La malhonnêteté, cher Manon, signifiait une exclusion du réseau, une perte de statut. Et dans une communauté commerciale étroitement liée, cela était économiquement fatal.
0: Le système était donc auto-sanctionnant?
1: Très largement. Le réseau marchand du Shanxi était suffisamment petit et interconnecté que les violations devaient devenir publiques. Yin Piaohao, qui faillissait rapidement, devenait connu à travers tous les Shanxi et au-delà. Les écritures vigoureuses étaient donc moins externes qu'internes, auto-appliquées par les marchands eux-mêmes. Bien sûr, il y avait certainement des fraudes, mais dans l'ensemble, les systèmes s'auto-régulaient par un réseau de réputation.
0: Et quand ce système s'est-il effondré?
1: Progressivement, au 19e, 20e siècle, l'arrivée du transport ferroviaire changea la dynamique. L'argent pouvait maintenant être transféré plus facilement par d'autres moyens.
0: Et donc, les demeures forteresses du Shanxi étaient inséparables liées à ce système financier?
1: Absolument. La richesse architecturale, la complexité, la sophistication des demeures étaient directement proportionnées au succès du commerce et des Piaohao. Et à mesure que ce système prospérait au 18-19e siècle, les demeures marchandes devenaient de plus en plus élaborées. Et lorsque le système s'effondra, la raison d'être de ces forteresses s'évanouit.
0: Et Rogo, passons maintenant à votre expérience personnelle. Vous avez étudié ces demeures de manière approfondie. Et comment avez-vous vécu cet environnement?
1: Au début, j'étais fasciné par la complexité architecturale. Mais progressivement, la mentalité défensive de ces espaces affecta mon propre mental. J'ai découvert que je devenais plus vigilant, plus préoccupé par la sécurité de mes biens. C'était une contamination psychologique. L'énergie défensive des bâtiments se transmettait à moi.
0: Ah, c'est une observation intéressante. Et pensez-vous que vous absorbiez simplement l'atmosphère ou aviez-vous une compréhension plus empathique?
1: Bon, probablement un peu les deux. Mais c'est que cela m'enseigna et que l'architecture n'est pas neutre. Les espaces transmettent des mentalités, des attitudes, des préoccupations. Voilà.
0: Hiroko, avant de conclure, comment résumeriez-vous les caractéristiques de la résidence traditionnelle du Shanxi pour nos auditeurs?
1: Bon, le Shanxi, je dirais que c'est une province où l'histoire économique, l'ingéniosité architecturale et la psychologie humaine se convergent. C'est un endroit où les hommes d'affaires timides ont construit des forteresses afin de protéger les richesses précaires. Bon, c'est brièvement, ou en bref, je dirais que c'est pour moi le Shanxi, c'est surtout un enseignement sur comment l'architecture façonne les consciences, la conscience humaine.
0: Merci Rogo pour cette exploration approfondie et historiquement documentée du Shanxi. Et chers auditeurs, nous vous invitons à visiter ces demeures préservées, musées vivants de cette époque. Rejoignez-nous la semaine prochaine pour un nouvel épisode de Carnet de route.
2: Tout de suite, cours du chinois avec Xiao Dai et Thomas.

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2: Bonjour à tous, bienvenue à une nouvelle édition de notre chinois au quotidien. Je suis Xiao Tai, je suis avec Thomas.
0: Salut à tous et bienvenue pour une nouvelle session donc de nos cours de chinois.
2: Lors de notre dernier cours, nous avons appris à demander de l'aide. Et avant de passer à autre chose, on va se les repasser en vitesse.
0: Bien, alors la dernière fois, nous avions vu la phrase « Pourriez-vous me donner un coup de main ?» Comment se dit-elle en chinois ?
2: Ça se dit comme ça. 你能帮我一个忙吗？Et « pang mang », ça veut dire « aider ».«
0: Pang mang ».«
2: Neng pang wo yige mang »,« pouvoir me donner un coup de main ».«
0: Neng pang wo yige mang ».
2: Alors, pourriez-vous me donner un coup de main ? Ça se dit en chinois comme « ni neng pang wo yige mang ma ».«
0: Ni neng pang wo yige mang ma ».
2: Et la réponse à cette question est « bien sûr ». En chinois, on dit « dang ran ke yi ».
0: Dang yuan ke yi.
2: Alors, dang ran veut dire bien sûr.
0: Dang ran.
2: Ke yi signifie pouvoir ou pouvoir faire quelque chose.

0: 可以。
1: Bien sûr, 当然可以。
0: 当然可以。
1: Et si vous avez envie de demander à quelqu'un de vous prendre en photo, ça dit en chinois comme 能帮我照张相吗？能帮我
0: 能帮我？
1: 照张相吗？
0: 照张相吗？
1: 照相 veut dire prendre une photo。
0: 照相。
1: 照相，
0: 照相。
1: 能帮我照张相吗？
0: Voilà, ça c'était la phrase pour demander de l'aide pour prendre une photo. Et tout de suite, on va s'écouter ça en dialogue. Dialogue 1.
2: 你能帮我一个忙吗？
3: 当然可以。
1: Dialogue 2。
2: 能帮我照张相吗？
3: 没问题。
0: Et dialogue 3.
2: 我能帮助你吗？
3: 我的相机不见了。
2: 别着急，我帮助你找。
3: 你真好，谢谢。
1: Voilà, c'était pour le cours précédent. J'espère que vous avez bien appris. Nous écoutons ensuite les points clés d'aujourd'hui.
0: Alors aujourd'hui, on va apprendre à dire allô, c'est de la part de qui?
1: 请问是哪位？
0: Quand seras-tu libre?
1: 你什么时候有空？
0: Quand nous retrouvons-nous et où?
1: 我们几点见面？在哪儿见面？
0: Alors moi, ça fait un petit moment que je suis arrivé en Chine, ça fait plusieurs mois, j'ai remarqué que les Chinois ont toujours l'habitude de répéter le même mot en répondant au téléphone.
1: Tu as bien remarqué, oui est similaire à allô en français.
0: Alors comment dit-on en chinois, c'est de la part de qui?
1: Tu pourrais dire 请问是哪位？
0: 请问是哪位？
1: Alors 请问 signifie s'il vous plaît.
0: 请问？
1: 请问
0: 请问？
1: 是 signifie être.
0: 是。
1: 哪位？
0: 哪位？
1: C'est quelle personne? 哪位？
0: 哪位
1: ？Ou tu peux dire 哪位？
0: 哪位？
1: 哪位？
0: 哪位？
1: c'est une interrogation. Écoutez la phrase suivante. 喂，请问是哪位？
0: 喂，请问是哪位？
1: C'est de la part de qui?
0: 请问是哪位？
1: Parfait. Dialogue 1.
2: 喂，请问是哪位？
3: 我是王龙。
1: Bon, si vous fixez un rendez-vous à vos amis, vous devez leur demander quand seront-ils libres.
0: Ouais, cette phrase peut être très utile, mais alors comment se dit-elle en chinois?
1: 你什么时候有空？
0: Là, c'est un peu long pour moi, est-ce que tu peux me décortiquer section par section?
1: C'est ça. 你 signifie toi.
0: 你
1: 什么时候？
0: 什么时候？
1: 什么时候 signifie quand?
0: D'accord.
1: 有空 signifie libre.
0: Yokon signifie donc libre.
1: Voilà, maintenant essaie de répéter la phrase avec moi. 你什么时候有空？
0: 你什么时候有空？ Voilà, maintenant on va écouter ça en dialogue.
3: 你什么时候有空？
2: 周末。
3: 我们一起吃饭好吗？
2: 可以。
1: Alors ensuite, si tu as rendez-vous avec des amis, tu voudrais savoir quand et où les rejoindre. Ça se dit en chinois comme 我们几点见面，在哪儿见面。
0: Ok, là je crois que la répétition s'impose. Est-ce que tu peux me détailler encore cette phrase?
1: Bien sûr. 我们 signifie nous.
0: Woman.
1: 几点 signifie à quelle heure.
0: 几点。
1: 见面 veut dire rencontrer.
0: 见面。
1: 我们几点见面 veut dire à quelle heure nous rencontrerons-nous. 我们几点
0: 几点
1: 见面
0: 见面
1: 我们几点见面
0: 我们几点见面
1: Alors, pour où nous rencontrons-nous, ça se dit en chinois comme 在哪儿见面
0: 在哪儿见面
1: Très bien. 在 c'est une préposition équivalent au mot français à.在，
0: 在
1: 哪儿 signifie où.
0: 哪儿
1: 见面 signifie se rencontrer.
0: 见面。
1: Alors on va le faire ensemble. Où nous rencontrons-nous en chinois? 在哪儿见面。
0: 在哪儿见面。
1: Ces deux phrases interrogatives, quand et où nous rencontrons-nous, se disent donc en chinois 我们几点见面，在哪儿见面。
0: Woman, ti tian tian mien.
1: Très bien.
0: Et tsaina tian mien. Dialogue 3.
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1: Alors, pour assimiler ce qu'on a appris aujourd'hui, révisons un peu. Allô, c'est de la part de qui? Pour dire cela en chinois, on dit « Wei, 请问是哪位？ »
0: Wei, 请问是哪位？
1: 请问是哪位？
0: 请问是哪位？
1: C'est de la part de qui? Quand seras-tu libre? 你什么时候有空？
0: 你什么时候有空？
1: 什么时候 signifie quand?
0: 什么时候？
1: 有空 veut dire être libre.
0: 有空。
1: Quand seras-tu libre? On dit en chinois, 你什么时候有空？
0: 你什么时候有空？
1: Alors ensuite, pour dire en chinois, quand et où nous rencontrons-nous? 我们几点见面？
0: 我们几点见面？
1: Très bien. Et 在哪儿见面？
0: Et 在哪儿见面？
1: 几点 signifie à quelle heure?
0: 几点。
1: Et 见面 signifie se rencontrer.
0: 见面。
1: 在哪儿 veut dire à quel endroit?
0: 在哪儿。
1: Je répète, 我们几点见面？
0: 我们几点见面？
1: 在哪儿见面？
0: 在哪儿见面？
1: Bon, maintenant on va se repasser le dialogue.
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0: Bon, on en reste là pour l'apprentissage. Pour aujourd'hui, on se réécoute l'ensemble des dialogues.
1: Dialogue 1.
2: 喂，请问是哪位？
3: 我是王龙。
0: Le deuxième dialogue.
3: 你什么时候有空？
2: 周末。
3: 我们一起吃饭好吗？
2: 可以。
0: Dialogue 3.
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1: Voilà, c'est tout pour le cours. Maintenant, ABC de la culture chinoise.
0: Ok, c'est parti. Dans n'importe quel pays, lorsqu'on reçoit des cadeaux, on se doit de dire merci. Et si possible, de sourire, bien sûr. Dans les pays occidentaux, on ajoute souvent une bise pour remercier la personne. Quant aux Chinois, ils disent en général « Non, il ne fallait pas ». En réalité, ce n'est qu'une formule de politesse. Et devant celui qui a offert le cadeau, les Chinois ne l'ouvrent généralement pas.
1: Avant de se quitter, comme d'habitude, on vous pose une dernière question.
0: Comment dit-on en chinois « Quand seras-tu libre ?» Voilà, notre cours de chinois, c'est fini pour aujourd'hui. Merci encore de votre fidélité. Zaijian, et à bientôt.
1: Zaijian.
4: Voilà, c'était la fin de notre émission d'aujourd'hui. Merci de nous avoir suivis et à très bientôt.

Une équipe d'experts médico-chinois a quitté Beijing mardi pour se rendre en République démocratique du Congo RDC afin de soutenir les efforts locaux de lutte contre Ebola. Fort d'une grande expérience en matière de lutte contre les épidémies, ces experts travailleront avec l'équipe médicale chinoise actuellement en RDC et renforceront la coopération avec les agences médicales et de lutte contre les épidémies locales afin de contribuer à l'éradication de l'épidémie d'Ebola. L'équipe d'experts dispensera également des formations en matière de prévention et de traitement aux établissements de santé locaux, à l'équipe médicale chinoise, à l'ambassade de Chine, aux entreprises chinoises et aux ressortissants chinois à l'étranger. Les compagnies aériennes chinoises réduiront la surcharge carburant sur les liaisons intérieures

audio dans une opération estimée à plusieurs milliards de dollars. Avec cette acquisition, le géant chinois renforce considérablement sa présence dans l'audio numérique, un secteur en pleine croissance en Chine. Fondé en 2012, Himalaya s'est imposé comme l'équivalent chinois de Spotify pour les contenus audio. La plateforme revendique des centaines de millions d'utilisateurs et une immense bibliothèque de contenus. Unitree Robotics a inauguré dimanche dernier son premier centre d'expérience en Asie dans un quartier commerçant de Shanghai qui a attiré plus de 10 000 visiteurs le jour de son ouverture. Cet espace commercial immersif fait sortir de ses laboratoires l'IA incarnée et la technologie robotique de pointe pour les amener dans un quartier d'affaires de premier plan, offrant au public un aperçu concret des expériences de vie futures. Un salarié chinois de 35 ans, licencié à cause de l'IA, a remporté récemment un procès face à son entreprise. La justice chinoise a estimé que ce salarié avait été victime d'un licenciement abusif après que son entreprise avait déjà réduit son salaire. Le plaignant a obtenu plus de 260 000 yuan, environ 30 000 euros de dommages et intérêts. Son employeur avait en effet reconnu que la baisse de rémunération puis le licenciement intervenu après l'échec des négociations était motivé par le recours de l'entreprise à l'intelligence artificielle pour remplacer une partie des tâches assurées par le salarié. La start-up chinoise DARS, spécialisée dans les robots dotés d'intelligence artificielle incarnée, a réussi à lever 455 millions de dollars lors d'un tour de table record en Chine. Fondée seulement en 2025 par d'anciens cadres de Huawei, Baidu et DJI, l'entreprise développe des robots capables d'interagir physiquement avec le monde réel grâce à des modèles d'IA avancés. DARS affirme vouloir accélérer la commercialisation de ces robots dans l'industrie et les services. Un total de 12,9 millions de candidats chinois vont passer cette année l'examen national d'entrée à l'université, également connu sous le nom de Gaokao, à partir du 7 juin, a annoncé mercredi le ministère de l'Éducation. Ce chiffre marque une légère baisse par rapport aux 13,35 millions de participants enregistrés l'année dernière. L'indice des directeurs d'achat IDEA du secteur manufacturier de la Chine s'est établi à 50 en mai, en baisse de 0,3 points de pourcentage par rapport au mois précédent, selon des données officielles publiées dimanche. En mai, ce secteur a connu une expansion soutenue par la production manufacturière et un ralentissement de la demande du marché. Le sous-indice de la production s'est établi à 51,2, tandis que l'indice des nouvelles commandes était de 49,9. Selon les données publiées conjointement par le Bureau d'État des statistiques et la Fédération de la logistique et des achats de Chine. La Chine a lancé lundi avec succès la fusée porteuse Longue Marche 12BY1 depuis la zone pilote d'innovation spatiale commerciale de Dongfeng dans le nord-ouest du pays. La fusée a décollé à 16h40 heure de Beijing, plaçant en orbite un groupe de satellites de réseau destinés au projet de la constellation Tianfeng. La mission a été déclarée succès total. Plus de 300 espèces de plantes américaines, dont de rares agaves, seront exposées pendant 16 mois à Shanghai dans le cadre de l'exposition « L'arbre du monde, civilisation ancienne des Amériques ». Dans le premier pavillon, plus de 30 variétés rares d'agaves seront présentées, accompagnées de scènes immersives reconstituant d'anciennes distilleries, retraçant ainsi l'évolution culturelle de la plante, de son statut d'herbe sacré à celui de spiritueux national du Mexique. Le second pavillon recrée la forêt tropicale humide de la civilisation maya, s'articulant autour d'une installation

0: symbolisant l'arbre du monde et ornée d'œuvres d'art suspendues représentant l'écriture maya. 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
3: Bienvenue à Cogito. Quelques 350 représentants des départements gouvernementaux chargés de l'agriculture et de la réduction de la pauvreté de nombreux pays, des ambassades en Chine, des organisations internationales, des entreprises ainsi que des groupes de réflexion ont échangé sur les grands enjeux de la réduction de la pauvreté et du développement lors du Forum mondial 2026 sur la réduction de la pauvreté et le développement tenu le 27 mai à Beijing sous le thème « Unir les forces mondiales pour faire avancer ensemble le processus de réduction de la pauvreté ». À l'heure où le monde est confronté à de multiples défis, notamment le ralentissement de la croissance économique, les tensions géopolitiques et le changement climatique, la lutte mondiale contre la pauvreté subit de fortes pressions. Dans ce contexte, les regards se tournent vers la Chine. De nombreux pays espèrent s'inspirer de l'expérience chinoise et renforcer leur coopération avec la Chine afin de promouvoir la gouvernance mondiale de la pauvreté, d'accélérer le processus de réduction de la pauvreté à l'échelle mondiale et d'insuffler un nouvel élan à la réalisation des objectifs fixés par le programme de développement durable à l'horizon 2030 des Nations Unies. Face au défi de la pauvreté, la Chine a accompli une réalisation qui a retenu l'attention du monde entier. Au terme de 8 années d'efforts soutenus à la sortie de la pauvreté, fin 2020, 98,99 millions de ruraux démunis atteignant avec 10 ans d'avance l'objectif de réduction de la pauvreté fixé par le programme de développement durable à l'horizon 2030. Après cette victoire historique, la Chine a instauré une période de transition de 5 ans afin de consolider et d'élargir les acquis de la lutte contre la pauvreté tout en assurant une transition efficace vers la revitalisation rurale. Elle a également mis en place un mécanisme permanent de prévention de la rechute dans la pauvreté. L'expérience chinoise montre au monde que la pauvreté peut non seulement être combattue, mais aussi éradiquée durablement et empêchée de réapparaître, à condition de mettre en place des mécanismes de soutien solides, ciblés et efficaces. Tout en créant un miracle en matière de réduction de la pauvreté, la Chine a toujours assumé les rôles d'initiateur, de promoteur et de contributeur dans la lutte mondiale contre ce fléau. Dans un esprit d'ouverture et de coopération, elle a transformé son expérience en matière de réduction de la pauvreté en un bien public international, lancé en 2021. L'initiative pour le développement mondial a placé la lutte contre la pauvreté au premier rang de ses 8 domaines prioritaires de coopération, créant ainsi une plateforme internationale ouverte et inclusive, fondée sur la concertation, la construction conjointe et le partage des bénéfices. À ce jour, cette initiative a mobilisé plus de 23 milliards de dollars et permis la mise en œuvre de plus de 1 800 projets de coopération. Grâce au Fonds pour le développement mondial et la coopération Sud-Sud, la Chine a mené plus de 100 projets tripartites avec plus de 20 organisations internationales dans plus de 50 pays. Elle a également organisé plus de 10 000 programmes de renforcement des capacités à l'intention des pays en développement, formant ainsi plus de 200 000 talents de divers horizons. À plus grande échelle, les solutions chinoises continuent de porter leurs fruits à travers le monde. Le riz hybride s'est diffusé dans près de 70 pays répartis sur les 5 continents, permettant à plusieurs pays africains de faire passer le rendement moyen d'un riz de 2 à 7,5 tonnes par hectare. La technologie Junzhao s'est implantée dans plus de 100 pays, créant des centaines de milliers d'emplois. Par ailleurs, 6 villages pauvres du Laos, du Cambodge et du Myanmar se sont inspirés de l'expérience chinoise en matière de réduction ciblée de la pauvreté et ont obtenu des résultats remarquables. autant d'exemples qui illustrent concrètement la manière dont la Chine transforme son expérience en biens publics internationaux au bénéfice du développement mondial. Lors du Forum mondial 2026 sur la réduction de la pauvreté et le développement, le partenariat mondial pour la réduction de la pauvreté et le développement a été officiellement créé. Initié conjointement par la Chine, 53 autres pays et 9 organisations internationales, ce mécanisme marque une étape importante dans les efforts mondiaux visant à éliminer la pauvreté. La Chine entend soutenir activement le partenariat mondial pour la réduction de la pauvreté et le développement dans le renforcement du dialogue politique, la diffusion des technologies adaptées et la formation des talents. Elle prévoit également de mettre en œuvre une série de projets de coopération petits mais beaux afin d'aider les pays en développement à renforcer leur capacité de réduction de la pauvreté et de développement autonome. À l'avenir, la Chine continuera à jouer un rôle moteur et constructif dans la lutte mondiale contre la pauvreté. Main dans la main avec les pays du monde entier, elle le fera bâtir un avenir plus prospère, plus inclusif et libéré de la pauvreté.

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11: Bonjour à tous. Bienvenue dans cette nouvelle édition de l'émission In Vivo. Dans la première partie, nous vous parlerons des jeunes à la rencontre de l'opéra du Sichuan. Ensuite, nous allons redécouvrir la dynastie des Tang et essayer de comprendre comment cet empire est devenu le plus prospère, international et innovateur pays du monde, en léguant au monde le riche patrimoine qui nous est parvenu jusqu'à aujourd'hui. Voilà pour le sommaire de cette émission que nous ouvrons avec une chanson.

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1: L'opéra du Sichuan est un opéra chinois traditionnel surtout populaire dans le sud-ouest de la Chine. C'est à Chengdu qu'il est très réputé pour son raffinement et son dynamisme. On peut le voir partout, dans les théâtres comme dans les rues, dans les vidéos promotionnelles de Chengdu comme dans les produits culturels et créatifs. Il apparaît ainsi au quotidien dans ses innombrables facettes. L'opéra du Sichuan a une longue histoire, les classiques ayant le pouvoir de durer éternellement comme on le voit aujourd'hui. De plus en plus de jeunes Chinois s'y intéressent, s'y adonnent et le diffusent, permettant à cet art de se perpétuer et de briller de tous ses feux. À l'Institut de recherche sur l'opéra du Sichuan de Chengdu, plus de 60% des acteurs ont moins de 45 ans, les moins de 30 ans étant les plus nombreux. Wang Yuren, jeune acteur d'opéra du Sichuan de 24 ans, vient d'une famille rompue à cet art. Ses grands-parents étaient tous deux acteurs de l'opéra du Sichuan. Son père, Wang Chao, est célèbre dans cet art et a reçu le prix d'interprétation, Fleur de Prunier, la plus haute distinction dans l'opéra traditionnel en Chine. Wang Yuren a appris l'art du bianlian, visage changeant, à l'âge de 3 ans, participé au gala de la fête du printemps de CCTV à 7 ans et remporté la médaille d'or d'interprétation à l'âge de 12 ans. L'opéra du Sichuan est pour lui la continuation de l'esprit familial, un métier qui lui assure la sécurité matérielle et une voie à suivre avec détermination. Il a ainsi écrit et monté la pièce martiale Le voleur de la couronne et de la robe royale dans laquelle il joue le rôle principal, l'âge moyen des acteurs n'étant que de 25 ans. La pièce a remporté un grand succès et a été applaudie par les anciens. Le nombre de jeunes qui regardent l'opéra du Sichuan augmente progressivement, il pourrait y en avoir encore davantage, estime-t-il. Selon lui, il existe un seuil pour apprécier l'art, mais à mesure que le public améliore ses connaissances dans la culture traditionnelle et son sens esthétique, ce seuil peut être progressivement franchi. Si l'opéra du Sichuan a un tel attrait, c'est en raison de son profond héritage culturel, qui est la cristallisation de la sagesse de plusieurs générations et qui est transmis comme un trésor. Le développement rapide d'Internet a ouvert une nouvelle fenêtre permettant à davantage de jeunes de connaître l'opéra du Sichuan. Par exemple, la version jeunesse de la Brindille de Prunier Rouge a également été diffusée en direct en ligne simultanément, afin que le public puisse en voir l'intégralité sur un smartphone. La maquilleuse Shen Langxin aime regarder l'opéra du Sichuan depuis qu'elle était enfant et trouvait que les costumes des jeunes personnages féminins étaient magnifiques. Elle a commencé par hasard son apprentissage et grâce à une pratique continue, elle a ressenti la beauté de cet art traditionnel chinois. Lire différents scénarios et jouer dans différentes pièces, c'est comme vivre des vies différentes, explique-t-elle. Selon elle,

c'est un cliché de penser que le public de l'opéra du Sichuan vieillit. Avec la promotion et la vulgarisation de la culture de l'opéra du Sichuan dans les salles de classe, le jeune public s'y intéresse davantage et va voir les représentations. Le public regarde les acteurs et Wang Yuren observe parfois le public. Il se souvient très bien qu'un jour de 2019, il interprétait un extrait de la pièce Le village de la fleur de pêcher au jardin de Teyulé. Il y jouait le rôle de Kuiu, un érudit en sortie printanière en banlieue, qui rencontre Yao Xiaoshan, une lavandière au bord d'un ruisseau, tous deux tombent amoureux. Sur la scène, les deux acteurs pouvaient apercevoir dans le public des sourires complices sur le visage de plusieurs jeunes filles. Cela a été comme une confirmation et un encouragement, remarque Wang Yuren. Au théâtre, il y a des publics très différents, mais la poursuite de la vérité, de la bonté et de la beauté, et l'aversion pour le faux et le laissant des valeurs communes. Lorsqu'une pièce débute, un champ social temporaire se forme sur scène et hors de la scène, et tout le monde est plongé dans la même intrigue, à la recherche d'une libération des émotions, d'une résonance. À ce moment-là, les spectateurs sont aussi dans la pièce. Pour Wang Yuren, la transmission de la culture de l'opéra du Sichuan ne se fait pas seulement sur scène. Ceux qui voient et diffusent l'opéra du Sichuan ne sont-ils pas aussi des personnages de la pièce? La transmission de la culture ne s'est jamais faite du jour au lendemain, mais plutôt discrètement et subtilement. À Chengdu, l'opéra du Sichuan devient un nouveau mode de vie pour les jeunes, et au fur et à mesure qu'ils verront les pièces, les comprendront, les aimeront et les diffuseront à leur manière, le public deviendra lui aussi un acteur. En mentionnant l'opéra du Sichuan, beaucoup de gens pensent d'abord au Bianlian, un art typique de l'opéra du Sichuan avec ses changements instantanés de masques colorés et décorés qui semblent aussi réels que des visages avec leurs traits expressifs. L'opéra du Sichuan d'aujourd'hui ne consiste pas simplement à murmurer une romance sur scène, ce n'est pas seulement une méthode d'écriture, mais aussi un art au visage de plus en plus nombreux, à l'image du Bianlian. En mai 2019, l'Institut de recherche sur l'opéra du Sichuan de Chengdu a coopéré avec le projet Alliance des trésors nationaux de la plateforme numérique de Taobao. Il combine les figures maquillées du Bianlian pour créer et lancer des masques de l'opéra du Sichuan, en utilisant le maquillage des personnages classiques de la littérature chinoise classique comme Bai Suzhen, Mu Guiying et Diao Chan, afin de faire entrer l'opéra du Sichuan dans la vie quotidienne. De nouveaux éléments de l'opéra du Sichuan ont également été fréquemment observés dans des événements sportifs. Au marathon de Chengdu en septembre 2018, la compétition n'avait pas encore commencé que la médaille était déjà très populaire. Leur créateur a mélangé subtilement les deux éléments si reconnaissables de Chengdu, le maquillage facial de l'opéra du Sichuan et les pandas géants. C'était à l'origine un visage d'opéra du Sichuan, mais en retournant la médaille dans un certain angle, on aperçoit un panda géant, formant ainsi un fort contraste attendrissant. Cette médaille est l'expression créative des différents visages de l'opéra du Sichuan et elle implique l'intégration et la symbiose de l'homme et de la nature. Quand les 28 000 marathoniens ont fini leur course avec enthousiasme à Chengdu, ils ont pu recueillir un autre visage de l'opéra du Sichuan et le chérir. Avec le développement rapide de la création culturelle numérique, l'opéra du Sichuan explore également les possibilités qu'elle peut offrir. En novembre 2022, Zhang Wanwan, une photographe de Chengdu, a fait don des droits d'auteur numériques de centaines de photographies de l'opéra du Sichuan à l'Institut de recherche sur l'opéra du Sichuan de Chengdu. Grâce au numérique, cet art se développe plus profondément et plus largement, donnant un espace d'imagination plus vaste. Dans le processus de transmission et de protection sur scène comme hors de la scène, l'opéra du Sichuan se nourrit du terreau de la culture traditionnelle et absorbe les gènes de la nouvelle ère pour devenir un aspect important du charme urbain de Chengdu. Voilà, on prend une pause musicale et de retour dans In Vivo, on va parler des techniques de poésie de la dynastie des Tang.

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Dans cette série de podcasts, nous allons redécouvrir la dynastie des Tang et essayer de comprendre comment cet empire est devenu le plus prospère, international et innovateur pays du monde, en léguant à l'humanité le riche patrimoine qui nous est parvenu jusqu'à aujourd'hui. Épisode 12. La musique fantastique des Tang. Chose inévitable pour le creuset culturel qu'était la dynastie des Tang, celle-ci a vu l'épanouissement des arts, de la littérature et de la musique. Alors que l'empire des Tang grandissait, les pays qu'il n'avait pas envahis lui soumettaient un tribut ou bien décidaient simplement qu'il valait mieux le payer. De sorte qu'ils ont envoyé notamment des musiciens et des danseurs. Perses, arabes, indiens et malais se trouvaient dans les quartiers étrangers de la ville et chaque nouvelle caravane de marchands apportait des visages, des modes de vie et d'expression toujours nouveaux. On pouvait entendre un très large éventail d'instruments, cloches, carillons, en pierre, flûtes, tambours et sitars, accompagné de grands groupes de danseurs. À la cour, un facteur favorable a également profité de la scène musicale, le formalisme a cédé la place à l'exubérance. Aujourd'hui, nous pouvons admirer la calligraphie, les livres et les poèmes de la dynastie des Tang. Mais comment savons-nous à quoi ressemblait la musique à l'époque? Et à part l'aspect divertissement, comment ce riche héritage musical s'exprimait-il au sein de la société en général? Une fois de plus, la cour impériale a joué un rôle clé dans le développement de la culture. Les arts et l'expression artistique étaient très appréciés sous la dynastie des Tang. En tant qu'empereur, il vous fallait avoir du talent. De nombreux souverains des Tang étaient des peintres, des calligraphes, des compositeurs et des musiciens passionnés. Ils servaient d'exemple à la population. Cet enthousiasme pour les arts et la musique s'est donc répandu dans la société. Mais cela ne s'est pas arrêté là. Tout comme les influenceurs sur les réseaux sociaux d'aujourd'hui, ils ont influencé les gens dans leurs goûts et préférences. L'empereur Gaozong des Tang, Li Zhe, était particulièrement directif. Il a écrit un livre de musique où il insiste sur l'importance de ce qu'il nomme le son. Ce terme comprend non seulement la musique jouée avec des instruments, mais aussi la voix humaine, les mots à chanter et la façon dont tout cela est interprété. Aucun de ces éléments ne se suffit à lui seul, sinon c'est comme un tableau monochrome. Pour qu'il y ait des couleurs, vous avez besoin d'un arc-en-ciel sonore. L'empereur regarda autour de lui et vit que la musique la plus réussie impliquait la voix, le mouvement et même le rituel. Des chants lors de banquets, des chants religieux dans les temples, des spectacles de danse folklorique à la cour. Et ici, nous voyons les débuts de deux courants musicaux très importants. La poésie Zi, qui était chantée et qui a prospéré, surtout plus tard sous la dynastie des Song, mais aussi la forme d'art que nous connaissons aujourd'hui comme l'opéra chinois.

l'empereur Xuanzong a créé la première troupe d'opéra nationale nommée le Jardin des Poires. Aujourd'hui en Chine, les artistes d'opéra traditionnels sont parfois encore appelés les disciples du Jardin des Poires. Et l'empereur Xuanzong des Tang est considéré comme le fondateur des opéras chinois, dont le prestigieux Opéra de Pékin. L'opéra chinois est un art riche et complet, combinant musique, personnages, scénarios, maquillage et danse. De nombreux poètes aimaient aussi mettre en musique leurs vers. L'opéra traditionnel chinois, tel qu'il est devenu aujourd'hui, est une famille nombreuse. On parle de 360 opéras développés dans de différentes régions et présentés en différents dialectes. Plusieurs figurent sur la liste du patrimoine culturel immatériel de l'UNESCO. En admirant ces pièces classiques, on peut imaginer un peu à quoi ressemblait la musique populaire de la dynastie des Tang. Mais il y a aussi d'autres indices. Comme nous l'avons déjà évoqué, les goûts musicaux et artistiques des Tang se sont exportés, en particulier en Corée et au Japon. Des centaines de jeunes hommes et femmes ont été formés à l'Académie du Jardin des Poires. Les poètes des Tang ont écrit sur la fameuse danse Nishang Uiwu, danse de la jupe arc-en-ciel et de la veste à plumes, et ont décrit comment les artistes agitaient leurs longues manches en soie pour accentuer les mouvements de leurs mains. Ce type de danse de manches extrêmement longues était également représenté dans les sculptures et peintures rupestres bouddhistes de la période des Tang. Pendant le règne de l'empereur Xuanzong, des milliers de personnes étudiaient à l'Académie impériale de musique et des centaines de musiciens d'élite résidaient au palais. Ces résidents étaient souvent des femmes. Elles ont suivi la tradition antérieure des filles de la cour dont le rôle principal était de servir les invités distingués. La dynastie des Tang, qui avait un sérieux penchant pour l'organisation, voulait également mettre de l'ordre dans la musique. Et elle a commencé par la classer selon les rituels qui avait été fixé sous les dynasties antérieures, selon les écrits confucéens. Confucius, en plus d'être un grand philosophe, était aussi un musicien talentueux et a influencé la musique traditionnelle chinoise pendant plus de 2000 ans. La musique devait être simple, paisible et adaptée à la conduite de la cérémonie dans laquelle elle était jouée. Par exemple, il y avait de la musique pour les cérémonies de sacrifice, les funérailles, les cérémonies militaires, de dons et de mariage, etc. Tout devait correspondre aux idéaux confucéens. Une note rapide ici sur le son de la musique de l'époque des Tang.

La musique traditionnelle chinoise a une tonalité différente de la plupart des musiques occidentales. Il n'y a pas d'octave, mais cinq notes à la place. Il s'agit d'une gamme pentatonique. Dans la capitale, il n'y avait pratiquement pas de taverne sans chanteuses ou danseuses venues de ce qu'on appelait les régions occidentales. Autrement dit, les vastes contrées à l'ouest de la Grande Muraille, dans le nord-ouest de l'actuel territoire chinois. Ces artistes étaient accompagnés de leurs propres musiciens étrangers. Pour certains, c'était trop. Le poète Yuan Zhen, des Tang, s'est plaint de la pollution de l'air à cause des cavaliers occidentaux. Il a aussi déploré des dames qui n'étudiaient que la mode et le maquillage occidentaux et des artistes qui se consacraient uniquement à la musique occidentale. Parmi les tubes de l'époque, il y avait Inde du Sud et Regarder la Lune en terre brahmane. Ils étaient interprétés par de jeunes danseurs exotiques. Une troupe de danse de ce qui est maintenant l'Ouzbékistan a attiré l'attention de l'empereur Xuanzong en raison de ses robes cramoisies, pantalons verts et bottes en peau de daim rouge, et pour la façon dont ses membres tournoyaient. D'autres, de la ville aujourd'hui appelée Tashkent, ont inspiré le poète Bai Duyi, avec leur danse qui consistait à former des formes de lotus et à baisser leurs chemisiers pour montrer leurs épaules.

La grande contribution de l'empereur Taizong à la musique des Tang est la pièce intitulée « Musique du prince de Qin, brisant le front de l'ennemi ». Cette dernière fait penser au film de Busby Berkeley dans les années 1930. Au départ, il s'agissait d'une chanson militaire pour célébrer une grande bataille. Elle a ensuite été recomposée sous le règne de Xuanzong. Même l'empereur lui-même a travaillé la mise en scène. Cette œuvre a fini par mobiliser 120 danseurs vêtus d'armures et munis de hallebardes. Le spectacle était très réaliste, avec des scènes de bataille et des mouvements de lame authentiques. Interprété à l'extérieur de la porte Xuanwu de la capitale, avec un accompagnement d'une armée de 2000 personnes, la pièce était somptueuse et bouleversante. Cette pièce de chant et de danse a influencé les goûts de générations suivantes, qui ont favorisé les grandes troupes, les grandes scènes et les décors dramatiques. Le tambour devait être suffisamment fort pour être entendu de très loin. Une autre pièce tout aussi grandiose s'intitule « Musique de la Grande Victoire ». Elle a été créée sous le règne du souverain suivant, l'empereur Gaozong. Il y a aussi la musique d'anniversaire impérial, dans laquelle les danseurs exécutaient une formation signifiant « Longue vie à l'empereur », une tradition en fanfare. La chanson de banquet est une pièce censée avoir été composée par l'impératrice Hu Zetian en l'honneur de son perroquet de compagnie qui, dit-on, criait fréquemment « Longue vie à sa majesté ». Officiellement, les musiques pour accompagner les banquets à la cour étaient divisées en 10 parties différentes. Il y avait les airs folkloriques, ceux des minorités ethniques et ceux importés de l'étranger. Ces musiques étaient interprétées avec la participation d'artistes originaires de Samarcande, d'Ouzbékistan, de pays le long de la route de la soie ou de la Corée de l'époque. Il existait un groupe chargé de maintenir les anciens styles de musique folklorique chinoise. Il devait clairement y avoir une certaine inquiétude quant à savoir si la musique indigène était menacée par les sons importés. Une chose est sûre, la vie musicale sous la période des Tang était tout sauf ennuyeuse. Sa floraison a inspiré les siècles qui ont suivi, son influence se faisant encore sentir dans une grande partie de l'Asie. Rendez-vous au prochain épisode.

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2: Bonjour à tous, 大家好 ，bienvenue dans notre cours de chinois. C'est Xiao Tai, et comme d'habitude, je suis très contente de vous retrouver.
0: 大家好，c'est toujours Thomas, et c'est toujours votre apprenti étudiant qui progresse en même temps que vous grâce aux conseils pertinents de Xiao Tai.
2: Oh, tu me flattes. Dans notre cours précédent, nous avons appris quelques expressions pratiques quand on mangeait dans un fast-food. Comme d'habitude, on va réviser d'abord les phrases de la dernière leçon. Te rappelles-tu comment dire en chinois « qu'est-ce que tu aimerais manger ?»
0: Ni jiang che shama. Alors comment dire en chinois « je voudrais un hamburger et une tasse de thé rouge ?»
2: 我要一个汉堡，还有一杯红茶。Vous aimeriez manger ici ou c'est pour emporter ? 在这儿吃还是带走？
0: J'aimerais demander en chinois où se trouvent les toilettes, s'il vous plaît.
2: Oui, c'est très important. Tu peux le demander comme ça. 请问洗手间在哪儿？
0: Et la dernière phrase, passez-moi quelques serviettes, s'il vous plaît.
2: En chinois, c'est 请你给我几张餐巾纸。Maintenant, on va réécouter les dialogues de la leçon précédente.
0: C'est parti.
3: 你想吃什么？
4: 我要一个汉堡，还有一杯红茶。
3: 在这儿吃还是带走？
4: 在这儿吃吧。
3: 请问洗手间在哪儿？
4: 往前走，左拐。
3: 请你给我几张餐巾纸。
4: 好的，您稍等。
2: Bon, c'est tout ce que nous avons vu lors de la dernière leçon. Maintenant, on va aborder de nouvelles choses aujourd'hui. Comme d'habitude, je vais dire les phrases chinoises et Thomas, tu vas les traduire en français, d'accord ?
0: Ok.
2: 你们有什么特色菜？
0: Quelles sont vos spécialités ?
2: 你需要刀叉吗？
0: As-tu besoin de couteau ou de fourchette ?
2: 请问你要红茶吗？
0: Voulez-vous du thé rouge ?
2: 我们 AA 制吧。
0: Partageons les frais. Alors quand on mange dans un resto chinois, faut le savoir, on peut demander au serveur quelles sont les spécialités.
2: On peut demander comme ceci, 你们有什么特色菜? 你们 vous ?
0: 你们
2: 有 avoir ?
0: 有
2: 什么 quoi ?
0: 什么
2: 特色 spécial spécialité ?
0: 特色
2: 菜 plat。
0: 菜，
2: 你们有什么特色菜 ？Écoutons maintenant le premier dialogue.
0: OK.
3: 你们有什么特色菜？
4: 烤鸭，您喜欢吗？
3: 喜欢。
2: Maintenant, je vais redire les trois phrases du dialogue en chinois et toi, Thomas, tu vas les traduire en français phrase par phrase, d'accord?
0: OK, pas de souci.
2: 你们有什么特色菜？
0: Qui veut dire « Quelles sont vos spécialités ?»
2: Kaoya.
0: Kaoya, c'est le canard laqué.
2: Ni si huan ma ?
0: Cela vous convient-il ?
2: Si huan.
0: J'aime bien.
2: Si vous avez déjà goûté à la cuisine chinoise, vous savez sûrement que les Chinois mangent avec des baguettes, un outil qui ne se maîtrise pas automatiquement. Dans les restos chinois, on propose souvent aux clients étrangers couteaux et fourchettes. Ni xuyao. Tao cham, ce qui veut dire auriez-vous besoin des couteaux et des fourchettes ? Ni xuyao tao cham. Xuyao veut dire avoir besoin de quelque chose. Xuyao.
0: Xuyao.
2: Tao couteau.
0: Tao.
2: Cha fourchette.
0: Cha.
2: Ma. Bien sûr, c'est l'interrogation.
0: Ma.
2: Alors la phrase en entier. Ni xuyao tao cham. Le deuxième dialogue.
3: 你需要刀叉吗？
4: 不，我想试着用筷子。
2: Alors à présent, un petit test pour toi, Thomas. Je vais te donner quelques phrases chinoises et tu vas me dire le sens en français. 你需要刀叉吗？
0: Ouais, ça, on vient de le voir, ça veut dire « Voulez-vous des couteaux et des fourchettes ?»
2: 不，我想试着用筷子。
0: Et ça, ça veut dire « Non ». Je veux essayer de manger avec les baguettes. Ok, on s'écoute le dialogue 2.
3: 你需要刀叉吗？
4: 不，我想试着用筷子。
0: Bon, c'est pas tout, mais je suis jeune, j'aime bien sortir, et si j'invite une amie chinoise à manger, je voudrais savoir si elle veut du thé rouge. Qu'est-ce que je dois dire, la taille ?
2: Qinwen, ni yao hong cha ma ?
0: Qinwen, ni yao hong cha ma ?
2: Qinwen est une formule de politesse très largement utilisée. Exemple, Qinwen, ni jiao shenme mingzi ? S'il te plaît, comment tu t'appelles ? Qinwen, ni zuo shenme gongzuo ? Quel est votre métier, s'il vous plaît ?
0: Et justement, je te propose de réécouter tout de suite le troisième dialogue pour bien assimiler.
4: 请问你要红茶吗？
3: 我想尝尝中国绿茶。
0: Alors, Xiao Tai, là, on vient d'écouter ce dialogue. Que se sont-ils racontés ?
2: Alors, l'histoire n'est pas compliquée. L'homme a demandé à la femme si elle voulait du thé rouge. Il a dit, 请问你要红茶吗？ Et la femme lui a répondu qu'elle souhaitait essayer le thé vert de Chine. 我想尝尝中国绿茶。
0: Ok, moi j'ai remarqué une chose au restaurant, Thaï.
2: Oui.
0: Les jeunes Chinois ont adopté l'habitude de partager l'addition, en fait. Et en français, on peut dire « partageons les frais » ou « chacun paye sa part ». Et en chinois, comment dirais-tu ça ?
2: Tu peux dire « 我们 AA 制吧». »« 我们 nous ».«
0: 我们
2: AA 制 » signifie « on se partage les frais » ou « chacun paye sa part ».«
0: AA 制 ».
2: Ok, maintenant le dialogue 4.
3: « 我们 AA 制吧».
4: 下次吧，这次我买单。
2: Alors un peu d'explication pour le dialogue. 我们 AA 制吧。En fait, la personne propose de partager les frais du repas avec son ami. L'ami dit 下次吧，这次我买单。On se partage la prochaine fois, mais aujourd'hui c'est moi qui offre. La phrase clé dans ce dialogue est 我们 AA 制吧。Nous partageons les frais.
0: 我们 AA 制吧。
3: 你们有什么特色菜？
4: 烤鸭，您喜欢吗？
3: 喜欢。你需要刀叉吗？
4: 不，我想试着用筷子。请问，你要红茶吗？
3: 我想尝尝中国绿茶。我们 AA 制吧。
4: 下次吧，这次我买单。
0: Bon, Thaï, on va passer maintenant, comme d'habitude, à la fin de notre cours, à notre ABC de culture chinoise pour connaître un peu les mœurs, les coutumes et les habitudes des concitoyens chinois.
2: Bien sûr, et cette fois, on va parler de la gastronomie chinoise. Alors, la gastronomie chinoise est l'une des plus prestigieuses du monde. Elle est riche de plus de 10 000 mets, selon les derniers chiffres. Parmi les innombrables écoles d'art culinaire, les 8 écoles les plus appréciées, ce sont la cuisine du Shandong, Shandong Cai, la cuisine du Sichuan, Sichuan Cai, celle du Guangdong, Guangdong Cai, celle du Jiangsu, Jiangsu Cai, du Zhejiang, Zhejiang Cai, et la cuisine du Fujian, Fujian Cai, la cuisine du Hunan, Hunan Cai, enfin Anhui Cai, cuisine de l'Anhui. Ces différentes écoles culinaires offrent des saveurs variantes. La cuisine du Sichuan est connue pour être très épicée, les cuisiniers adorent les piments et les poivres, tandis que la cuisine du Jiangsu est assez sucrée et celle du Guangdong a un goût très léger. Les adeptes du piment la trouveraient un peu fade.
0: Ok, ben moi je préfère la cuisine un peu sucrée-salée qu'on fait du côté de Shanghai, mais ça c'est un goût personnel. Mais tu n'as pas encore parlé, Thaï, et ça m'étonne un peu d'une grande spécialité de la cuisine chinoise, le ravioli.
2: Ah oui, bien sûr, le ravioli. Alors ce plat a une longue histoire. Les Chinois en mangent depuis plus de 1000 ans et c'est de la pâte qui enveloppe de la farce, de la viande mélangée des légumes et cuite dans l'eau. La forme du ravioli fait penser à un lingot.

0: d'or ou d'argent. C'est sans doute l'une des raisons pour lesquelles les Chinois aiment faire les raviolis lors des grandes occasions, notamment lors de la fête du printemps.
1: Ok, une petite indication parce que le cours est pas tout à fait fini. Ravioli en chinois, ça se dit jiaozi.
0: Jiaozi.
1: Voilà, et vous pouvez en commander, c'est excellent et c'est vraiment un régal.
0: Et avant de nous quitter, un petit test. Comment dire en chinois, on se partage l'addition.
1: Salut Tai, au revoir, à la prochaine.
0: Au revoir.
2: Voilà ainsi s'achève cette émission d'InVivo. Merci de l'avoir suivi et à la prochaine.

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Une équipe d'experts médico-chinois a quitté Beijing mardi pour se rendre en République démocratique du Congo RDC afin de soutenir les efforts locaux de lutte contre Ebola. Fort d'une grande expérience en matière de lutte contre les épidémies, ces experts travailleront avec l'équipe médicale chinoise actuellement en RDC et renforceront la coopération avec les agences médicales et de lutte contre les épidémies locales afin de contribuer à l'éradication de l'épidémie d'Ebola. L'équipe d'experts dispensera également des formations en matière de prévention et de traitement aux établissements de santé locaux, à l'équipe médicale chinoise, à l'ambassade de Chine, aux entreprises chinoises et aux ressortissants chinois à l'étranger. Les compagnies aériennes chinoises réduiront la surcharge carburant sur les liaisons intérieures pour les billets vendus à partir du 5 juin, ont annoncé mardi Air China et d'autres compagnies aériennes. La surcharge sera ramenée à 80 yuans, environ 11,7 $ par segment pour les liaisons de 800 km ou moins et à 150 yuans pour les liaisons plus longues. Par rapport aux tarifs actuels, la surtaxe baissera de 10 yuans pour les liaisons de 800 km ou moins et de 20 yuans pour les liaisons plus longues. Tencent Music a finalisé le rachat de Himalaya, principale plateforme chinoise de podcasts et de livres.

0: Cet espace commercial immersif fait sortir de ses laboratoires l'IA incarnée et la technologie robotique de pointe pour les amener dans un quartier d'affaires de premier plan, offrant au public un aperçu concret des expériences de vie futures. Un salarié chinois de 35 ans, licencié à cause de l'IA, a remporté récemment un procès face à son entreprise. La justice chinoise a estimé que ce salarié avait été victime d'un licenciement abusif après que son entreprise avait déjà réduit son salaire. Le plaignant a obtenu plus de 260 000 yuans, environ 30 000 euros de dommages et intérêts. Son employeur avait en effet reconnu que la baisse de rémunération, puis le licenciement intervenu après l'échec des négociations, était motivé par le recours de l'entreprise à l'intelligence artificielle pour remplacer une partie des tâches assurées par le salarié. La start-up chinoise DARS, spécialisée dans les robots dotés d'intelligence artificielle incarnée, a réussi à lever 455 millions de dollars lors d'un tour de table record en Chine. Fondée seulement en 2025 par d'anciens cadres de Huawei, Baidu et DJI, l'entreprise développe des robots capables d'interagir physiquement avec le monde réel grâce à des modèles d'IA avancés. DARS affirme vouloir accélérer la commercialisation de ces robots dans l'industrie et les services. Un total de 12,9 millions de candidats chinois vont passer cette année l'examen national d'entrée à l'université, également connu sous le nom de Gaokao, à partir du 7 juin, a annoncé mercredi le ministère de l'Éducation. Ce chiffre marque une légère baisse par rapport aux 13,35 millions de participants enregistrés l'année dernière. L'indice des directeurs d'achat IDA du secteur manufacturier de la Chine s'est établi à 50 en mai, en baisse de 0,3 points de pourcentage par rapport au mois précédent, selon des données officielles publiées dimanche. En mai, ce secteur a connu une expansion soutenue par la production manufacturière et un ralentissement de la demande du marché. Le sous-indice de la production s'est établi à 51,2, tandis que l'indice des nouvelles commandes était de 49,9. Selon les données publiées conjointement par le Bureau d'État des statistiques et la Fédération de la logistique et des achats de Chine. La Chine a lancé lundi avec succès la fusée porteuse Longue Marche 12BY1 depuis la zone pilote d'innovation spatiale commerciale de Dongfeng dans le nord-ouest du pays. La fusée a décollé à 16h40 heure de Beijing, plaçant en orbite un groupe de satellites de réseau destinés au projet de la constellation Tianfeng. La mission a été déclarée succès total. Plus de 300 espèces de plantes américaines, dont de rares agaves, seront exposées pendant 16 mois à Shanghai dans le cadre de l'exposition L'Arbre du Monde, civilisation ancienne des Amériques. Dans le premier pavillon, plus de 30 variétés rares d'agaves seront présentées, accompagnées de scènes immersives reconstituant d'anciennes distilleries, retraçant ainsi l'évolution culturelle de la plante, de son statut d'herbe sacrée à celui de spiritueux national du Mexique. Le second pavillon recrée la forêt tropicale humide de la civilisation Maya, s'articulant autour d'une installation symbolisant l'arbre du monde et ornée d'œuvres d'art suspendues représentant l'écriture Maya. 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
3: Bienvenue à Cogito. Quelque 350 représentants des départements gouvernementaux chargés de l'agriculture et de la réduction de la pauvreté de nombreux pays, des ambassades en Chine, des organisations internationales, des entreprises ainsi que des groupes de réflexion d'échanger sur les grands enjeux de la réduction de la pauvreté et du développement lors du

Forum mondial 2026 sur la réduction de la pauvreté et le développement, tenu le 27 mai à Beijing sous le thème « Unir les forces mondiales pour faire avancer ensemble le processus de réduction de la pauvreté ». À l'heure où le monde est confronté à de multiples défis, notamment le ralentissement de la croissance économique, les tensions géopolitiques et le changement climatique, la lutte mondiale contre la pauvreté subit de fortes pressions. Dans ce contexte, les regards se tournent vers la Chine. De nombreux pays espèrent s'inspirer de l'expérience chinoise et renforcer leur coopération avec la Chine afin de promouvoir la gouvernance mondiale de la pauvreté, d'accélérer le processus de réduction de la pauvreté à l'échelle mondiale et d'insuffler un nouvel élan à la réalisation des objectifs fixés par le programme de développement durable à l'horizon 2030 des Nations Unies. Face au défi de la pauvreté, la Chine a accompli une réalisation qui a retenu l'attention du monde entier. Au terme de 8 années d'efforts soutenus à la sortie de la pauvreté, fin 2020, 98,99 millions de ruraux démunis atteignant avec 10 ans d'avance l'objectif de réduction de la pauvreté fixé par le programme de développement durable à l'horizon 2030. Après cette victoire historique, la Chine a instauré une période de transition de 5 ans afin de consolider et d'élargir les acquis de la lutte contre la pauvreté tout en assurant une transition efficace vers la revitalisation rurale. Elle a également mis en place un mécanisme permanent de prévention de la rechute dans la pauvreté. L'expérience chinoise montre au monde que la pauvreté peut non seulement être combattue, mais aussi éradiquée durablement et empêchée de réapparaître, à condition de mettre en place des mécanismes de soutien solides, ciblés et efficaces. Tout en créant un miracle en matière de réduction de la pauvreté, la Chine a toujours assumé le rôle d'initiateur, de promoteur et de contributeur dans la lutte mondiale contre ce fléau. Dans un esprit d'ouverture et de coopération, elle a transformé son expérience en matière de réduction de la pauvreté en un bien public international. Lancé en 2021, l'initiative pour le développement mondial a placé la lutte contre la pauvreté au premier rang de ses 8 domaines prioritaires de coopération, créant ainsi une plateforme internationale ouverte et inclusive, fondée sur la concertation, la construction conjointe et le partage des bénéfices. À ce jour, cette initiative a mobilisé plus de 23 milliards de dollars et permis la mise en œuvre de plus de 1 800 projets de coopération. Grâce au Fonds pour le développement mondial et la coopération Sud-Sud, la Chine a mené plus de 100 projets tripartites avec plus de 20 organisations internationales dans plus de 50 pays. Elle a également organisé plus de 10 000 programmes de renforcement des capacités à l'intention des pays en développement, formant ainsi plus de 200 000 talents de divers horizons. À plus grande échelle, les solutions chinoises continuent de porter leurs fruits à travers le monde. Le riz hybride s'est diffusé dans près de 70 pays répartis sur les 5 continents, permettant à plusieurs pays africains de faire passer le rendement moyen de riz de 2 à 7,5 tonnes par hectare. La technologie Junzhao s'est implantée dans plus de 100 pays, créant des centaines de milliers d'emplois. Par ailleurs, 6 villages pauvres du Laos, du Cambodge et du Myanmar se sont inspirés de l'expérience chinoise en matière de réduction ciblée de la pauvreté et ont obtenu des résultats remarquables. Autant d'exemples qui illustrent concrètement la manière dont la Chine transforme son expérience en biens publics internationaux au bénéfice du développement mondial. Lors du Forum mondial 2026 sur la réduction de la pauvreté et le développement, le Partenariat mondial pour la réduction de la pauvreté et le développement a été officiellement créé. Initié conjointement par la Chine, 53 autres pays et 9 organisations internationales, ce mécanisme marque une étape importante dans les efforts mondiaux visant à éliminer la pauvreté. La Chine entend soutenir activement le Partenariat mondial pour la réduction de la pauvreté et le développement dans le renforcement du dialogue politique, la diffusion des technologies adaptées et la formation des talents.
Elle prévoit également de mettre en œuvre une série de projets de coopération petits mais beaux afin d'aider les pays en développement à renforcer leur capacité de réduction de la pauvreté et de développement autonome. À l'avenir, la Chine continuera à jouer un rôle moteur et constructif dans la lutte mondiale contre la pauvreté. Main dans la main avec les pays du monde entier, elle fera bâtir un avenir plus prospère, plus inclusif et libéré de la pauvreté.

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11: Bonjour à toutes et à tous, bienvenue dans Fréquence Afrique sur CGTN Radio. Dans la première partie de l'émission, on va écouter une interview de Moussa Alex Sawadogon, délégué général du Festival panafricain du cinéma et de la télévision de Ouagadougou, FESPACO en sigle, au Burkina Faso, en Afrique de l'Ouest. Selon lui, le FESPACO contribue aussi pour la mémoire du continent africain.
12: Le festival, c'est un lieu de pèlerinage, c'est un lieu de rencontre, c'est un lieu de partage des hommes de culture, et beaucoup plus les gens du cinéma. Et le festival, depuis sa création, n'a jamais été annulé, une fois reporté pour les questions sanitaires en 2021. Et je crois que le Burkina est fier de pouvoir abriter cet événement-là qui fait la fierté d'abord du Burkina Faso et du continent africain. La particularité, c'est d'arriver à rassembler disons tous les professionnels du cinéma du continent et de la diaspora surtout, parce que le FESPACO travaille beaucoup avec sa diaspora qui se trouve un peu partout dans le monde entier. C'est de savoir aussi lier aussi le cinéma et les autres cultures. La preuve en est que l'ouverture du FESPACO, c'est toute une croix cérémonie qui est liée avec la musique, la danse et l'art plastique, et de pouvoir convier les Africains, de pouvoir convier la diaspora, de pouvoir convier aussi le monde au Burkina durant une semaine, pour ne pas dire 10 jours au Burkina. Durant le FESPACO, nous avons ce que nous appelons les colloques, qui sont organisés par des universitaires de Ouagadougou et des universitaires qui viennent du monde entier, de la diaspora, avec un thème précis. Et à chaque édition du FESPACO, nous donnons un thème. C'est comme le thème de l'édition prochaine, c'est-à-dire le FESPACO 2025. C'est le cinéma d'Afrique et les identités culturelles. Ce sera le moment de pouvoir parler de nos identités, de ce qui nous rassemble, ce qui nous ressemble et ce qui fait nos particularités entre nous. Et je pense que c'est très important. C'est à travers ces thèmes-là, le FESPACO arrive aussi à pouvoir être aussi en diapason avec le monde. Le FESPACO, à travers le cinéma, à travers les colloques, à travers les différentes discussions, les partages qu'on a avec les professionnels du cinéma aussi, arrive à contribuer aussi pour la mémoire du continent africain et de pouvoir aussi transmettre aussi ce savoir-là aussi aux générations futures.
11: Adhérer à l'Alliance des festivals du film, la ceinture et la route est une belle opportunité qui permet

0: permettra de s'ouvrir à d'autres horizons, a souligné Moussa Alex Sawadogon.
1: Inscrire le FESPACO dans cette organisation était une de notre grandes volontés, et ça permet au FESPACO aussi de sortir aussi de son confort habituel et aller chercher aussi de nouveaux partenaires dans le monde entier. C'est vrai que nous parlons du cinéma africain de la diaspora, mais les moyens de distribution, les moyens de diffusion, les moyens de production sont divers. Et c'est de pouvoir permettre au cinéma africain aussi d'être en contact aussi avec un public aussi qui n'a pas l'habitude de voir le cinéma africain, et arriver à montrer à travers le FESPACO, à travers, disons, cette organisation-là, ça permet au FESPACO d'être au Festival de cinéma de Shanghai, par exemple, être en Asie, et ce qui va permettre aux Asiatiques, aux Chinois et autres populations de voir le cinéma africain. Parce que pour renforcer une industrie cinématographique, il ne faut pas se contenter de la consommation locale. Il faut aller au-delà de son lieu, et cela va nous permettre de pouvoir faire connaître le cinéma africain dans le monde entier. En partenariat avec le Festival de cinéma de Shanghai, nous travaillons beaucoup plus dans la programmation de ce festival-là. Et nous serons bientôt au mois de juin, je crois fort bien, au Festival de Shanghai. Et nous travaillons aussi à ce que quelques représentants du Festival de films de Shanghai soient au FESPACO pour pouvoir nous parler de l'industrie du cinéma chinoise et de pouvoir nous faire des masterclass avec des réalisateurs chinois. Et justement, nous aussi, il y a quelques mois, on a organisé au sein du FESPACO la semaine du cinéma chinois. Cela montre à travers le Festival de Shanghai, cela montre en quoi bien vrai que nous parlons du cinéma africain, de la diaspora aussi, nous avons un œil ouvert aussi sur les autres formes, sur les autres nationalités du cinéma. Et nous espérons bien, fort bien, qu'on aura des Chinois à la prochaine édition du FESPACO.
0: À la fin de cette interview, Moussa Alex Sawadogon a hautement salué l'expérience de la Chine qui, selon lui, peut aider à redynamiser le cinéma africain.
1: Le thème est intéressant parce que c'est vrai que le cinéma aujourd'hui, c'est une œuvre, bien vrai qu'on en parle beaucoup plus du réalisateur et à un certain moment du producteur. C'est un travail qui est collaboratif de plusieurs personnes. Donc l'apprentissage, c'est important, et nous aimerons bien aussi de voir comment évolue le festival de Beijing, et on pourrait voir dans quel cadre aussi on pourrait le faire avec le FESPACO. Ils pourront apprendre de nous et nous, on pourrait bien apprendre d'eux. Et j'espère bien, Inch'Allah, que l'année prochaine, on pourrait y être pour pouvoir participer à ce festival-là. Et au prochain FESPACO aussi, qui est au mois de février 2025. J'espère aussi qu'ils pourront être là pour qu'ensemble on puisse renforcer ce partenariat-là. Nous sommes conscients, nous, très bien, que la force de ce cinéma chinois-là, de l'industrie du cinéma chinoise, sur nos propres créations, nos propres imaginaires, la Chine est beaucoup en avance en matière de production, de diffusion et même de distribution du cinéma chinois. Et je pense qu'avoir la Chine avec nous, c'est de pouvoir nous partager les savoir-faire, de les partager aussi les manières de pouvoir diffuser les films dans tout l'État, pour toute la nation chinoise. Et je pense qu'on peut beaucoup apprendre aussi, de pouvoir aussi faire de telle sorte que amener la population africaine ou de chaque pays, de chaque nation, pour aller au cinéma, parce que les Chinois adorent beaucoup le cinéma, ils vont au cinéma, et je pense que cette expérience pourrait nous aider aussi à pouvoir nous renouer avec nous-mêmes et de pouvoir aussi y aller et de pouvoir surtout renforcer, dynamiser l'industrie du cinéma africain à l'instar de l'industrie du cinéma chinoise qui aujourd'hui est un exemple, qui aujourd'hui est l'une des plus fortes du monde.
0: Restez branchés sur CGTN Radio. On fait maintenant une pause en musique et on se retrouve juste après pour la suite de l'émission.

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1: Retour au studio de CGTN Radio pour la deuxième partie de notre programme. La 135e foire des importations et exportations de Chine, également connue sous le nom de foire des cantons, s'est achevée dernièrement à Guangzhou, dans le sud de la Chine. Plus de 450 000 produits verts et à faible teneur en carbone ont été exposés cette année. Les équipements mécaniques alimentés par de nouvelles sources d'énergie, telles que les batteries au lithium et à l'hydrogène, ont fait l'objet d'une forte demande. Suivons à présent l'interview de Fabrice Manirakiza, un entrepreneur burundais.
2: Est-ce votre première visite à Guangzhou ?
3: Oui, c'est la première fois que je viens à Guangzhou pour faire des affaires et ça me plaît jusqu'à présent. Il y a beaucoup d'opportunités et je suis très heureux.
2: Pourquoi avez-vous choisi de venir à la foire de Canton ?
3: J'ai choisi de venir à la foire de Canton parce qu'au Burundi, il y a de nombreuses opportunités, des opportunités sans fin, ainsi qu'en Afrique en général. En venant à la foire de Canton, je pense que c'est une grande opportunité pour moi de rencontrer différentes compagnies et différents fournisseurs avec lesquels faire des affaires. La Chine étant l'un des leaders en termes de fourniture de services et de produits, je pense que c'est le meilleur choix que j'ai jamais fait.
2: Qu'y a-t-il à gagner à participer à la foire de Canton ?
3: J'ai tant appris et tant vu que cela a comblé mes attentes. Étant le promoteur immobilier numéro 1 au Burundi, je pense que tout ce dont j'avais besoin se trouvait ici. J'ai donc trouvé que je me trouvais au centre par rapport à plein d'aspects, et le point essentiel, c'est que j'ai trouvé un terrain commun pour commercer avec différentes entreprises et personnes, et qu'ainsi on maintient le flux des affaires entre l'Afrique et la Chine.
2: Quel rôle pensez-vous que la foire de Canton jouera dans le développement de votre entreprise ?
3: Mon entreprise, le groupe Ubaka Nation, bénéficiera beaucoup d'ici parce que je pense qu'il y a tellement en commun. Je pense que le rôle que jouera la foire de Canton pour ma compagnie est énorme. Par exemple, en ce moment au Burundi, nous développons 18 maisons et tous les matériaux que nous achetions auparavant localement, à présent nous serons en mesure de les acheter directement en Chine. Et en général au Burundi, il s'agit vraiment de trouver le bon partenaire et de chercher comment développer des usines locales en coopération avec la Chine. Donc je pense qu'il y aura d'immenses bénéfices et le rôle de la foire de Canton est énorme pour ma compagnie.
2: Que pensez-vous des plateformes de commerce et des marchés chinois ?
3: Le commerce de l'Afrique avec la Chine, particulièrement au Burundi, est simplement énorme. Selon des rapports, plus de 200 milliards de dollars de produits sont importés en Afrique. C'est donc le signe d'un terrain commun entre l'Afrique et la Chine. Les relations qui ont été formées ne peuvent que se consolider et pour nous autres Burundais, c'est le bon moment pour en tirer parti. Je suis ici pour chercher des opportunités, mais aussi en tant que Burundais pour présenter au monde les opportunités qu'offre le Burundi. Donc je pense qu'il y a beaucoup de choses que j'ai été capable de réaliser ici et que je rapporterai, mais je regarde aussi à un niveau plus élevé en termes d'importation et d'exportation parce que je pense que l'Afrique a beaucoup de choses à apporter à la Chine, particulièrement parce que nous sommes des leaders en termes de ressources. C'était donc une opportunité de faire des connexions et aussi de continuer à développer un partenariat, une coopération, afin d'être également en mesure d'exporter en Chine depuis l'Afrique. Et à un niveau supérieur, de perpétuer les rapports fluides entre la Chine et l'Afrique. C'est donc formidable d'être ici.
1: 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Avant de poursuivre notre émission, on se détend avec cette belle chanson.

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8: Vous écoutez Fréquence Afrique de CGTN Radio. L'actualité Chine-Afrique a été riche ces derniers jours. Nous faisons le point aujourd'hui dans la troisième partie de l'émission. Commençons par la République démocratique du Congo, où les écologistes s'alarment de l'expansion des ravins à Kinshasa.
9: Les pluies torrentielles ont provoqué une érosion massive des sols dans les banlieues de Kinshasa au fil des ans, formant d'immenses ravins comme celui-ci. Les données du gouvernement montrent que la capitale de la RDC compte plus de 300 ravins. En 2019, 40 personnes sont mortes à Kinshasa après que de fortes pluies ont provoqué des inondations et des glissements de terrain.
10: Nous sommes très déçus par notre situation. En 2019, lorsque cette catastrophe s'est produite, le président est venu ici. Je pense que c'était pendant le mandat du Premier ministre Ilunkamba. Le président, le Premier ministre et le président du Parlement se sont rendus sur ce site. Mais rien n'a été fait pour arrêter l'expansion du ravin. Nous avons dû trouver nos propres moyens pour y remédier.
9: Des millions de personnes se sont installées dans la capitale de la RDC et ont construit des maisons près des pentes et d'autres zones de manière non planifiée. Ce ravin à Kinshasa représente un risque énorme pour les familles vivant autour de la zone. Le ruissellement causé par les fortes pluies ne cesse d'emporter le sol, laissant des maisons comme celle-ci près du bord. Ces dernières années, Kinshasa est devenu de plus en plus vulnérable aux inondations. En 2022, plus de 100 personnes ont été tuées et plusieurs maisons ont été détruites par des inondations soudaines. Les écologistes les attribuent à l'activité humaine et au changement climatique.
10: Nous parlons en fait des effets du changement climatique. Cette érosion a été causée par des pluies dues au changement climatique. Lorsque de très fortes pluies s'abattent sur ce sol sablonneux, elles augmentent le risque d'érosion.
9: Bertin Mbouya et une équipe d'écologistes de Kinshasa mènent un projet de plantation de bambous autour de la ville afin d'empêcher la formation de nouveaux ravins.
10: Nous avons trouvé une solution qui non seulement stabilise le sol contre l'érosion, mais permet également aux tiges de bambou d'absorber le dioxyde de carbone et de lutter contre le changement climatique. Le bambou est une plante qui pousse très vite. Nous l'appelons l'eau verte. Il peut pousser d'un mètre en seulement 24 heures.
9: Certains habitants ont creusé des tranchées et empilé des sacs de sable pour empêcher l'eau de pluie de former des ravins qui détruiraient leur maison. Mais il s'agit là de solutions temporaires. Nombre de ces habitants vivant à proximité de ravins espèrent seulement que les fortes pluies ne s'abattent pas sur leur région, car cela pourrait provoquer des morts et des destructions.
8: L'État sud-africain annonce des plans de production des véhicules électriques.
11: La construction automobile en Afrique du Sud est importante, mais l'industrie est en train de changer à mesure que le monde s'oriente vers des émissions de carbone plus faibles. La plupart des pays abandonnent les véhicules à essence et à diesel. Si l'Afrique du Sud ne s'adapte pas, elle restera à la traîne.
12: 5 ou 6% de notre PIB dépendent en fait de la construction automobile. Et une grande partie de ces véhicules sont exportés vers ces marchés. Ainsi, ces marchés développés, les usines BMW, Nissan, Ford, Volkswagen, Merck, toutes ces entreprises ont un élément important qui est exporté vers ces marchés. Et 5% de notre PIB, c'est une somme considérable à perdre si ces marchés se tournent vers les véhicules électriques et que nous négligeons de réorienter notre secteur manufacturier.
11: Le gouvernement sud-africain a récemment mis en place des mesures incitatives, notamment une déduction fiscale de 150% sur les investissements destinés à la fabrication de véhicules électriques.
12: Nous sommes enthousiastes, nous espérons que nous irons stimuler l'industrie locale. En attendant, nous continuons à progresser avec nos clients, avec nos véhicules électriques importés, parce que c'est l'option que nous avons pour le moment. Mais dès que nous aurons une fabrication locale, nous aimerions travailler avec des fabricants locaux dans cette industrie.
11: Une fois que la production de véhicules électriques sera lancée en 2026, les concessionnaires locaux disposeront de plus d'options pour leurs clients. À l'heure actuelle, tous les véhicules électriques sont importés. La production locale renforcera également la concurrence, ce qui permettra d'équilibrer les prix pour les consommateurs.
12: En tant que pays, nous n'avons pas coché la case prix. Le véhicule électrique moyen chez les concessionnaires automobiles en 2023 d'occasion s'est vendu à un peu moins de 1,2 million de rand. Ce prix est beaucoup trop élevé. Les implications potentielles de cette perpétuation signifient que la demande sera toujours lente et dans les LSM supérieurs, dans les démographies supérieures.
11: Le soutien du gouvernement à la production de véhicules électriques en Afrique du Sud sera une victoire pour les fabricants et les consommateurs.
8: L'Égypte lance une campagne de sensibilisation pour réduire la consommation de tabac.
12: Ahmed Raled, un gros fumeur, se fait examiner après avoir ressenti un malaise dans la poitrine et dans sa respiration.
1: Je fume 1 à 2 paquets par jour. Je ne peux pas monter les escaliers. Je ne respire pas bien quand je marche. Ma tension artérielle a augmenté. On m'a donné des médicaments et je fais des examens réguliers pour éviter une intervention chirurgicale.
12: Il fait partie des millions d'Égyptiens qui souffrent d'une ou de plusieurs formes de maladies liées au tabagisme.
1: À cause des films et des séries télévisées, le tabagisme augmente, surtout chez les jeunes. Il nuit aux fumeurs et à sa famille non fumeuse. Il affecte sa santé et donc son travail et sa situation financière. Il pèse également sur le secteur de la santé et sur l'économie en général.
12: Ce qui aggrave les choses, c'est que les gens sous-estiment les effets nocifs de la chicha, qui est très populaire, et du vapotage.
1: La fumée qui s'en échappe est nocive et provoque des tumeurs. Deuxièmement, la nicotine crée une dépendance et consomme l'organisme. La cigarette reste la première cause de la plupart des cancers et des tumeurs.
12: Les statistiques publiées en 2021 par l'Organisation mondiale de la santé montrent qu'environ 24,4% des Égyptiens sont des fumeurs. Cela représente plus de 25 millions de personnes sur une population de 105 millions d'habitants. 33,8% des hommes et 0,3% des femmes fument, selon un rapport rendu public en 2021 par l'Organisation mondiale de la santé. En 2022, les Égyptiens ont acheté 5 milliards de paquets de cigarettes, soit environ 100 milliards de cigarettes. Le gouvernement égyptien a lancé des campagnes de sensibilisation, interdit de fumer dans les lieux publics et les transports en commun. Il a interdit les publicités pour les cigarettes, tout en apposant un avertissement sanitaire sur chaque paquet de cigarettes. Mais il semble que la plupart des fumeurs ne tiennent pas compte de l'avertissement jusqu'à ce qu'ils soient personnellement touchés.
1: Un de mes amis avait des problèmes pulmonaires et du sang sortait de sa bouche. Il est maintenant en soins intensifs. En le voyant et en voyant ce qui m'arrive, j'ai décidé d'arrêter de fumer avant qu'il ne soit trop tard.
12: L'Égypte a annoncé qu'elle allait adhérer à une initiative soutenue par l'OMS pour lutter contre la consommation de tabac, dans l'espoir de réduire le nombre de fumeurs au cours des prochaines années.
8: Enfin au Kenya, 181 personnes tuées dans des inondations et des glissements de terrain depuis mars.
10: Jane Wamboy, 64 ans et mère de 15 enfants, est devenue l'un des visages de la tragédie de Mai Mahiu. Sa voix, tremblante mais résolue, traverse le chaos des opérations de sauvetage en cours dans le centre du Kenya. Sa famille a été prise au dépourvu par la montée rapide des eaux au milieu de la nuit. Alors qu'elle se tenait au milieu de ce qui restait de sa maison autrefois confortable, la profondeur de son chagrin était évidente.
11: Je n'avais jamais imaginé qu'une telle chose puisse nous arriver. Nous avons tout perdu, mes vaches, mes récoltes, tout a disparu. Où dois-je aller chercher de l'aide ?
10: Alors que la recherche des personnes disparues se poursuit, les habitants de Mai Mahiu se tiennent ensemble, unis dans la douleur, mais aussi dans la force. Un autre survivant, Naason Ichiria, a passé les deux

0: derniers jours à rechercher sa cousine. Elle a été emportée par les torrents d'eau alors qu'elle dormait et n'a jamais été revue.
1: Nous pensons qu'elle pourrait se trouver à l'endroit où nous nous trouvons car tous ses biens sont là.
0: L'armée kényane est à la tête des efforts de recherche et de récupération en cours, mais la tâche qui l'attend est immense. Et les autres équipes de secours sont confrontées à de nombreux défis alors qu'elles tentent de venir en aide aux habitants touchés.
1: Nous faisons le sauvetage à main nue, les machines qui sont là, avant qu'elles n'entrent ici, certaines d'entre elles, nous entendons qu'il n'y a pas de carburant. C'est un processus et c'est très difficile.
0: La ville de May Mahieu est connue depuis longtemps pour être une halte importante pour les chauffeurs de poids lourds qui parcourent de longues distances. Depuis des années, les chauffeurs y trouvent des services essentiels et des équipements de base, notamment des endroits où ils peuvent dîner, des motels et des stations-service. Mais les dernières inondations ont laissé des entreprises en difficulté pour rester à flot. L'opération de recherche de personnes disparues se poursuit et davantage de soutien est attendu dans les zones sinistrées. Pour ceux qui ont survécu à cette tragédie, le voyage pour reconstruire leur vie et trouver un refuge ne fait que commencer.
2: 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On va souffler un peu avec une belle mélodie et on se retrouve après pour la rubrique Apprenons le chinois.

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0: Bonjour à tous, bienvenue dans notre cours de chinois au quotidien, c'est Xiaotai.
1: Salut Xiaotai, eh ben, moi c'est toujours Thomas, votre apprenti étudiant en chinois. Et je crois que la dernière fois nous avons parlé d'achat par téléphone, Tai. Donc le plus important ça va être de réviser les phrases du cours précédent. Alors la première phrase c'était « Je veux commander une pizza ». Comment tu dis ça en chinois ?
0: 我要订个比萨饼.
1: Comment puis-je payer ? Alors, comment on dit ça en chinois, Tai ?
0: 怎么付钱呢?
1: Une nouvelle phrase, vous pouvez payer à la livraison.
0: 您可以货到付款.
1: Encore une phrase et une dernière, donnez-moi une heure.
0: 您说个时间.
1: Allez, on se réécoute les dialogues en entier de la dernière fois.
2: 喂,你好,我要订一个比萨饼.
3: 大的还是小的?
2: 大的,怎么付钱呢?
3: 可以货到付款。
2: 请送到北京大学西门吧。
3: 好的。
2: 您几点能送到?
3: 你说一个时间。
2: 大概12点吧。
1: Bon allez, la révision s'arrête là, c'est le moment de passer aux nouvelles phrases du jour où je crois qu'on va parler de vêtements. Alors comme d'habitude, Xiaotai va vous donner les phrases en chinois, je vais les traduire en français et puis on va commencer les exercices.
0: 我想买一件旗袍.
1: Je veux acheter une 旗袍.
0: 这是什么料子的?
1: C'est en quel tissu?
0: 蓝色的好还是黄色的好?
1: Quelle est la mieux, la bleue ou la jaune?
0: 能试试吗?
1: Je peux l'essayer?
0: 能打折吗?
1: Pouvez-vous me faire une réduction? Allez, quand je rentre en France, je voudrais ramener à ma mère un truc bien pékinois, une 旗袍. Bien, c'est une robe fendue des deux côtés. C'est une robe traditionnelle chinoise d'origine manchou qui permet aux femmes de montrer pleinement sa féminité.
0: Quand tu te trouves dans le magasin, tu peux dire au vendeur « 我想买一件旗袍. » Je n'ai pas la peine de répéter.
1: Ok, wow.
0: Xiang, vouloir.
1: Xiang.
0: Mai, acheter.
1: Mai.
0: Yi tien, qi pao. C'est une robe fondue des deux côtés, une robe chinoise.
1: Voilà, qi pao, qui se traduit en français par robe fendue des deux côtés. Mais maintenant, on a tendance à utiliser directement sa prononciation en chinois, c'est-à-dire qu'on n'utilise plus robe fendue des deux côtés, on dit directement qi pao. La phrase en entier, Tai.
0: 我想买一件. Ok, maintenant on va écouter le premier dialogue.
2: 您要买什么衣服?
3: 我想买一件旗袍.
1: Et je veux demander en quel tissu est cette robe. Alors comment dit-on ça en chinois, Tai?
0: Tu peux dire 这是什么料子的? 这, ce.
1: 这.
0: 是 veut dire être.
1: 是.
0: 什么 veut dire quel.
1: 什么.
0: 料子, tissu.
1: 料子.
0: 这是什么料子的?
1: Qui veut dire quel est ce tissu? Bon, on s'écoute le dialogue.
3: 这是什么料子的?
2: 真丝的.
1: Voilà, on vient d'écouter le dialogue. Il me semble que le vendeur répond c'est de la soie. Alors, comment on dit le mot soie en chinois, Tai?
0: 真丝.
1: 真丝. Une nouvelle phrase, mais de quelle couleur faut-il l'acheter, le bleu ou la jaune?
0: Bon, là, tu peux demander l'avis de tes amis chinois. Sinon, tu peux aussi décrire au vendeur ta mère, c'est-à-dire sa couleur de peau, son style, ses préférences quant aux couleurs. Tu peux ainsi demander 蓝色的好还是黄色的好? 蓝色的, le bleu.
1: 蓝色的.
0: 还是 veut dire où?
1: 还是.
0: 黄色的, le jaune.
1: 黄色的.
0: 好 veut dire mieux, meilleur.
1: Hao.
0: Donc la phrase au complet, 蓝色的好还是黄色的好? Ok, on va écouter le troisième dialogue.
3: 蓝色的好还是黄色的好?
2: 蓝色的更适合您.
1: Voilà, il me semble que dans ce dialogue, le vendeur répond au potentiel acheteur, le bleu vous va mieux. Comment dit-on ça en chinois, Tai?
0: 蓝色的更适合您.
1: Voilà, et on aura compris que 蓝色的, ça veut dire?
0: Le bleu.
1: Ok, on est d'accord.

0: Bon, je crois que tu vas m'apprendre une autre phrase. C'est quand même important d'essayer les vêtements. Alors, comment dit-on ça en chinois? Je peux l'essayer.
1: 我能试试吗?
0: 我能试试吗?
1: 我能试试吗? 我, bien sûr, c'est je.
0: 我.
1: 能, pouvoir.
0: 能.
1: 试试, essayer.
0: 试试.
1: 我能试试吗?
0: Bon, on s'écoute tout de suite le dialogue 4.
2: 能试试吗?
3: 您穿什么号的?
2: 中号的.
0: Allez, dans les phrases que nous venons d'entendre, on a bien sûr entendu « je peux l'essayer ». Et il y avait deux autres phrases. Alors la deuxième phrase, c'était « quelle est votre taille ?» Comment dire ça en chinois ?
1: 您穿什么号的?
0: Voilà, et la réponse de la femme, c'était « je suis de taille moyenne ». Alors comment dit-on « moyenne taille » ?
1: 中号的.
0: Ok, bon, ça y est, le tissu choisi, la robe également, bref, tout va bien, mais j'aimerais bien sûr qu'on me fasse une petite réduction, comment demander ça en chinois, Tai.
1: Bon, alors soit je te propose d'écouter d'abord le dialogue 5, dans lequel tu vas trouver les réponses.
2: 多少钱?
3: 980元.
2: 太贵了,能打折吗?
3: 可以打九折.
1: Alors Thomas, mon étudiant, as-tu saisi quelque chose de ce dialogue?
0: Je pense, ouais, mais le mieux, c'est que tu répètes les phrases une fois en chinois et que je les répète, moi, en français.
1: D'accord. 多少钱?
0: Ça fait combien?
1: 980元.
0: 980.
1: 太贵了.
0: C'est très cher.
1: 能打折吗?
0: Est-ce que vous pouvez me faire une réduction?
1: 可以打九折.
0: 10% de réduction.
1: Ok, maintenant je propose qu'on révise un peu les phrases clés d'aujourd'hui avant de repasser les dialogues au complet.
0: Voilà, alors on va s'écouter les phrases. Je veux acheter une qipao.
1: 我想买一件旗袍.
0: C'est en quel tissu?
1: 这是什么料子的?
0: Lequel est le mieux? La bleue ou la jaune?
1: 蓝色的好还是黄色的好?
0: Est-ce que je peux l'essayer?
1: 能试试吗?
0: Est-ce que vous pouvez me faire une petite réduction?
1: 能打折吗?
0: Ok, allez, on se réécoute les dialogues en complet, donc avant de passer à notre rubrique ABC de la culture chinoise.
3: 你要买什么衣服?
2: 我想买一件旗袍. 这是什么料子的?
3: 真丝的.
2: 蓝色的好还是黄色的好?
3: 蓝色的更适合您.
2: 能试试吗?
3: 您穿什么号的?
2: 中号的. 多少钱?
3: 980元.
2: 太贵了,能打折吗?
3: 可以打九折.
1: C'est tout ce qu'on a appris aujourd'hui. Passons maintenant à la rubrique ABC de la culture chinoise.
0: Voilà, aujourd'hui il sera question de couleurs. On sait que le rouge est une couleur très appréciée par les Chinois parce qu'il incarne le bonheur, la joie. Lors des fêtes, on accroche partout des lanternes rouges en fait aux maisons, au plafond. Il y en a partout dans la rue. Lors des mariages, des cérémonies heureuses, la fiancée porte également un vêtement rouge, des chaussures rouges, et le palanquin pour la transporter est aussi généralement de couleur écarlate. Le rouge est en même temps un signe de réussite, et si quelqu'un se trouve dans une situation favorable, on dit Tai.
1: Zaohong.
0: Voilà, et si on le traduit mot à mot, ça veut dire marcher vers le rouge.
1: Et la personne qui a la faveur du chef est nommée Hongren.
0: Voilà, ça veut dire la personne rouge.
1: Le fait de distribuer le profit est appelé fenhong.
0: Voilà, distribuer le rouge.
1: Le rouge incarne aussi la beauté. On qualifie le visage d'une belle femme hongyan.
0: Par contre, en Occident, le rouge porte une signification toute différente et relativement péjorative. On le lit souvent au feu, à l'enfer, au sang, toute une symbolique qui nous vient des temps moyenâgeux. Il symbolise également la cruauté, ou bien sûr, le rouge, c'est la couleur du sang.
1: Voilà une preuve de plus de la différence culturelle.
0: Tout à fait.
1: La question du jour, pouvez-vous me faire une réduction? Comment dire cela en chinois?
0: Voilà, si vous avez la réponse et surtout si vous avez bien écouté, vous pouvez nous envoyer. Salut Tai et à la prochaine.
1: Salut Thomas, à la prochaine fois.
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Une équipe d'experts médico-chinois a quitté Beijing mardi pour se rendre en République démocratique du Congo RDC afin de soutenir les efforts locaux de lutte contre Ebola. Fort d'une grande expérience en matière de lutte contre les épidémies, ces experts travailleront avec l'équipe médicale chinoise actuellement en RDC et renforceront la coopération avec les agences médicales et de lutte contre les épidémies locales afin de contribuer à l'éradication de l'épidémie d'Ebola. L'équipe d'experts dispensera également des formations en matière de prévention et de traitement aux établissements de santé locaux, à l'équipe médicale chinoise, à l'ambassade de Chine, aux entreprises chinoises et aux ressortissants chinois à l'étranger. Les compagnies aériennes chinoises réduiront la surcharge carburant sur les liaisons intérieures pour les billets vendus à partir du 5 juin, ont annoncé mardi Air China et d'autres compagnies aériennes. La surcharge sera ramenée à 80 yuans, environ 11,7 $ par segment pour les liaisons de 800 km ou moins et à 150 yuans pour les liaisons plus longues. Par rapport aux tarifs actuels, la surtaxe baissera de 10 yuan pour les liaisons de 800 km ou moins et de 20 yuan pour les liaisons plus longues. Tencent Music a finalisé le rachat de Himalaya, principale plateforme chinoise de podcasts et de livres audio, dans une opération estimée à plusieurs milliards de dollars. Avec cette acquisition, le géant chinois renforce considérablement sa présence dans l'audio numérique, un secteur en pleine croissance en Chine. Fondé en 2012, Himalaya s'est imposé comme l'équivalent chinois de Spotify pour les contenus audio. La plateforme revendique des centaines de millions d'utilisateurs et une immense bibliothèque de contenus. Unitree Robotics a inauguré dimanche dernier son premier centre d'expérience en Asie dans un quartier commerçant de Shanghai qui a attiré plus de 10 000 visiteurs le jour de son ouverture.

0: 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La start-up chinoise DARS, spécialisée dans les robots dotés d'intelligence artificielle incarnée, a réussi à lever 455 millions de dollars lors d'un tour de table record en Chine.Fondée seulement en 2025 par d'anciens cadres de Huawei, Baidu et DJI, l'entreprise développe des robots capables d'interagir physiquement avec le monde réel grâce à des modèles d'IA avancés. DARS affirme vouloir accélérer la commercialisation de ces robots dans l'industrie et les services.Un total de 12,9 millions de candidats chinois vont passer cette année l'examen national d'entrée à l'université, également connu sous le nom de Gaokao, à partir du 7 juin, a annoncé mercredi le ministère de l'Éducation. Ce chiffre marque une légère baisse par rapport aux 13,35 millions de participants enregistrés l'année dernière.L'indice des directeurs d'achat IDEA du secteur manufacturier de la Chine s'est établi à 50 en mai, en baisse de 0,3 points de pourcentage par rapport au mois précédent, selon des données officielles publiées dimanche. En mai, ce secteur a connu une expansion soutenue par la production manufacturière et un ralentissement de la demande du marché.Le sous-indice de la production s'est établi à 51,2, tandis que l'indice des nouvelles commandes était de 49,9. Selon les données publiées conjointement par le Bureau d'État des statistiques et la Fédération de la logistique et des achats de Chine. La Chine a lancé lundi avec succès la fusée porteuse Longue Marche 12BY1 depuis la zone pilote d'innovation spatiale commerciale de Dongfeng dans le nord-ouest du pays. La fusée a décollé à 16h40 heure de Beijing, plaçant en orbite un groupe de satellites de réseau destinés au projet de la constellation Tianfeng. La mission a été déclarée succès total.Plus de 300 espèces de plantes américaines, dont de rares agaves, seront exposées pendant 16 mois à Shanghai dans le cadre de l'exposition « L'arbre du monde, civilisation ancienne des Amériques ». Dans le premier pavillon, plus de 30 variétés rares d'agaves seront présentées, accompagnées de scènes immersives reconstituant d'anciennes distilleries, retraçant ainsi l'évolution culturelle de la plante,de son statut d'herbe sacré à celui de spiritueux national du Mexique. Le second pavillon recrée la forêt tropicale humide de la civilisation maya, s'articulant autour d'une installation symbolisant l'arbre du monde et ornée d'œuvres d'art suspendues représentant l'écriture maya. 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
3: Bienvenue à Cogito. Quelques 350 représentants des départements gouvernementaux chargés de l'agriculture et de la réduction de la pauvreté de nombreux pays, des ambassades en Chine...des organisations internationales, des entreprises ainsi que des groupes de réflexion d'échanger sur les grands enjeux de la réduction de la pauvreté et du développement lors du Forum mondial 2026 sur la réduction de la pauvreté et le développement tenu le 27 mai à Beijing sous le thème « Unir les forces mondiales pour faire avancer ensemble le processus de réduction de la pauvreté ». À l'heure où le monde est confronté à de multiples défis, notamment le ralentissement de la croissance économique, les tensions géopolitiques et le changement climatique, la lutte mondiale contre la pauvreté subit de fortes pressions. Dans ce contexte, les regards se tournent vers la Chine. De nombreux pays espèrent s'inspirer de l'expérience chinoise et renforcer leur coopération avec la Chine afin de promouvoir la gouvernance mondiale de la pauvreté, d'accélérer

Le processus de réduction de la pauvreté à l'échelle mondiale est insufflé un nouvel élan à la réalisation des objectifs fixés par le programme de développement durable à l'horizon 2030 des Nations Unies. Face au défi de la pauvreté, la Chine a accompli une réalisation qui a retenu l'attention du monde entier. Au terme de 8 années d'efforts soutenus à la sortie de la pauvreté, fin 2020, 98,99 millions de ruraux démunis atteignant avec 10 ans d'avance l'objectif de réduction de la pauvreté fixé par le programme de développement durable à l'horizon 2030. Après cette victoire historique, la Chine a instauré une période de transition de 5 ans afin de consolider et d'élargir les acquis de la lutte contre la pauvreté tout en assurant une transition efficace vers la revitalisation rurale. Elle a également mis en place un mécanisme permanent de prévention de la rechute dans la pauvreté. L'expérience chinoise montre au monde que la pauvreté peut non seulement être combattue, mais aussi éradiquée durablement et empêchée de réapparaître, à condition de mettre en place des mécanismes de soutien solides, ciblés et efficaces. Tout en créant un miracle en matière de réduction de la pauvreté, la Chine a toujours assumé le rôle d'initiateur, de promoteur et de contributeur dans la lutte mondiale contre ce fléau. Dans un esprit d'ouverture et de coopération, elle a transformé son expérience en matière de réduction de la pauvreté en un bien public international. Lancée en 2021, l'initiative pour le développement mondial a placé la lutte contre la pauvreté au premier rang de ses 8 domaines prioritaires de coopération, créant ainsi une plateforme internationale ouverte et inclusive, fondée sur la concertation, la construction conjointe et le partage des bénéfices. À ce jour, cette initiative a mobilisé plus de 23 milliards de dollars et permis la mise en œuvre de plus de 1 800 projets de coopération. Grâce au Fonds pour le développement mondial et la coopération Sud-Sud, la Chine a mené plus de 100 projets tripartites avec plus de 20 organisations internationales dans plus de 50 pays. Elle a également organisé plus de 10 000 programmes de renforcement des capacités à l'intention des pays en développement, formant ainsi plus de 200 000 talents de divers horizons. À plus grande échelle, les solutions chinoises continuent de porter leurs fruits à travers le monde. Le riz hybride s'est diffusé dans près de 70 pays répartis sur les 5 continents, permettant à plusieurs pays africains de faire passer le rendement moyen d'un riz de 2 à 7,5 tonnes par hectare. La technologie Tuncao s'est implantée dans plus de 100 pays, créant des centaines de milliers d'emplois. Par ailleurs, 6 villages pauvres du Laos, du Cambodge et du Myanmar se sont inspirés de l'expérience chinoise en matière de réduction ciblée de la pauvreté et ont obtenu des résultats remarquables. Autant d'exemples qui illustrent concrètement la manière dont la Chine transforme son expérience en biens publics internationaux au bénéfice du développement mondial. Lors du Forum mondial 2026 sur la réduction de la pauvreté et le développement, le Partenariat mondial pour la réduction de la pauvreté et le développement a été officiellement créé. Initié conjointement par la Chine, 53 autres pays et 9 organisations internationales, ce mécanisme marque une étape importante dans les efforts mondiaux visant à éliminer la pauvreté. La Chine entend soutenir activement le Partenariat mondial pour la réduction de la pauvreté et le développement dans le renforcement du dialogue politique, la diffusion des technologies adaptées et la formation des talents. Elle prévoit également de mettre en œuvre une série de projets de coopération petits mais beaux afin d'aider les pays en développement à renforcer leur capacité de réduction de la pauvreté et de développement autonome. À l'avenir, la Chine continuera à jouer un rôle moteur et constructif dans la lutte mondiale contre la pauvreté. Main dans la main avec les pays du monde entier, elle le fera à bâtir un avenir plus prospère, plus inclusif et libéré de la pauvreté.

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9: Bonjour à tous. Bienvenue dans cette nouvelle édition de l'émission In Vivo. Dans la première partie, nous vous parlerons des jeunes à la rencontre de l'opéra du Sichuan. Ensuite, nous allons redécouvrir la dynastie des Tang et essayer de comprendre comment cet empire est devenu le plus prospère, international et innovateur pays du monde, en léguant au monde le riche patrimoine qui nous est parvenu jusqu'à aujourd'hui. Voilà pour le sommaire de cette émission que nous ouvrons avec une chanson.

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1: L'opéra du Sichuan est un opéra chinois traditionnel surtout populaire dans le sud-ouest de la Chine. C'est à Chengdu qu'il est très réputé pour son raffinement et son dynamisme. On peut le voir partout, dans les théâtres comme dans les rues, dans les vidéos promotionnelles de Chengdu comme dans les produits culturels et créatifs. Il apparaît ainsi au quotidien dans ses innombrables facettes. L'opéra du Sichuan a une longue histoire, les classiques ayant le pouvoir de durer éternellement comme on le voit aujourd'hui. De plus en plus de jeunes Chinois s'y intéressent, s'y adonnent et le diffusent, permettant à cet art de se perpétuer et de briller de tous ses feux. À l'Institut de recherche sur l'opéra du Sichuan de Chengdu, plus de 60% des acteurs ont moins de 45 ans, les moins de 30 ans étant les plus nombreux. Wang Yuren, jeune acteur d'opéra du Sichuan de 24 ans, vient d'une famille rompue à cet art. Ses grands-parents étaient tous deux acteurs de l'opéra du Sichuan. Son père, Wang Chao, est célèbre dans cet art et a reçu le prix d'interprétation, Fleur de Prunier, la plus haute distinction dans l'opéra traditionnel en Chine. Wang Yuren a appris l'art du bianlian, visage changeant, à l'âge de 3 ans, participé au gala de la fête du printemps de CCTV à 7 ans et remporté la médaille d'or d'interprétation à l'âge de 12 ans. L'opéra du Sichuan est pour lui la continuation de l'esprit familial, un métier qui lui assure la sécurité matérielle et une voie à suivre avec détermination. Il a ainsi écrit et monté la pièce martiale Le voleur de la couronne et de la robe royale dans laquelle il joue le rôle principal, l'âge moyen des acteurs n'étant que de 25 ans. La pièce a remporté un grand succès et a été applaudie par les anciens. Le nombre de jeunes qui regardent l'opéra du Sichuan augmente progressivement, il pourrait y en avoir encore davantage, estime-t-il. Selon lui, il existe un seuil pour apprécier l'art, mais à mesure que le public améliore ses connaissances dans la culture traditionnelle et son sens esthétique, ce seuil peut être progressivement franchi. Si l'opéra du Sichuan a un tel attrait, c'est en raison de son profond héritage culturel, qui est la cristallisation de la sagesse de plusieurs générations et qui est transmis comme un trésor. Le développement rapide d'Internet a ouvert une nouvelle fenêtre permettant à davantage de jeunes de connaître l'opéra du Sichuan. Par exemple, la version jeunesse de La Brindille de Prunier Rouge a également été diffusée en direct en ligne simultanément, afin que le public puisse en voir l'intégralité sur un smartphone. La maquilleuse Shen Langxin aime regarder l'opéra du Sichuan depuis qu'elle était enfant et trouvait que les costumes des jeunes personnages féminins étaient magnifiques. Elle a commencé par hasard son apprentissage et grâce à une pratique continue, elle a ressenti la beauté de cet art traditionnel chinois. Lire différents scénarios et jouer dans différentes pièces, c'est comme vivre des vies différentes, explique-t-elle. Selon elle, c'est un cliché de penser que le public de l'opéra du Sichuan vieillit. Avec la promotion et la vulgarisation de la culture de l'opéra du Sichuan dans les salles de classe, le jeune public s'y intéresse davantage et va voir les représentations. Le public regarde les acteurs et Wang Yuren observe parfois le public. Il se souvient très bien qu'un jour de 2019, il interprétait un extrait de la pièce Le village de la fleur de pêcher au jardin de Teyulé. Il y jouait le rôle de Kuiu, un érudit en sortie printanière en banlieue, qui rencontre Yao Xiaoshan, une lavandière au bord d'un ruisseau, tous deux tombent amoureux. Sur la scène, les deux acteurs pouvaient apercevoir dans le public des sourires complices sur le visage de plusieurs jeunes filles. Cela a été comme une confirmation et un encouragement, remarque Wang Yuren. Au théâtre, il y a des publics très différents, mais la poursuite de la vérité, de la bonté et de la beauté, et l'aversion pour le faux et le laissant des valeurs communes. Lorsqu'une pièce débute, un champ social temporaire se forme sur scène et hors de la scène, et tout le monde est plongé dans la même intrigue, à la recherche d'une libération des émotions, d'une résonance. À ce moment-là, les spectateurs sont aussi dans la pièce. Pour Wang Yuren, la transmission de la culture de l'opéra du Sichuan ne se fait pas seulement sur scène. Ceux qui voient et diffusent l'opéra du Sichuan ne sont-ils pas aussi des personnages de la pièce? La transmission de la culture ne s'est jamais faite du jour au lendemain, mais plutôt discrètement et subtilement. À Chengdu, l'opéra du Sichuan devient un nouveau mode de vie pour les jeunes, et au fur et à mesure qu'ils verront les pièces, les comprendront, les aimeront et les diffuseront à leur manière, le public deviendra lui aussi un acteur. En mentionnant l'opéra du Sichuan, beaucoup de gens pensent d'abord au bianlian, un art typique de l'opéra du Sichuan avec ses changements instantanés de masques colorés et décorés qui semblent aussi réels que des visages avec leurs traits expressifs. L'opéra du Sichuan d'aujourd'hui ne consiste pas simplement à murmurer une romance sur scène, ce n'est pas seulement une méthode d'écriture, mais aussi un art au visage de plus en plus nombreux, à l'image du Bianlian. En mai 2019, l'Institut de recherche sur l'opéra du Sichuan de Chengdu a coopéré avec le projet « Alliance des trésors nationaux » de la plateforme numérique de Taobao. Il combine les figures maquillées du Bianlian pour créer et lancer des masques de l'opéra du Sichuan, en utilisant le maquillage des personnages classiques de la littérature chinoise classique comme Bei Suzhen, Mu Giying et Diao Chan, afin de faire entrer l'opéra du Sichuan dans la vie quotidienne. De nouveaux éléments de l'opéra du Sichuan ont également été fréquemment observés dans des événements sportifs. Au marathon de Chengdu en septembre 2018, la compétition n'avait pas encore commencé que la médaille était déjà très populaire. Leur créateur a mélangé subtilement les deux éléments si reconnaissables de Chengdu, le maquillage facial de l'opéra du Sichuan et les pandas géants. C'était à l'origine un visage d'opéra du Sichuan, mais en retournant la médaille dans un certain angle, on aperçoit un panda géant, formant ainsi un fort contraste attendrissant. Cette médaille est l'expression créative des différents visages de l'opéra du Sichuan et elle implique l'intégration et la symbiose de l'homme et de la nature. Quand les 28 000 marathoniens ont fini leur course avec enthousiasme à Chengdu, ils ont pu recueillir un autre visage de l'opéra du Sichuan et le chérir. Avec le développement rapide de la création culturelle numérique, l'opéra du Sichuan explore également les possibilités qu'elle peut offrir. En novembre 2022, Zhang Wanwan, une photographe de Chengdu, a fait don des droits d'auteur numériques de centaines de photographies de l'opéra du Sichuan à l'Institut de recherche sur l'opéra du Sichuan de Chengdu. Grâce au numérique, cet art se développe plus profondément et plus largement, donnant un espace d'imagination plus vaste. Dans le processus de transmission et de protection sur scène comme hors de la scène, l'opéra du Sichuan se nourrit du terreau de la culture traditionnelle et absorbe les gènes de la nouvelle ère pour devenir un aspect important du charme urbain de Chengdu. Voilà, on prend une pause musicale et de retour dans In Vivo, on va parler des techniques de poésie de la dynastie des Tang.

pourquoi la dynastie des Tang nous fascine. Dans cette série de podcasts, nous allons redécouvrir la dynastie des Tang et essayer de comprendre comment cet empire est devenu le plus prospère, international et innovateur pays du monde, en léguant à l'humanité le riche patrimoine qui nous est parvenu jusqu'à aujourd'hui. Épisode 12, la musique fantastique des Tang. Chose inévitable pour le creuset culturel qu'était la dynastie des Tang, celle-ci a vu l'épanouissement des arts, de la littérature et de la musique. Alors que l'empire des Tang grandissait, les pays qu'il n'avait pas envahis lui soumettaient un tribut ou bien décidaient simplement qu'il valait mieux le payer. De sorte qu'ils ont envoyé notamment des musiciens et des danseurs. Perses, Arabes, Indiens et Malais se trouvaient dans les quartiers étrangers de la ville et chaque nouvelle caravane de marchands apportait des visages, des modes de vie et d'expressions toujours nouveaux. On pouvait entendre un très large éventail d'instruments, cloches, carillons, en pierre, flûtes, tambours et sitars, accompagnés de grands groupes de danseurs. À la cour, un facteur favorable a également profité de la scène musicale, le formalisme a cédé la place à l'exubérance. Aujourd'hui, nous pouvons admirer la calligraphie, les livres et les poèmes de la dynastie des Tang. Mais comment savons-nous à quoi ressemblait la musique à l'époque? Et à part l'aspect divertissement, comment ce riche héritage musical s'exprimait-il au sein de la société en général? Une fois de plus, la cour impériale a joué un rôle clé dans le développement de la culture. Les arts et l'expression artistique étaient très appréciés sous la dynastie des Tang. En tant qu'empereur, il vous fallait avoir du talent. De nombreux souverains des Tang étaient des peintres, des calligraphes, des compositeurs et des musiciens passionnés. Ils servaient d'exemple à la population. Cet enthousiasme pour les arts et la musique s'est donc répandu dans la société. Mais cela ne s'est pas arrêté là. Tout comme les influenceurs sur les réseaux sociaux d'aujourd'hui, ils ont influencé les gens dans leurs goûts et préférences. L'empereur Gaozong des Tang, Li Zhe, était particulièrement directif. Il a écrit un livre de musique où il insiste sur l'importance de ce qu'il nomme le son. Ce terme comprend non seulement la musique jouée avec des instruments, mais aussi la voix humaine, les mots à chanter et la façon dont tout cela est interprété. Aucun de ces éléments ne se suffit à lui seul, sinon c'est comme un tableau monochrome. Pour qu'il y ait des couleurs, vous avez besoin d'un arc-en-ciel sonore. L'empereur regarda autour de lui et vit que la musique la plus réussie impliquait la voix, le mouvement et même le rituel. Des chants lors de banquets, des chants religieux dans les temples, des spectacles de danse folklorique à la cour. Et ici nous voyons les débuts de deux courants musicaux très importants. La poésie Zi qui était chantée et qui a prospéré surtout plus tard sous la dynastie des Song, mais aussi la forme d'art que nous connaissons aujourd'hui comme l'opéra chinois.

l'empereur Xuanzong a créé la première troupe d'opéra nationale nommée le Jardin des Poires. Aujourd'hui en Chine, les artistes d'opéra traditionnels sont parfois encore appelés les disciples du Jardin des Poires. Et l'empereur Xuanzong des Tang est considéré comme le fondateur des opéras chinois, dont le prestigieux Opéra de Pékin. L'opéra chinois est un art riche et complet, combinant musique, personnages, scénarios, maquillage et danse. De nombreux poètes aimaient aussi mettre en musique leurs vers. L'opéra traditionnel chinois, tel qu'il est devenu aujourd'hui, est une famille nombreuse. On parle de 360 opéras développés dans de différentes régions et présentés en différents dialectes. Plusieurs figurent sur la liste du patrimoine culturel immatériel de l'UNESCO. En admirant ces pièces classiques, on peut imaginer un peu à quoi ressemblait la musique populaire de la dynastie des Tang. Mais il y a aussi d'autres indices. Comme nous l'avons déjà évoqué, les goûts musicaux et artistiques des Tang se sont exportés, en particulier en Corée et au Japon. Des centaines de jeunes hommes et femmes ont été formés à l'Académie du Jardin des Poires. Les poètes des Tang ont écrit sur la fameuse danse Nishang Uiwu, danse de la jupe arc-en-ciel et de la veste à plumes, et ont décrit comment les artistes agitaient leurs longues manches en soie pour accentuer les mouvements de leurs mains. Ce type de danse de manches extrêmement longues était également représenté dans les sculptures et peintures rupestres bouddhistes de la période des Tang. Pendant le règne de l'empereur Xuanzong, des milliers de personnes étudiaient à l'Académie impériale de musique et des centaines de musiciens d'élite résidaient au palais. Ces résidents étaient souvent des femmes. Elles ont suivi la tradition antérieure des filles de la cour dont le rôle principal était de servir les invités distingués. La dynastie des Tang, qui avait un sérieux penchant pour l'organisation, voulait également mettre de l'ordre dans la musique. Et elle a commencé par la classer selon les rituels qui avait été fixé sous les dynasties antérieures, selon les écrits confucéens. Confucius, en plus d'être un grand philosophe, était aussi un musicien talentueux et a influencé la musique traditionnelle chinoise pendant plus de 2000 ans. La musique devait être simple, paisible et adaptée à la conduite de la cérémonie dans laquelle elle était jouée. Par exemple, il y avait de la musique pour les cérémonies de sacrifice, les funérailles, les cérémonies militaires, de dons et de mariages, etc. Tout devait correspondre aux idéaux confucéens. Une note rapide ici sur le son de la musique de l'époque des Tang.

la musique traditionnelle chinoise a une tonalité différente de la plupart des musiques occidentales. Il n'y a pas d'octave, mais cinq notes à la place. Il s'agit d'une gamme pentatonique. Dans la capitale, il n'y avait pratiquement pas de taverne sans chanteuse ou danseuse venue de ce qu'on appelait les régions occidentales. Autrement dit, les vastes contrées à l'ouest de la Grande Muraille, dans le nord-ouest de l'actuel territoire chinois. Ces artistes étaient accompagnés de leurs propres musiciens étrangers. Pour certains, c'était trop. Le poète Yuan Zhen, des Tang, s'est plaint de la pollution de l'air à cause des cavaliers occidentaux. Il a aussi déploré des dames qui n'étudiaient que la mode et le maquillage occidentaux et des artistes qui se consacraient uniquement à la musique occidentale.

Parmi les tubes de l'époque, il y avait Inde du Sud et Regarder la Lune en terre brahmane. Ils étaient interprétés par de jeunes danseurs exotiques. Une troupe de danse de ce qui est maintenant l'Ouzbékistan a attiré l'attention de l'empereur Xuanzong en raison de ses robes cramoisies, pantalons verts et bottes en peau de daim rouge, et pour la façon dont ses membres tournoyaient. D'autres, de la ville aujourd'hui appelée Tashkent, ont inspiré le poète Bai Zuyi, avec leur danse qui consistait à former des formes de lotus et à baisser leurs chemisiers pour montrer leurs épaules.

La grande contribution de l'empereur Taizong à la musique des Tang est la pièce intitulée « Musique du prince de Qin, brisant le front de l'ennemi ». Cette dernière fait penser au film de Busby Berkeley dans les années 1930. Au départ, il s'agissait d'une chanson militaire pour célébrer une grande bataille. Elle a ensuite été recomposée sous le règne de Xuanzong. Même l'empereur lui-même a travaillé la mise en scène. Cette œuvre a fini par mobiliser 120 danseurs vêtus d'armures et munis de hallebardes. Le spectacle était très réaliste, avec des scènes de bataille et des mouvements de lame authentiques. Interprété à l'extérieur de la porte Xuanwu de la capitale, avec un accompagnement d'une armée de 2000 personnes, la pièce était somptueuse et bouleversante. Cette pièce de chant et de danse a influencé les goûts de générations suivantes, qui ont favorisé les grandes troupes, les grandes scènes et les décors dramatiques. Le tambour devait être suffisamment fort pour être entendu de très loin. Une autre pièce tout aussi grandiose s'intitule « Musique de la Grande Victoire ». Elle a été créée sous le règne du souverain suivant, l'empereur Gaozong. Il y a aussi la musique d'anniversaire impérial, dans laquelle les danseurs exécutaient une formation signifiant « Longue vie à l'empereur », une tradition en fanfare. La chanson de banquet est une pièce censée avoir été composée par l'impératrice Hu Zetian en l'honneur de son perroquet de compagnie qui, dit-on, criait fréquemment « Longue vie à sa majesté ». Officiellement, les musiques pour accompagner les banquets à la cour étaient divisées en 10 parties différentes. Il y avait les airs folkloriques, ceux des minorités ethniques et ceux importés de l'étranger. Ces musiques étaient interprétées avec la participation d'artistes originaires de Samarcande, d'Ouzbékistan, de pays le long de la route de la soie ou de la Corée de l'époque. Il existait un groupe chargé de maintenir les anciens styles de musique folklorique chinoise. Il devait clairement y avoir une certaine inquiétude quant à savoir si la musique indigène était menacée par les sons importés. Une chose est sûre, la vie musicale sous la période des Tang était tout sauf ennuyeuse. Sa floraison a inspiré les siècles qui ont suivi, son influence se faisant encore sentir dans une grande partie de l'Asie. Rendez-vous au prochain épisode.

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1: Bonjour à tous, 大家好, bienvenue dans notre cours de chinois, c'est Xiao Tai, et comme d'habitude, je suis très contente de vous retrouver.
0: 大家好, ben c'est toujours Thomas, et c'est toujours votre apprenti étudiant qui progresse en même temps que vous grâce aux conseils pertinents de Xiao Tai.
1: Oh, tu me flattes. Dans notre cours précédent, nous avons appris quelques expressions pratiques quand on mangeait dans un fast-food. Comme d'habitude, on va réviser d'abord les phrases de la dernière leçon. Te rappelles-tu comment dire en chinois « qu'est-ce que tu aimerais manger ?»
0: Ni qiang che shama. Alors, comment dire en chinois « je voudrais un hamburger » et une tasse de thé rouge.
1: 我要一个汉堡，还有一杯红茶。Vous aimeriez manger ici ou c'est pour emporter ? 在这儿吃还是带走 ?
0: J'aimerais demander en chinois où se trouvent les toilettes, s'il vous plaît.
1: Oui, c'est très important. Tu peux le demander comme ça. 请问洗手间在哪儿 ?
0: Et la dernière phrase, passez-moi quelques serviettes, s'il vous plaît.
1: En chinois, c'est « 请你给我几张餐巾纸。» Maintenant, on va réécouter les dialogues de la leçon précédente.
0: C'est parti.
2: 你想吃什么？
3: 我要一个汉堡，还有一杯红茶。
2: 在这儿吃还是带走？
3: 在这儿吃吧。
2: 请问洗手间在哪儿？
3: 往前走，左拐。
2: 请你给我几张餐巾纸。
3: 好的，您稍等。
1: Bon, c'est tout ce que nous avons vu lors de la dernière leçon. Maintenant, on va aborder de nouvelles choses aujourd'hui. Comme d'habitude, je vais dire les phrases chinoises. Et Thomas, tu vas les traduire en français, d'accord ?
0: Ok.
1: 你们有什么特色菜？
0: Quelles sont vos spécialités ?
1: 你需要刀叉吗？
0: As-tu besoin de couteau ou de fourchette ?
1: 请问你要红茶吗？
0: Voulez-vous du thé rouge ?
1: 我们 AA 制吧。
0: Partageons les frais. Alors quand on mange dans un resto chinois, faut le savoir, on peut demander au serveur quelles sont les spécialités.
1: On peut demander comme ceci, 你们有什么特色菜？ 你们 vous
0: 你们
1: 有 avoir
0: 有
1: 什么 quoi
0: 什么
1: 特色 spécial spécialité
0: 特色
1: 菜 plat
0: 菜，
1: 你们有什么特色菜 ？Écoutons maintenant le premier dialogue.
0: OK.
2: 你们有什么特色菜？
3: 烤鸭，您喜欢吗？
2: 喜欢。
1: Maintenant, je vais redire les trois phrases du dialogue en chinois et toi, Thomas, tu vas les traduire en français phrase par phrase, d'accord?
0: OK, pas de souci.
1: 你们有什么特色菜？
0: Qui veut dire « Quelles sont vos spécialités ?»
1: Kaoya.
0: Kaoya, c'est le canard laqué.
1: Ni xi huan ma ?
0: Cela vous convient-il ?
1: Xi huan.
0: J'aime bien.
1: Si vous avez déjà goûté à la cuisine chinoise, vous savez sûrement que les Chinois mangent avec des baguettes, un outil qui ne se maîtrise pas automatiquement. Dans les restos chinois, on propose souvent aux clients étrangers couteaux et fourchettes. Ni xu yao. Tao cham, ce qui veut dire auriez-vous besoin des couteaux et des fourchettes ? Ni xuya tao cham. Xuya veut dire avoir besoin de quelque chose. Xuya.
0: Xuya.
1: Tao couteau.
0: Tao.
1: Cha fourchette.
0: Cha.
1: Ma. Bien sûr, c'est l'interrogation.
0: Ma.
1: Alors la phrase en entier. Ni xuya tao cham. Le deuxième dialogue.
2: 你需要刀叉吗？
3: 不，我想试着用筷子。
1: Alors à présent un petit test pour toi Thomas. Je vais te donner quelques phrases chinoises et tu vas me dire le sens en français. 你需要刀叉吗？
0: Ouais, ça on vient de le voir, ça veut dire voulez-vous des couteaux et des fourchettes?
1: 不，我想试着用筷子。
0: Et ça veut dire non.« Je veux essayer de manger avec les baguettes. » Ok, on s'écoute le dialogue 2.
2: « 你需要刀叉吗？
3: 不，我想试着用筷子. »«
0: Bon, c'est pas tout, mais je suis jeune, j'aime bien sortir, et si j'invite une amie chinoise à manger, je voudrais savoir si elle veut du thé rouge. Qu'est-ce que je dois dire, la taille ?
1: Qinwen, ni yao hong cha ma ?
0: Qinwen, ni yao hong cha ma ?
1: Qinwen est une formule de politesse très largement utilisée. Exemple, Qinwen, ni jiao shenme mingzi ? S'il te plaît, comment tu t'appelles ? Qinwen, ni zuo shenme gongzuo ? Quel est votre métier, s'il vous plaît ?
0: Et justement, je te propose de réécouter tout de suite le troisième dialogue pour bien assimiler.
3: 请问你要红茶吗？
2: 我想尝

0: 尝中国绿茶。
1: Alors, Xiao Tai, là, on vient d'écouter ce dialogue. Que se sont-ils racontés?
2: Alors, l'histoire n'est pas compliquée. L'homme a demandé à la femme si elle voulait du thé rouge. Il a dit: "请问你要红茶吗?" Et la femme lui a répondu qu'elle souhaitait essayer le thé vert de Chine. 我想尝尝中国绿茶.
1: Ok, moi j'ai remarqué une chose au restaurant, Thaï.
2: Oui.
1: Les jeunes Chinois ont adopté l'habitude de partager l'addition, en fait. Et en français, on peut dire « partageons les frais » ou « chacun paye sa part ». Et en chinois, comment dirais-tu ça?
2: Tu peux dire « 我们AA制吧 ». Women, nous.
1: Women.
2: AA制 signifie « on se partage les frais » ou « chacun paye sa part ».
1: AA制.
2: Ok, maintenant le dialogue 4.
0: 我们AA制吧。
3: 下次吧，这次我买单。
2: Alors un peu d'explication pour le dialogue. 我们 AA 制吧。En fait, la personne propose de partager les frais du repas avec son ami. L'ami dit 下次吧，这次我买单。On se partage la prochaine fois, mais aujourd'hui c'est moi qui offre. La phrase clé dans ce dialogue est 我们 AA 制吧。Nous partageons les frais.
1: 我们 AA 制吧。
0: 你们有什么特色菜？
3: 烤鸭，您喜欢吗？
0: 喜欢。你需要刀叉吗？
3: 不，我想试着用筷子。请问，你要红茶吗？
0: 我想尝尝中国绿茶。我们 AA 制吧。
3: 下次吧，这次我买单。
1: Bon, Thaï, on va passer maintenant, comme d'habitude, à la fin de notre cours, à notre ABC de culture chinoise pour connaître un peu les mœurs, les coutumes et les habitudes des concitoyens chinois.
2: Bien sûr, et cette fois, on va parler de la gastronomie chinoise. Alors, la gastronomie chinoise est l'une des plus prestigieuses du monde. Elle est riche de plus de 10 000 mets, selon les derniers chiffres. Parmi les innombrables écoles d'art culinaire, les 8 écoles les plus appréciées, ce sont la cuisine du Shandong, Shandong Cai, la cuisine du Sichuan, Sichuan Cai, celle du Guangdong, Guangdong Cai, celle du Jiangsu, Jiangsu Cai, du Zhejiang, Zhejiang Cai, et la cuisine du Fujian, Fujian Cai, la cuisine du Hunan, Hunan Cai, enfin Anhui Cai, cuisine de l'Anhui. Ces différentes écoles culinaires offrent des saveurs variantes. La cuisine du Sichuan est connue pour être très épicée, les cuisiniers adorent les piments et les poivres, tandis que la cuisine du Jiangsu est assez sucrée et celle du Guangdong a un goût très léger. Les adeptes du piment la trouveraient un peu fade.
1: Ok, ben moi je préfère la cuisine un peu sucrée-salée qu'on fait du côté de Shanghai, mais ça c'est un goût personnel. Mais tu n'as pas encore parlé, Thaï, et ça m'étonne un peu d'une grande spécialité de la cuisine chinoise, le ravioli.
2: Ah oui, bien sûr, le ravioli. Alors ce plat a une longue histoire. Les Chinois en mangent depuis plus de 1000 ans et c'est de la pâte qui enveloppe de la farce, de la viande mélangée des légumes et cuite dans l'eau. La forme du ravioli fait penser à un lingot d'or ou d'argent. C'est sans doute l'une des raisons pour lesquelles les Chinois aiment faire les raviolis lors des grandes occasions, notamment lors de la fête du printemps.
1: Ok, une petite indication parce que le cours n'est pas tout à fait fini. Ravioli en chinois, ça se dit jiaozi.
2: Jiaozi.
1: Voilà, et vous pouvez en commander, c'est excellent et c'est vraiment un régal.
2: Et avant de nous quitter, un petit test. Comment dire en chinois, on se partage l'addition.
1: Salut Thaï, au revoir, à la prochaine.
2: Au revoir.
4: Voilà ainsi s'achève cette émission d'In Vivo, merci de l'avoir suivi et à la prochaine.

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Une équipe d'experts médico-chinois a quitté Beijing mardi pour se rendre en République démocratique du Congo RDC afin de soutenir les efforts locaux de lutte contre Ebola. Fort d'une grande expérience en matière de lutte contre les épidémies, ces experts travailleront avec l'équipe médicale chinoise actuellement en RDC et renforceront la coopération avec les agences médicales et de lutte contre les épidémies locales afin de contribuer à l'éradication de l'épidémie d'Ebola. L'équipe d'experts dispensera également des formations en matière de prévention et de traitement aux établissements de santé locaux, à l'équipe médicale chinoise, à l'ambassade de Chine, aux entreprises chinoises et aux ressortissants chinois à l'étranger. Les compagnies aériennes chinoises réduiront la surcharge carburant sur les liaisons intérieures pour les billets vendus à partir du 5 juin, ont annoncé mardi Air China et d'autres compagnies aériennes. La surcharge sera ramenée à 80 yuans, environ 11,7 $ par segment pour les liaisons de 800 km ou moins et à 150 yuans pour les liaisons plus longues. Par rapport aux tarifs actuels, la surtaxe pèsera de 10 yuan pour les liaisons de 800 km ou moins et de 20 yuan pour les liaisons plus longues. Tencent Music a finalisé le rachat de Himalaya, principale plateforme chinoise de podcasts et de livres audio, dans une opération estimée à plusieurs milliards de dollars. Avec cette acquisition, le géant chinois renforce considérablement sa présence dans l'audio numérique, un secteur en pleine croissance en Chine. Fondé en 2012, Himalaya s'est imposé comme l'équivalent chinois de Spotify pour les contenus audio. La plateforme revendique des centaines de millions d'utilisateurs et une immense bibliothèque de contenus. Unitree Robotics a inauguré dimanche dernier son premier centre d'expérience en Asie dans un quartier commerçant de Shanghai qui a attiré plus de 10 000 visiteurs le jour de son ouverture. Cet espace commercial immersif fait sortir de ses laboratoires l'IA incarnée et la technologie robotique de pointe pour les amener dans un quartier d'affaires de premier plan, offrant au public un aperçu concret des expériences de vie futures. Un salarié chinois de 35 ans, licencié à cause de l'IA, a remporté récemment un procès face à son entreprise. La justice chinoise a estimé que ce salarié avait été victime d'un licenciement abusif après que son entreprise avait déjà réduit son salaire. Le plaignant a obtenu plus de 260 000 yuans, environ 30 000 euros de dommages et intérêts. Son employeur avait en

0: capable d'interagir physiquement avec le monde réel grâce à des modèles d'IA avancés. DARS affirme vouloir accélérer la commercialisation de ces robots dans l'industrie et les services. Un total de 12,9 millions de candidats chinois vont passer cette année l'examen national d'entrée à l'université, également connu sous le nom de Gaokao, à partir du 7 juin, a annoncé mercredi le ministère de l'Éducation. Ce chiffre marque une légère baisse par rapport aux 13,35 millions de participants enregistrés l'année dernière. L'indice des directeurs d'achat IDEA du secteur manufacturier de la Chine s'est établi à 50 en mai, en baisse de 0,3 points de pourcentage par rapport au mois précédent, selon des données officielles publiées dimanche. En mai, ce secteur a connu une expansion soutenue par la production manufacturière et un ralentissement de la demande du marché. Le sous-indice de la production s'est établi à 51,2, tandis que l'indice des nouvelles commandes était de 49,9, selon les données publiées conjointement par le Bureau d'État des statistiques et la Fédération de la logistique et des achats de Chine. La Chine a lancé lundi avec succès la fusée porteuse Longue Marche 12BY1 depuis la zone pilote d'innovation spatiale commerciale de Dongfeng dans le nord-ouest du pays. La fusée a décollé à 16h40 heure de Beijing, plaçant en orbite un groupe de satellites de réseau destinés au projet de la constellation Tianfeng. La mission a été déclarée succès total. Plus de 300 espèces de plantes américaines, dont de rares agaves, seront exposées pendant 16 mois à Shanghai dans le cadre de l'exposition « L'arbre du monde, civilisation ancienne des Amériques ». Dans le premier pavillon, plus de 30 variétés rares d'agaves seront présentées, accompagnées de scènes immersives reconstituant d'anciennes distilleries, retraçant ainsi l'évolution culturelle de la plante, de son statut d'herbe sacrée à celui de spiritueux national du Mexique. Le second pavillon recrée la forêt tropicale humide de la civilisation maya, s'articulant autour d'une installation symbolisant l'arbre du monde et ornée d'œuvres d'art suspendues représentant l'écriture maya. 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
3: Bienvenue à Cogito. Quelques 350 représentants des départements gouvernementaux chargés de l'agriculture et de la réduction de la pauvreté de nombreux pays, des ambassades en Chine, des organisations internationales, des entreprises ainsi que des groupes de réflexion d'échanger sur les grands enjeux de la réduction de la pauvreté et du développement lors du Forum mondial 2026 sur la réduction de la pauvreté et le développement tenu le 27 mai à Beijing sous le thème « Unir les forces mondiales pour faire avancer ensemble le processus de réduction de la pauvreté ». À l'heure où le monde est confronté à de multiples défis, notamment le ralentissement de la croissance économique, les tensions géopolitiques et le changement climatique, la lutte mondiale contre la pauvreté subit de fortes pressions. Dans ce contexte, les regards se tournent vers la Chine. De nombreux pays espèrent s'inspirer de l'expérience chinoise et renforcer leur coopération avec la Chine afin de promouvoir la gouvernance mondiale de la pauvreté, d'accélérer le processus de réduction de la pauvreté à l'échelle mondiale et d'insuffler un nouvel élan à la réalisation des objectifs fixés par le programme de développement durable à l'horizon 2030 des Nations Unies. Face au défi de la pauvreté, la Chine a accompli une réalisation qui a retenu l'attention du monde entier. Au terme de 8 années d'efforts soutenus à la sortie de la pauvreté, fin 2020, 98 véhicules, 99 millions de ruraux démunis, atteignant avec 10 ans d'avance l'objectif de réduction de la pauvreté fixé par le programme de développement durable à l'horizon 2030. Après cette victoire historique, la Chine a instauré une période de transition de 5 ans afin de consolider et d'élargir les acquis.

de la lutte contre la pauvreté tout en assurant une transition efficace vers la revitalisation rurale. Elle a également mis en place un mécanisme permanent de prévention de la rechute dans la pauvreté. L'expérience chinoise montre au monde que la pauvreté peut non seulement être combattue, mais aussi éradiquée durablement et empêchée de réapparaître, à condition de mettre en place des mécanismes de soutien solides, ciblés et efficaces. Tout en créant un miracle en matière de réduction de la pauvreté, la Chine a toujours assumé le rôle d'initiateur, de promoteur et de contributeur dans la lutte mondiale contre ce fléau. Dans un esprit d'ouverture et de coopération, elle a transformé son expérience en matière de réduction de la pauvreté en un bien public international. Lancée en 2021, l'initiative pour le développement mondial a placé la lutte contre la pauvreté au premier rang de ses 8 domaines prioritaires de coopération, créant ainsi une plateforme internationale ouverte et inclusive, fondée sur la concertation, la construction conjointe et le partage des bénéfices. À ce jour, cette initiative a mobilisé plus de 23 milliards de dollars et permis la mise en œuvre de plus de 1 800 projets de coopération. Grâce au Fonds pour le développement mondial et la coopération Sud-Sud, la Chine a mené plus de 100 projets tripartites avec plus de 20 organisations internationales dans plus de 50 pays. Elle a également organisé plus de 10 000 programmes de renforcement des capacités à l'intention des pays en développement, formant ainsi plus de 200 000 talents de divers horizons. À plus grande échelle, les solutions chinoises continuent de porter leurs fruits à travers le monde. Le riz hybride s'est diffusé dans près de 70 pays répartis sur les 5 continents, permettant à plusieurs pays africains de faire passer le rendement moyen de riz de 2 à 7,5 tonnes par hectare. La technologie Junzhao s'est implantée dans plus de 100 pays, créant des centaines de milliers d'emplois. Par ailleurs, 6 villages pauvres du Laos, du Cambodge et du Myanmar se sont inspirés de l'expérience chinoise en matière de réduction ciblée de la pauvreté et ont obtenu des résultats remarquables. Autant d'exemples qui illustrent concrètement la manière dont la Chine transforme son expérience en biens publics internationaux au bénéfice du développement mondial. Lors du Forum mondial 2026 sur la réduction de la pauvreté et le développement, le Partenariat mondial pour la réduction de la pauvreté et le développement a été officiellement créé. Initié conjointement par la Chine, 53 autres pays et 9 organisations internationales, ce mécanisme marque une étape importante dans les efforts mondiaux visant à éliminer la pauvreté. La Chine entend soutenir activement le Partenariat mondial pour la réduction de la pauvreté et le développement dans le renforcement du dialogue politique, la diffusion des technologies adaptées et la formation des talents. Elle prévoit également de mettre en œuvre une série de projets de coopération petits mais beaux afin d'aider les pays en développement à renforcer leur capacité de réduction de la pauvreté et de développement autonome. À l'avenir, la Chine continuera à jouer un rôle moteur et constructif dans la lutte mondiale contre la pauvreté. Main dans la main avec les pays du monde entier, elle fera bâtir un avenir plus prospère, plus inclusif et libéré de la pauvreté.

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Bonjour à tous, bienvenue dans une nouvelle émission de Classico. Cela fait plus de 10 ans que le français Godefroy Suécard vit à Sanya, ville littorale de la province insulaire de Hainan au sud de la Chine. Barouteur et courageux, Godefroy Suécard n'a pas peur de défis. Il a été en 2010 invité à diriger le projet de développement d'une marina à Sanya. C'est à partir de là qu'il a réussi à construire une marina de premier rang mondial. Devant le micro de Classico, Godefroy Suécard parle de ce qu'il observe sur le marché de yachts et d'autres industries liées à la consommation sur l'île de Hainan. Avant d'entrer dans le vif de cette émission, je vous propose de suivre tout d'abord une mélodie interprétée par la chanteuse hongkongaise Fei Wang.

0: De retour dans Classico, Godefroy Suicard est un ancien capitaine formé à l'école navale française. Il a servi comme officier sur des navires de la marine nationale et puis sur des navires marchands et comme capitaine sur des superyachts allant jusqu'à 50 mètres. En 2010, Godefroy Suicard a décidé de séjourner à Sanya, une ville balnéaire dans la province insulaire de Hainan, afin de coordonner le projet de développement de Sanya Serenity Marina. C'est à partir de rien qu'il a réussi à faire de la marina l'un des terminaux portuaires les plus attrayants de Chine et même d'Asie. À Sanya, il a inauguré une nouvelle page professionnelle brillante et constaté en outre les transformations des secteurs liés à la consommation sur l'île de Hainan.
1: Et j'ai trouvé que c'était vraiment un challenge vraiment intéressant parce que faire un port de très haut de gamme à partir de rien, c'était vraiment un gros projet. Et voilà pourquoi j'ai décidé de venir, parce que j'ai trouvé que c'était vraiment un challenge intéressant. Donc là, je suis venu parce que c'était vraiment très excitant. C'était vraiment complètement sous-développé, parce qu'il faut réaliser que Sanya il y a 10 ans et Sanya maintenant, c'est deux mondes différents. Et Sanya dans 10 ans, ce sera encore un autre monde. Ben, il y a 10 ans, quand je suis arrivé ici, cette presqu'île, la ville était encore toute petite. Elle n'était pas développée comme elle est maintenant. La presqu'île ici, il y avait juste 3 phases de construction qui étaient terminées sur les immeubles. Et maintenant, on est à la phase 6, phase 7. Enfin bon. Et puis, l'endroit où on est maintenant, où on est assis ici, c'était une plage en fait. Et donc, on a transformé ça en une marina de niveau international. Bon, effectivement, à l'époque, parce qu'il y a beaucoup de matériaux, de choses qu'on ne trouvait pas, et puis il fallait quand même limiter, parce qu'il faut quand même considérer les coûts de construction, etc. Donc, il y a beaucoup de choses qu'on était obligé de faire ici. Par exemple, on a des pontons qui sont des pontons en béton, en ciment. Et pour ces pontons en ciment, on a été obligé de les construire ici. Donc il a fallu faire des moules, il a fallu les construire, etc. C'était très compliqué. Et puis, donc, il y a beaucoup de choses qu'on ne pouvait pas approvisionner directement en Chine à l'époque, qu'on était obligé de faire nous-mêmes. Bon, maintenant, ce serait très différent parce qu'on peut trouver à peu près tout ce qu'on veut. Voilà. Et puis la deuxième difficulté, c'était qu'on était confronté au fait qu'on n'avait pas de personnel qualifié. Donc il a fallu former le personnel. Les premières années que j'ai passées ici, bon, au tout début, ça a été, je me suis occupé de la mise en place, de la création et de la mise en place de tous les systèmes de gestion, etc. D'abord au niveau du design, au niveau des spécifications, ensuite le système de gestion, et après j'ai passé plusieurs années à faire pratiquement que de la formation.
0: En 2018, la Chine a décidé de construire le port de libre-échange de Hainan. 2 ans après, en 2020, le gouvernement a rendu public le plan global de construction du port de libre-échange de Hainan. C'est surtout depuis cette année que la Chine a accéléré la construction de la zone de libre-échange, avec notamment la promulgation de plusieurs documents importants visant à simplifier les formalités administratives et à offrir davantage le marché sur l'île de Hainan. Pour Godefroy Suicard, cela apporte une bonne nouvelle à ceux qui voudraient développer leur carrière à Hainan. Il a également établi une société dans la zone franche de Sanya et propose maintenant des services et conseils aux entreprises du secteur maritime. Il estime que ces mesures ont fait avancer l'évolution du secteur de yacht à Hainan, surtout grâce à la mise en place de la politique à zéro tarif douanier pour les véhicules et yachts importés.
1: Par contre, l'industrie du yachtisme, elle a été favorisée parce que depuis la mise en place des nouvelles lois, sont surtout favorables pour les sociétés qui sont dans un certain nombre d'industries. Elles sont favorables de deux manières. D'abord, il y a les taxes qui sont le maximum. Les taxes maximum sont à 15% sur les taxes sur les sociétés, à condition bien sûr que ces sociétés soient établies dans un des 11 parcs. Des 11 parcs de la zone franche. Parce que la zone franche est une zone franche qui est encore pas complètement ouverte. C'est-à-dire qu'elle sera complètement ouverte. Il y aura une nouvelle

0: trois ouvertures en 2025, et l'ouverture finale où Hainan sera complètement en zone franche, c'est 2035. Donc, en attendant, ils ont créé des parcs industriels. Il y a 11 parcs industriels sur l'île d'Hainan. Et puis, donc, pour les sociétés qui sont établies dans ces parcs industriels, on peut donc bénéficier d'un grand nombre d'avantages. Premièrement, c'est la taxe sur les sociétés, qui est à maximum 15%, c'est-à-dire que c'est même moins que Hong Kong. La taxe sur le revenu individuel, l'imposition sur le revenu, qui est pareille, capée à 15% pour tous les talents qui viennent rejoindre, comment dirais-je, la Free Trade Zone. Donc ça, c'est un gros avantage. Il y a beaucoup de sociétés qui se sont établies ici ou qui ont établi des branches ici. Pourquoi? Pour bénéficier de ces avantages. Parce que, par exemple, pour le personnel dans les sociétés, par exemple, dans les sociétés qui font du R&D ou de l'IT, des choses comme ça, des technologies de pointe, le personnel qui est au sommet de ces sociétés, les directeurs de branches, etc., ont des salaires quand même relativement considérables. Donc, ne payer que 15% d'impôts, c'est vraiment intéressant. Alors ça, c'est une chose. Et en ce qui concerne le yachting, il y a eu une nouvelle loi qui est la zéro tarif policy, c'est-à-dire c'est une loi d'importation tax free, c'est-à-dire qu'on ne paye pas de taxe à l'importation. Alors elle s'est appliquée sur un grand nombre de produits. Il y a une liste, ce qu'ils appellent la negative list, une liste des produits qu'on peut importer sans payer de taxe. Par exemple, les véhicules, les voitures et les camions qui sont importés à Hainan maintenant n'ont pas besoin de payer de taxes. Et puis, ça s'est appliqué également aux bateaux. Alors, pour les bateaux, il y a eu quand même un boost intéressant. Ça a aidé le marché du yachting. Et voyez-vous, les lois ont commencé à être créées il y a donc 4 ans, en 2018. Mais ça n'a pas bougé pendant les deux premières années. Mais les deux secondes années, cette année et l'année dernière, ça a beaucoup bougé quand même. On est passé pour le port de Sanya, on a eu une augmentation du nombre de bateaux de 40%, ce qui est quand même considérable, et ce n'est qu'un démarrage, ça va bouger encore. Les pièces de rechange sont dans le zéro tarif, tout ce qui est utilisé pour les réparations, etc., peut être apporté. Alors évidemment, tout ça, il faut toujours que ce soit fait par des sociétés qui soient autorisées à le faire, c'est-à-dire qu'il faut passer par des transitaires, etc., et pour des sociétés qui sont établies dans la zone franche. Mais pour les sociétés établies dans la zone franche, effectivement, elles peuvent importer des pièces et des matériaux sans payer de taxes d'importation. La procédure est un petit peu compliquée au départ, mais quand on l'a fait une fois, après, ça devient assez facile. Mais donc, il y a déjà des lois qui ont permis déjà de bien développer l'industrie. Et puis, pas que la nôtre, puisque depuis que les nouvelles lois ont été mises en place, il y a plusieurs centaines de sociétés qui sont venues s'établir quand même sur Hainan, ce qui est considérable. Les sociétés qui s'établissent sur celui-ci, c'est donc des sociétés qui font du trading, c'est-à-dire qui importent des produits et qui les distribuent. Par exemple, tout ce qui est produits de luxe ici marche très bien puisque les gens viennent ici, ils ont le droit d'acheter des produits de luxe, duty free, etc. Et puis, il y a aussi toutes les industries légères. Alors, la recherche et le développement, le design, tout ce qui est haute technologie, IT, la recherche sur l'IT, etc., tout ce qui utilise l'Internet, le web, en fait, et tout ce qui peut être fait par web. Par exemple, si vous avez une société qui fait du stock trading, vous pouvez très bien établir vos gens ici, dans des bureaux ici, et ils font leur stock trading ici, parce que ça, qu'ils soient ici ou en Afrique ou en Russie, ça change rien, quoi. Du moment qu'ils ont l'Internet, ils peuvent travailler. Donc, voilà, ce sont ces industries-là qu'on essaie d'attirer. Et puis, évidemment, tout ce qui est industrie touristique, ils essaient de développer l'île touristiquement.
1: Depuis près de 12 ans, les efforts de Kotofa Suikar et son équipe ont été reconnus par le secteur du sport nautique. Depuis 2012, plusieurs compétitions internationales du milieu de yacht ont été organisées à Sanya Serenity Marina. Et le port a été honoré par des distinctions chinoises et internationales, la meilleure marina de Chine, la meilleure marina de l'industrie de yachts asiatiques et entre autres. Parmi toutes ces distinctions, ce qui ravit le plus Kotofa Suikar est sans doute le prix de l'encre d'or platine. maritime, considérée comme la distinction la plus prestigieuse de l'industrie de yacht. Maintenant, la marine

0: Nassau se prépare à accueillir plus de bateaux venant du monde entier.
1: On a évidemment plus de bateaux que dans le passé. Donc la marina s'est remplie petit à petit. Il y a encore beaucoup de place à quai, donc on a encore de la marge. Et surtout, on s'est préparé. Alors au niveau des infrastructures, si on a fait quelques petits changements, c'est-à-dire qu'on s'est préparé à l'arrivée des bateaux de grande taille, c'est-à-dire les super yachts, c'est-à-dire que c'est les bateaux en fait, c'est les bateaux au-dessus de 30 mètres. On avait relativement peu de places à quai pour les très gros bateaux, et là on a donc créé des nouvelles places à quai pour les gros bateaux, parce que les bateaux visiteurs, les bateaux étrangers qui viennent en visite, ça c'était une des nouvelles lois aussi qui a été mise en place. Maintenant ils peuvent rester à Hainan une période de 3 mois plus une période de 3 mois, c'est-à-dire au total 6 mois. Et on a déjà eu dans le passé des bateaux qui sont venus comme ça. Avant, la procédure était très complexe. Donc ça a été supprimé. C'est-à-dire qu'il n'y a plus de garantie bancaire. Donc maintenant, on accueille vraiment à bras ouverts les grands bateaux. Et ça, c'est très, très bon pour l'industrie du nautique, parce que c'est une très, très bonne source de revenus. Et donc, on a fait les modifications nécessaires dans la marina pour pouvoir accueillir ces grands bateaux.
0: À la différence d'autres destinations touristiques, la pandémie de COVID-19 a eu un impact limité et temporaire sur le secteur touristique dans l'ensemble de Hainan. En revanche, avec un contrôle efficace contre l'épidémie et le paysage littoral pittoresque, Hainan demeure un lieu idéal pour les personnes basées en Chine et qui veulent partir en voyage au temps de la COVID-19. En tant qu'expert dans l'industrie de yacht et directeur d'une marina à Sanya, Godefroy Suikar se réjouit des bonnes notes du tourisme remporté sur l'île insulaire du sud de la Chine.
1: Oui, bon, alors effectivement, le Covid a eu des impacts pour tout le monde, nous y compris. On n'est évidemment pas passé à côté, mais en fait, il y a eu du positif, du négatif et du positif. C'est-à-dire qu'on a eu deux vagues importantes. La première, ça a été en 2020, juste dans le Nouvel An chinois, où là, il y a eu la première vague de Covid. Et donc, on a été obligé de fermer les ports, et les bateaux ont été interdits de sortie pendant plus de 2 mois. Et puis, on a eu de nouveau une nouvelle vague, là, juste cette année, des cas importés de Chine continentale. Donc, on a été fermé encore une fois pendant un peu plus d'un mois. Mais, ceci dit, la grosse différence, c'est que, en fait, en étant à Sanya, on a très vite contrôlé l'épidémie, c'est-à-dire que cette année, en mars-avril, quand on a eu la deuxième vague, on n'a eu qu'une centaine de cas sur Sanya, donc sur Hainan, donc c'est très peu. Donc tout ça a été sous contrôle et les affaires ont repris tout de suite après. Donc évidemment, au début, il y a eu un gros impact pour les hôtels qui se sont vidés et qui ont pris un petit peu de temps pour se remettre, se réemplir. Mais dans l'ensemble, le Covid, d'une certaine manière, a eu un impact positif, parce que ce qui s'est passé, c'est que les gens qui vivent en Chine, qu'ils soient chinois ou étrangers, hein, les gens qui vivent dans les grandes villes chinoises, ils peuvent plus aller à l'étranger, donc ils sont tous venus à Sanya. C'est-à-dire qu'on a eu le tourisme a repris de plus belle dès que le Covid a été sous contrôle et que les restrictions ont été levées. Donc après les comment dirais-je les périodes de restrictions, on a vu tout à coup le tourisme exploser de nouveau, et puis le marché du bateau et le marché du charter surtout redémarrer à plein. C'est-à-dire que ça a marché très fort, et je veux dire que tout le monde dans le milieu du tourisme ici est très content, parce que finalement, à part deux périodes, donc une période de 2 3 mois qui a été un petit peu difficile, où on était vraiment à zéro, et puis cette autre période, la deuxième vague ici en mars-avril, où effectivement on a été bloqué pendant entre 1 et 2 mois. Le reste du temps, on a été plein tout le temps, alors que normalement, Sanya, c'est plein l'hiver, mais que l'été, c'est quand même relativement vide. Donc finalement, l'impact pour nous, très faible, en fin de compte.
0: Godefroy Suikar a remarqué l'émergence d'une nouvelle clientèle composée principalement de jeunes nés après des années 1980. Selon lui, cette jeune génération donne une impulsion et des opportunités au secteur des sports nautiques à Hainan.
1: Au niveau de Sanya, Sanya est quand même le hub du yachting, c'est-à-dire que c'est là où il y a le plus de bateaux de plaisance. Donc la plaisance, ça démarre avec Sanya, et puis après ça se répand sur d'autres villes. Alors il y a plusieurs villes qui sont en train

0: se développer. Pour l'instant, on a surtout, je dirais, Haikou et Sanya. C'est les deux principales villes, c'est là où sont pratiquement tous les bateaux, et à côté de Sanya. C'est-à-dire qu'il y a d'autres ports qui ne font pas vraiment partie de Sanya, qui sont à côté, mais comme par exemple à Shinsui Bay. Donc, il y a plusieurs développements. Il va y avoir beaucoup plus de développements, mais je pense que Sanya est un petit peu la zone pilote pour ce qui est yachting. Donc, tous les gens, tous les investisseurs potentiels, etc., sont en train d'attendre de voir ce qui se passe avec le développement ici à Sanya. Et comme je le disais tout à l'heure, en 2 ans, le nombre de bateaux a augmenté de 40%. Donc, c'est quand même considérable. Et je pense que les autres villes vont suivre. Il y a aussi un changement de clientèle. C'est-à-dire que il y a 10 ans, au début du yachting, le yachting a démarré en Chine il y a 20 ans, mais le démarrage a été très très lent. Il n'y avait que quelques bateaux et ça a commencé vraiment à se développer il y a une bonne dizaine d'années. Donc au début, il y a une dizaine d'années, les acheteurs de bateaux n'étaient pas du tout les mêmes qu'aujourd'hui. C'est-à-dire que les acheteurs de bateaux à l'époque étaient des riches patrons d'entreprise qui voulaient utiliser le bateau comme un outil social pour sortir leurs clients, pour faire du pillard, etc., etc. Maintenant, ça a complètement changé. C'est-à-dire que les gens, maintenant, les clients, beaucoup de clients, sont des gens qui sont jeunes. Alors, ceux-là ne vont pas acheter des gros bateaux parce qu'ils n'ont quand même encore pas la puissance financière pour se payer un bateau qui coûte des fortunes, pour se payer un bateau de 40 mètres ou 50 mètres. Donc, ces gens-là achètent, ou même de 30 mètres. Donc, ces gens-là ach vont acheter des petits bateaux. Alors, c'est une nouvelle vague. C'est-à-dire que on a eu un énorme développement de, par exemple, de ce qui est sportif, des sports nautiques. Le wakeboarding, par exemple, qui est le fait de surfer derrière un bateau sur une vague d'étrave qui est créée par le bateau, ça s'est développé énormément en 2 ans. Ça s'est développé, mais à 1000%. C'est-à-dire que il y a 3 ans, on avait 2 bateaux à Sanya qui faisaient ce genre d'activité, et maintenant, on en a plus d'une centaine en 2 ans. Donc, ça, c'est une nouvelle clientèle. C'est une clientèle de jeunes qui veulent s'amuser, qui savent s'amuser. Les anciens clients, c'était des gens qui avaient 50 ans, 60 ans, qui n'étaient pas du tout sportifs, etc. Maintenant, la nouvelle clientèle, c'est des jeunes qui sont sportifs. Ce sont très souvent des jeunes entrepreneurs ou des jeunes cadres. Ils sont donc, c'est ce qu'on appelle les post-80. C'est les gens qui sont nés dans les années, après les années, juste après les années 80, donc dans les années 80. Et ces gens-là, maintenant, ont quand même 40 ans pour les premiers. Si vous êtes né en 80, vous avez 42 ans déjà. Donc, ces gens-là sont des entrepreneurs qui ont des sociétés, qui ont des activités, qui ont de l'argent et qui sont prêts à dépenser de l'argent pour des activités qu'ils aiment, qu'ils apprécient. Donc ça, c'est la nouvelle clientèle. Ça, c'est vraiment la nouvelle clientèle. Donc ces gens-là achètent des bateaux, soit des petits bateaux sportifs, soit des bateaux de taille moyenne, soit des voiliers pour faire de la régate, etc., etc. Donc ça, c'est en plein développement. C'est le nouveau marché du bateau.
1: La Chine voudrait faire de l'île de Hainan un centre international du tourisme et de la consommation et une destination de tourisme nautique de renom international d'ici 2035. Côte d'Ivoire Suécar a constaté des transformations dans les secteurs de la consommation à Hainan et il considère ces industries très prometteuses dans le futur.
0: On est dans une phase ici, c'est un peu la phase qu'on avait en France dans les années 60. Les gens découvrent. Dans les années 60-70, en France, c'était ça. C'est le yachting était en plein développement, mais les gens étaient en période de découverte. C'est-à-dire qu'ils ne connaissaient pas vraiment, mais ils voyaient des histoires. Ils voyaient des gens qui faisaient des choses fantastiques avec des bateaux et ils étaient devenus de plus en plus sportifs. Ça leur plaisait beaucoup. Et c'est un petit peu la même chose ici. Par exemple, on a eu plusieurs grandes courses à la voile qui sont arrêtées à Sanya. Donc ça crée de l'événementiel et ça crée de l'intérêt chez les gens parce qu'ils voient ça, ils découvrent la voile, etc. Et puis, et on a même, par exemple, maintenant, on a un Chinois, vous avez certainement vu ça dans les nouvelles, qui participe au Vendée Globe. C'est quand même extraordinaire. Alors ça popularise le sport. Ça popularise les bateaux et le sport nautique. Et puis, ce qui s'est beaucoup développé à Sanya, évidemment, c'est le charter. C'est-à-dire, mais là, c'est pas du charter tel qu'on voit chez nous en Europe. En Europe, les gens font du charter, ils louent un bateau, ils vont se promener pendant une semaine, etc. Ici, pas du tout. C'est du charter à la journée, ce qu'on appelle du day charter. C'est-à-dire qu'ils viennent, ils arrivent, ils sont touristes, ils viennent visiter Sanya, et puis ils vont passer une demi-journée en mer sur un bateau. En fait, ils font pas grand-chose. Ils sortent le matin, ils vont au mouillage à l'extérieur, ils s'amusent, Ils ont tous les jouets à la mode.

0: dire tous les comment dirais-je les jeux gonflables qu'on peut utiliser en mer, le parachute ascensionnel, le flyboard qui est très populaire maintenant, et puis le jet ski. Alors ça leur plaît beaucoup. Donc tout ça c'est un ensemble qui convient parfaitement bien aux jeunes. Et donc les gens vont passer quelques heures sur un bateau comme ça pour découvrir la mer, pour s'amuser. Et puis s'ils sont vraiment intéressés, après eux ils achètent un bateau et puis ils peuvent faire ce qu'ils veulent avec. Alors la consommation, elle se fait évidemment. Quand on parle de consommation, ils pensent tout de suite, très vite, au duty free, c'est-à-dire que c'est pour ça qu'ils ont mis en place beaucoup plus. Avant, il y avait un duty free seulement sur Samia. Maintenant, il y en a plein partout. Donc, c'est surtout du duty free. Les gens viennent acheter ici, ils achètent en duty free et ils peuvent ramener ce qu'ils ont acheté, leurs achats, ils peuvent les ramener en Chine sans payer de taxes. Donc, ils les achètent moins cher qu'en Chine continentale. Donc, ça, c'est intéressant. C'est effectivement un mode de consommation. Mais il y a d'autres modes de consommation qui sont en préparation. Il y a des projets complètement fous d'ailleurs. Là, par exemple, sur Sanya, il y a un projet pour fabriquer une île flottante qui sera effectivement un centre de consommation où il y aura plein d'activités, où les gens vont pouvoir dépenser de l'argent et s'amuser. Et vous savez, les choses en Chine se font très, très vite. C'est-à-dire que s'il y a un besoin, si l'on crée ils n'ont pas besoin de préparer ça 10 ans à l'avance. C'est une perte de temps, une perte d'argent, ça sert à rien. Donc, mais dès qu'il y a la demande, ils peuvent réagir très très vite. Ils sont très adaptables. Donc, c'est-à-dire qu'ils voient qu'il y a une demande. En quelques mois, on peut avoir quelque chose qui se met en place. Là, par exemple, maintenant, il y a un nouveau port qui est en train de se mettre en place avec un centre de yachting absolument extraordinaire, qui est juste à côté de chez moi, donc à l'entrée du port de Sanya. Ça s'appelle la Nanpianrai. C'est un nouveau complexe. À terre, c'est un complexe énorme qui se met en place. Il est en construction à l'heure actuelle et il devrait être fini à la fin de l'année, là. Et c'est un projet du CBD, du Central Business District. Et il va y avoir un port de, je crois, 256 places ou quelque chose comme ça. Donc, il y a des nouvelles structures qui se mettent en place. Et puis, eh bien, dans ce complexe, il va y avoir un petit musée. Du nautisme, il va y avoir plein de sociétés de services, il va y avoir aussi plein de distributeurs de bateaux qui vont s'établir là-bas. Donc il y a déjà, je ne sais pas, une trentaine de sociétés qui ont déjà signé des accords pour pouvoir s'installer dès que les facilités seront terminées à la fin de l'année, donc au début de l'année prochaine.
1: Voilà, c'était un reportage accordé par Godefroy Suikar, un expert dans l'industrie de yacht basé à Sanya. On prend à présent une pause musicale et on se retrouve juste après pour la deuxième partie de notre émission, pendant laquelle vous suivrez le court chinois.

0: Merci de nous rejoindre dans Classe Echo. Maintenant, c'est le moment de suivre notre rubrique Le chinois au quotidien. C'est parti!
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3: Salut à tous et bienvenue pour un nouveau cours de chinois, je suis Xiao Tai.
1: Salut tout le monde, moi c'est Thomas. Et dans la leçon précédente, nous avons appris certaines expressions pour acheter des livres dans certaines librairies.
3: Tout à fait. Avant de commencer le cours d'aujourd'hui, qui aura pour thème l'orientation, révisons un peu.
1: Ouais, c'est nécessaire pour bien apprendre. C'est parti, Tai. Comment dit-on où se trouve une grande librairie ?
3: 哪儿有大的书店？
1: Nayo Tada Shutian. On va décomposer la phrase.
3: Nar, où?
1: Où? Nar.
3: Yo, avoir.
1: Yo.
3: Shutian, librairie.
1: Shutian.
3: Nar yo, tada Shutian.
1: Où se trouve une grande librairie? La phrase suivante. Je veux acheter un dictionnaire.
3: Woyao mai ben zidian.
1: Woyao mai ben zidian.
3: Je veux.
1: Yao.
3: Mai, acheter.
1: Mai.
3: Zidian, dictionnaire.
1: Zidian.
3: Woyao mai ben zidian.
1: Je veux acheter un dictionnaire. Et la phrase suivante, je voudrais acheter un guide de Beijing.
3: 我想买本北京导游手册。我想买本 je veux acheter un livre, un bouquin. Beijing, bien sûr, c'est la ville de Beijing. 导游手册 guide.我想买本北京导游手册。
1: Je voudrais acheter un guide de Beijing. Et la phrase suivante, puis-je vous demander à quel étage se trouvent les romans anglais?
3: 请问英文小说在几层卖？
1: 请问 qui veut dire s'il vous plaît, c'est une formule de politesse.
3: 英文小说 les romans en anglais 在几层？
1: 在几层？
3: À quel étage? 卖 vendre.
1: Et c'est toute cette phrase qui veut dire « Puis-je vous demander à quel étage se trouvent les romans en anglais ?» Voilà, on s'écoute les dialogues en complet.
4: 哪儿有大的书店？我要买本字典。我想买本北京导游手册。请问英文小说在几层卖？
5: 哪儿有大的书店，我要买本字典。我想买本北京导游手册。请问英文小说在几层卖？
3: Voilà, c'était la révision. Maintenant, on va aborder les principaux points du cours d'aujourd'hui.
4: 请问地铁站在哪里？离这里远吗？我应该坐什么车去？您得去马路对面坐车。
5: 请问地铁站在哪里？离这里远吗？我应该坐什么车去？您得去马路对面坐车。
3: 请问地铁站在哪里？
1: Où se trouve la station de métro, s'il vous plaît?
3: 离这儿多远呢？
1: Elle est loin d'ici.
3: 我应该坐什么车去？
1: Quel est l'autobus que je pourrais prendre?
3: 您得去马路对面坐车。
1: Vous devez le prendre en face de l'avenue. Alors Tai, aujourd'hui, tu vas m'aider à m'exprimer et à demander les directions en chinois.
3: Pas de problème, c'est parti.
1: Voilà, Beijing est une très grande ville. Il y a une avenue très connue, c'est l'avenue de Chang'an. Elle relie l'ouest et l'est de la ville. Alors, comment dit-on en chinois est ?
3: Dong.
1: Dong. Et l'ouest, comment dit-on ça ?
3: Si.
1: Si. Maintenant, le sud.
3: Nan.
1: Nan. Et le nord ?
3: Bei.
1: Bei.
3: Bon, maintenant, on a appris les quatre directions en chinois. On va le dire ensemble. Dong, Nan, Si, Bei.
1: Dong, Nan, Si, Bei. Alors, peux-tu m'apprendre à me dire en chinois, Tai, s'il vous plaît, où se trouve la station de métro ?
3: 请问地铁站在哪里？请问 veut dire s'il vous plaît, c'est pour poser une question.
1: 请问
3: 地铁
1: 地铁
3: métro 站 station
1: 站
3: 地铁站 c'est-à-dire station de métro. 请问地铁站在哪里 ce qui signifie
1: s'il vous plaît, où se trouve la station de métro?
5: 请问地铁站在哪里？
4: 一直往前走，在前边的路口往左拐。
3: Bon, dans le dialogue tout à l'heure, on a entendu une personne demander son chemin. Il a demandé où se trouve la station de métro. Il a dit, 请问地铁站在哪里? Et c'est quoi la réponse, Thomas?
1: Je crois qu'il a répondu, c'est tout droit, puis à gauche.
3: Oui, effectivement, il a dit, 一直往前走,在前边的路口往左拐。Voilà, on va repasser encore une fois le dialogue.
5: 请问地铁站在哪里？
4: 一直往前走，在前边的路口往左拐。
1: Voilà, alors maintenant qu'on a écouté ce dialogue, comment demander en chinois est-ce que c'est loin d'ici?
5: 离这儿多远呢？
4: 不太远，大概走五分钟就到了。
3: 离这多远呢？离 veut dire la distance.
1: 离
3: 这儿 ici.
1: 这儿
3: Voilà, 离这儿多远呢？ C'est pour demander une distance.
5: 离这儿多远呢？
4: 不太远，大概走五分钟就到了。
3: Voilà, on a écouté le deuxième dialogue. Dans ce dialogue, la première personne demande la distance entre point A et point B. Et l'autre lui répond...
1: Pas trop, 5 minutes à pied, je pense qu'il lui répond cela. Comment dit-on ça en chinois?
5: 离这儿多远呢？
4: 不太远，大概走五分钟就到了。
1: Et encore une phrase utile quand je veux me déplacer dans la capitale chinoise, quel autobus dois-je prendre pour y aller? Comment dire ça en chinois?
3: 我应该坐什么车去?
1: Et on va décomposer la phrase.
3: 我, je,
1: 我,
3: 应该, devoir.
1: 应该,
3: 坐, littéralement, s'asseoir. Mais dans ce cas, ça veut dire prendre un autobus. 什么, quel?
1: 什么,
3: 车,
1: 车,
3: 去, aller.
1: 去,
5: 我应该坐什么车去?
4: 您得去马路对面坐车。
5: 哦，我明白了，谢谢。
3: On a entendu le troisième dialogue. Et pour la question, 我应该坐什么车去? Quel autobus dois-je prendre pour y aller?
1: Et la réponse était, vous pouvez prendre l'autobus en face de l'avenue.
3: 您得去马路对面坐车。
1: Et la réponse de la première personne, j'ai compris, merci.
3: 我明白了，谢谢。
1: Voilà, il y a une dame qui m'a dit « Vous devez prendre l'autobus en face de l'avenue. » Est-ce que tu peux me répéter cette phrase en chinois, Tai ?
3: Oui, 您得去马路对面坐车。
1: Ok, on va décomposer la phrase.
3: 您
1: 您 day, qui veut dire ?
3: Devoir, vous devez.
1: Ok, tu.
3: Aller.
1: Ok, maintenant le mot avenue.
3: 马路
1: D'accord.
3: 对面 veut dire en face.
1: Voilà, et la phrase en entier.
5: 我应该坐什么车去？
4: 您得去马路对面坐车。
5: 哦，我明白了，谢谢。
3: Maintenant, on va passer les trois dialogues en entier.
4: 请问地铁站在哪里？离这里远吗？我应该坐什么车去？您得去马路对面坐车。
5: 请问地铁站在哪里？离这里远吗？我应该坐什么车去？您得去马路对面坐车。
1: Voilà tous les dialogues pour aujourd'hui. On se détend un peu en découvrant une nouvelle facette de la culture chinoise. Je crois qu'il va s'agir aujourd'hui de salutations, Tai.
3: Oui, la façon de saluer entre les Chinois n'a pas de grande différence avec celle entre les Occidentaux. Par exemple, lorsqu'on se croise, on dit « ni hao », bonjour. Lorsqu'on se quitte, on dit « au revoir », zai jian. Mais lorsqu'on rencontre un ami ou un membre de sa famille, on le salue d'après la situation dans laquelle on se trouve.
1: Voilà, c'est là-dessus que s'achève notre cours de chinois. Comme d'habitude, on se quitte avec un petit test. Alors, comment dit-on en chinois ? S'il vous plaît, où est la station de métro ?
3: Si vous avez la réponse, envoyez-nous par email sur notre boîte en ligne crifra.com.cn. Et pour plus d'infos, vous pouvez consulter notre site internet french.cri.cn. Au revoir.
1: Allez, au revoir, à la prochaine.
0: Voilà, c'est la fin de cette émission. Merci de l'avoir suivi. On se retrouve dans une nouvelle émission de Classe Eco. Au revoir et salut.

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Une équipe d'experts médico-chinois a quitté Beijing mardi pour se rendre en République démocratique du Congo RDC afin de soutenir les efforts locaux de lutte contre Ebola. Fort d'une grande expérience en matière de lutte contre les épidémies, ces experts travailleront avec l'équipe médicale chinoise actuellement en RDC et renforceront la coopération avec les agences médicales et de lutte contre les épidémies locales afin de contribuer à l'éradication de l'épidémie d'Ebola. L'équipe d'experts dispensera également des formations en matière de prévention et de traitement aux établissements de santé locaux, à l'équipe médicale chinoise, à l'ambassade de Chine, aux entreprises chinoises et aux ressortissants chinois à l'étranger. Les compagnies aériennes chinoises réduiront la surcharge carburant sur les liaisons intérieures pour les billets vendus à partir du 5 juin, ont annoncé mardi Air China et d'autres compagnies aériennes. La surcharge sera ramenée à 80 yuan, environ 11,7 dollars par segment pour les liaisons de 800 km ou moins et à 150 yuan pour les liaisons plus longues. Par rapport aux tarifs actuels, la surtaxe baissera de 10 yuan pour les liaisons de 800 km ou moins et de 20 yuan pour les liaisons plus longues. Tencent Music a finalisé le rachat de Himalaya, principale plateforme chinoise de podcasts et de livres audio, dans une opération estimée à plusieurs milliards de dollars. Avec cette acquisition, le géant chinois renforce considérablement sa présence dans l'audio numérique, un secteur en pleine croissance en Chine. Fondée en 2012, Himalaya s'est imposée comme l'équivalent chinois de Spotify pour les contenus audio. La plateforme revendique des centaines de millions d'utilisateurs et une immense bibliothèque de contenus. Unitree Robotics a inauguré dimanche dernier son premier centre d'expérience en Asie dans un quartier commerçant de Shanghai qui a attiré plus de 10 000 visiteurs le jour de son ouverture. Cet espace commercial immersif fait sortir de ses laboratoires l'IA incarnée et la technologie robotique de pointe pour les amener dans un quartier d'affaires de premier plan, offrant au public un aperçu concret des expériences de vie futures. Un salarié chinois de 35 ans, licencié à cause de l'IA, a remporté récemment un procès face à son entreprise. La justice chinoise a estimé que ce salarié avait été victime d'un licenciement abusif après que son entreprise avait déjà réduit son salaire. Le plaignant a obtenu plus de 260 000 yuan, environ 30 000 euros de dommages et intérêts. Son employeur avait en effet reconnu que la baisse de rémunération, puis le licenciement intervenu après l'échec des négociations, était motivé par le recours de l'entreprise à l'intelligence artificielle pour remplacer une partie des tâches assurées par le salarié. La start-up chinoise Dars, spécialisée dans les robots dotés d'intelligence artificielle incarnée, a réussi à lever 455 millions de dollars lors d'un tour de table record en Chine. Fondée seulement en 2025 par d'anciens cadres de Huawei, Baidu et DJI, l'entreprise développe des robots capables

0: La Chine s'est établie à 50 en mai, en baisse de 0,3 points de pourcentage officiel publié dimanche. En mai, ce secteur a connu une expansion soutenue par la production manufacturière et un ralentissement de la demande du marché. Le sous-indice de la production s'est établi à 51,2, tandis que l'indice des nouvelles commandes était de 49,9. Selon les données publiées conjointement par le Bureau d'État des statistiques et la Fédération de la logistique et des achats de Chine. La Chine a lancé lundi avec succès la fusée porteuse Longue Marche 12BY1 depuis la zone pilote d'innovation spatiale commerciale de Dongfeng dans le nord-ouest du pays. La fusée a décollé à 16h40 heure de Beijing, plaçant en orbite un groupe de satellites de réseau destinés au projet de la constellation Tianfeng. La mission a été déclarée succès total. Plus de 300 espèces de plantes américaines, dont de rares agaves, seront exposées pendant 16 mois à Shanghai dans le cadre de l'exposition « L'arbre du monde, civilisation ancienne des Amériques ». Dans le premier pavillon, plus de 30 variétés rares d'agaves seront présentées, accompagnées de scènes immersives reconstituant d'anciennes distilleries, retraçant ainsi l'évolution culturelle de la plante, de son statut d'herbe sacrée à celui de spiritueux national du Mexique. Le second pavillon recrée la forêt tropicale humide de la civilisation maya, s'articulant autour d'une installation symbolisant l'arbre du monde et ornée d'œuvres d'art suspendues représentant l'écriture maya. 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
3: Bienvenue à Cogito. Quelques 350 représentants des départements gouvernementaux chargés de l'agriculture et de la réduction de la pauvreté de nombreux pays, des ambassades en Chine, des organisations internationales, des entreprises ainsi que des groupes de réflexion ont échangé sur les grands enjeux de la réduction de la pauvreté et du développement lors du Forum mondial 2026 sur la réduction de la pauvreté et le développement tenu le 27 mai à Beijing sous le thème « Unir les forces mondiales pour faire avancer ensemble le processus de réduction de la pauvreté ». À l'heure où le monde est confronté à de multiples défis, notamment le ralentissement de la croissance économique, les tensions géopolitiques et le changement climatique, la lutte mondiale contre la pauvreté subit de fortes pressions. Dans ce contexte, les regards se tournent vers la Chine. De nombreux pays espèrent s'inspirer de l'expérience chinoise et renforcer leur coopération avec la Chine afin de promouvoir la gouvernance mondiale de la pauvreté, d'accélérer le processus de réduction de la pauvreté à l'échelle mondiale et d'insuffler un nouvel élan à la réalisation des objectifs fixés par le programme de développement durable à l'horizon 2030 des Nations Unies. Face au défi de la pauvreté, la Chine a accompli une réalisation qui a retenu l'attention du monde entier. Au terme de 8 années d'efforts soutenus à la sortie de la pauvreté, fin 2020, 98,99 millions de ruraux démunis atteignant avec 10 ans d'avance l'objectif de réduction de la pauvreté fixé par le programme de développement durable à l'horizon 2030. Après cette victoire historique, la Chine a instauré une période de transition de 5 ans afin de consolider et d'élargir les acquis de la lutte contre la pauvreté tout en assurant une transition efficace vers la revitalisation rurale. Elle a également mis en place un mécanisme permanent de prévention de la rechute dans la pauvreté. L'expérience chinoise montre au monde que la pauvreté peut non seulement être combattue, mais aussi éradiquée durablement et empêchée de réapparaître, à condition de mettre en place des mécanismes de soutien solides, ciblés et efficaces. Tout en créant un miracle en matière de réduction de la pauvreté, la Chine a toujours assumé les rôles d'initiateur, de promoteur et de contributeur dans la lutte mondiale contre ce fléau. Dans un esprit d'ouverture et de coopération, elle a transformé son expérience

payants en matière de réduction de la pauvreté en un bien public international. Lancée en 2021, l'initiative pour le développement mondial a placé la lutte contre la pauvreté au premier rang de ses 8 domaines prioritaires de coopération, créant ainsi une plateforme internationale ouverte et inclusive, fondée sur la concertation, la construction conjointe et le partage des bénéfices. À ce jour, cette initiative a mobilisé plus de 23 milliards de dollars et permis la mise en œuvre de plus de 1 800 projets de coopération. Grâce au Fonds pour le développement mondial et la coopération Sud-Sud, la Chine a mené plus de 100 projets tripartites avec plus de 20 organisations internationales dans plus de 50 pays. Elle a également organisé plus de 10 000 programmes de renforcement des capacités à l'intention des pays en développement, formant ainsi plus de 200 000 talents de divers horizons. À plus grande échelle, les solutions chinoises continuent de porter leurs fruits à travers le monde. Le riz hybride s'est diffusé dans près de 70 pays répartis sur les 5 continents, permettant à plusieurs pays africains de faire passer le rendement moyen de riz de 2 à 7,5 tonnes par hectare. La technologie Junzhao s'est implantée dans plus de 100 pays, créant des centaines de milliers d'emplois. Par ailleurs, 6 villages pauvres du Laos, du Cambodge et du Myanmar se sont inspirés de l'expérience chinoise en matière de réduction ciblée de la pauvreté et ont obtenu des résultats remarquables. Autant d'exemples qui illustrent concrètement la manière dont la Chine transforme son expérience en biens publics internationaux au bénéfice du développement mondial. Lors du Forum mondial 2026 sur la réduction de la pauvreté et le développement, le Partenariat mondial pour la réduction de la pauvreté et le développement a été officiellement créé. Initié conjointement par la Chine, 53 autres pays et 9 organisations internationales, ce mécanisme marque une étape importante dans les efforts mondiaux visant à éliminer la pauvreté. La Chine entend soutenir activement le Partenariat mondial pour la réduction de la pauvreté et le développement dans le renforcement du dialogue politique, la diffusion des technologies adaptées et la formation des talents. Elle prévoit également de mettre en œuvre une série de projets de coopération petits mais beaux afin d'aider les pays en développement à renforcer leur capacité de réduction de la pauvreté et de développement autonome. À l'avenir, la Chine continuera à jouer un rôle moteur et constructif dans la lutte mondiale contre la pauvreté. Main dans la main avec les pays du monde entier, elle le fera bâtir un avenir plus prospère, plus inclusif et libéré de la pauvreté.

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0: Bonjour et bienvenue dans Carnet de route, je suis Manon et aujourd'hui avec mon collègue Rogo, nous explorons la province du Shaanxi, berceau de la civilisation chinoise. Et Rogo, bonjour, pourquoi le Shaanxi mérite-t-il une attention particulière?
1: Bonjour Manon et bonjour à nos fidèles auditeurs. Le Shaanxi, il faut d'abord préciser que nous parlons du Shaanxi avec deux A.
0: Ah, oui.
1: En Chine, il y a les Shaanxi. Shaanxi n'est pas une province ordinaire. Xian, sa capitale, a été le siège de 13 dynasties impériales différentes, plus que toute autre capitale chinoise. C'est un palimpseste architectural où chaque couche révèle une époque, une civilisation. Quand on explore les demeures historiques du Shaanxi, on ne visite pas simplement des bâtiments, mais on traverse les strates de l'histoire chinoise elle-même.
0: Ah, c'est une affirmation ambitieuse. Et comment se manifeste concrètement cette continuité historique dans l'architecture résidentielle, Rogo?
1: Oui, par la persistance des formes et des fonctions à travers les dynasties.
0: À travers les dynasties, c'est-à-dire par exemple les dynasties Ming et Qing.
1: Les demeures Ming et Qing du Shaanxi ne sont pas isolées architecturellement. Elles héritent de traditions Tang et Song tout en les transformant. Et peut-être plus important encore, les demeures conservées reflètent comment la vie quotidienne s'organisait à différentes périodes. Elles nous permettent de lire l'histoire non seulement comme récit politique, mais comme existence vécue.
0: Vous mentionnez des demeures Ming et Qing. Là, vous pouvez nous donner une idée des demeures de la dynastie des Ming et des Qing du Shaanxi. Et on poursuivra notre exploration juste après une pause musicale.

0: 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Avec mon collègue Rogo, nous explorons la province du Shaanxi, berceau de la civilisation chinoise, pour connaître les maisons de légende du Shaanxi. J'ai entendu parler qu'il existe des quartiers où rassembler des maisons, des anciennes maisons de la dynastie Ming et Qing. Est-ce que c'est vrai?
1: Partiellement. Ces maisons ne sont pas aussi monumentales que certaines résidences du Shaanxi voisin, mais elles témoignent de la vie des marchands, des fonctionnaires de rang moyen et des lettrés pendant plusieurs siècles. Ce qui les rend précieuses, c'est leur authenticité. Certaines demeurent des résidences privées continuant d'être habitées.
0: Y a-t-il des documents archéologiques ou historiques qui contextualisent ces demeures, Rogo?
1: Oui, les archives municipales de Xi'an, particulièrement les registres d'impôts fonciers de période Ming et Qing, mentionnent spécifiquement les propriétés. On peut également consulter les descriptions faites par les voyageurs de la route de la soie qui ont documenté l'architecture urbaine de Xi'an. De plus, certaines demeures contiennent des inscriptions murales, des plaques commémoratives ou des vers poétiques qui permettent de dater leur construction.
0: Et alors, parlez-nous de la structure typique d'une telle demeure.
1: Typiquement, Manon, une résidence du Shaanxi de rang moyen comprenait une cour principale centrale.
0: Ah, d'accord.
1: Entourée de bâtiments sur trois côtés, avec l'entrée fortement définie.
0: D'accord.
1: Le rez-de-chaussée servait souvent à la vie commerciale ou artisanale. Des marchands y tenaient des boutiques, des artisans y travaillaient. Les étages supérieurs abritaient les résidences familiales. Contrairement aux grandes demeures fortifiées du Shaanxi voisin, ces maisons du Shaanxi privilégiaient l'ouverture et la lumière.
0: Et comment vivait-on réellement dans ces espaces?
1: Bon, les archives familiales et les journaux intimes préservés montrent une vie étroitement entrelacée entre famille et travail. Une veuve dirigeant une affaire textile travaillait dans la cour principale le jour, puis se retirait avec ses enfants aux étages supérieurs le soir. Les enfants jouaient dans les cours, étudiant avec un précepteur. Les repas étaient pris en communauté. C'était une coexistence intime de l'espace privé et semi-public.
0: Ah, d'accord. Et la décoration, comment les familles ordinaires embellissaient-elles leurs espaces? Vous allez nous parler de cela juste après la pause musicale.
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0: Vous écoutez Carnet de route aujourd'hui. Avec mon collègue Rocco, nous explorons la province du Shaanxi, berceau de la civilisation chinoise, pour connaître les maisons de légende du Shaanxi et quelles sont les décorations principales de ces anciennes demeures.
1: Oui, de manière économe, hein, mais élégante. J'ai observé dans les demeures préservées que les murs étaient simplement blanchis à la chaux ou peints en teinte neutre.
0: Ah, c'est tout simple.
1: Oui, mais les habitants compensaient en accrochant des calligraphies, souvent des proverbes et des bons augures ou des citations confucéennes et des peintures aquarelles, généralement des paysages stylisés. Ces œuvres venaient d'artistes locaux ou même d'amis lettrés. C'est un style de décoration qui reflétait à la fois goût et modestie économique.
0: Ah, d'accord. Et à la fois simple et élégante. Parlons maintenant de la route de la soie. Comme on sait que le Shaanxi, en tant que point de départ de cette célèbre route commerciale, accueillit-il une architecture particulière liée au commerce international, Rocco?
1: Oui, c'est une excellente observation, Manon. Xi'an, en tant que terminus oriental de la route de la soie, attirait des marchands étrangers, perses, turcs, arabes, indiens, qui s'y établissaient temporairement ou de manière permanente. Il existe des preuves archéologiques des quartiers résidentiels où ces communautés étrangères vivaient. Malheureusement, peu de structures de ces quartiers subsistent, mais les descriptions dans les

0: textes administratifs chinois et les inscriptions sur les stèles bouddhistes suggèrent qu'il y avait une véritable architecture hybride, des demeures qui mélangeaient les styles constructifs chinois avec des influences perses et moyen-orientales.
1: Avez-vous pu identifier des vestiges matériels de ces hybridités?
0: Partiellement, dans certaines demeures fouillées archéologiquement à Xi'an, on a découvert des carreaux de céramique présentant des motifs géométriques caractéristiques de la céramique persane, aux côtés de porcelaine chinois standard. Il y a aussi, cher Manon, de preuves d'ustensiles de cuisine ayant une forme distinctement moyen-orientale. Ces petits objets témoignent du brassage culturel qui s'opérait dans les demeures urbaines de Xi'an.
1: Ce sont des traces laissées par l'existence de l'ancienne route de la soie. Et Rogo, passons maintenant à un personnage historique spécifique. Rogo, existe-t-il des demeures liées à des figures importantes de l'histoire du Shaanxi? Avant de parler de cette question, on va faire une petite pause musicale.

0: Vous écoutez Carnet de route aujourd'hui. Avec mon collègue Rogo, nous explorons la province du Shaanxi, berceau de la civilisation chinoise. Pour connaître les maisons de légende du Shaanxi, existe-t-il des demeures liées à des figures importantes de l'histoire du Shaanxi? Qu'est-ce qui vous laisse une impression la plus profonde? Vous pouvez nous donner un exemple?
1: Dans le registre historique, on mentionne la demeure du général Yang Houcheng.
0: Mm-hmm.
1: C'est un militaire qui joua un rôle important pendant la période de la guerre civile chinoise.
0: Mm-hmm.
1: Sa résidence à Xi'an, bien qu'en partie détruite, a été fouillée archéologiquement.
0: Mm-hmm.
1: Le vestige révèle une demeure construite pour la défense, murs épais, petites fenêtres, mais sans l'élaboration extrême des forteresses du Shaanxi. C'était un compromis, sécurité et habitabilité mêlés.
0: A-t-on conservé des documentations spécifiques sur comment ils vivaient dans cette demeure?
1: Oui, les archives gouvernementales de la période mentionnent sa résidence. Il y a aussi quelques photographies prises par des documentalistes pendant les années 1930-1940 qui montrent la disposition générale de la maison.
0: Mm-hmm.
1: Ces photographies, conservées dans le musée de Xi'an, donnent une idée de l'environnement qu'il habitait.
0: Mm-hmm.
1: Mais contrairement à certaines demeures avec des journaux intimes préservés, nous n'avons pas de récits détaillés sur sa vie quotidienne.
0: C'est regrettable. Hein? Et Hugo, à part les anciennes demeures, il y a encore une forme architecturale très populaire dans le Shaanxi, c'est le Yaodong, n'est-ce pas? On va en parler juste après une pause musicale.

0: Vous écoutez Carnet de route aujourd'hui. Avec mon collègue Rocco, nous explorons la province du Shaanxi, berceau de la civilisation chinoise, pour connaître les maisons de légende du Shaanxi. Parlons de la Yaodong maintenant. Cette construction creusée dans le loess que vous mentionnez, ce n'est pas un phénomène limité au Shaanxi.
1: Non, c'est au Shaanxi que le Yaodong atteint son plus haut développement et sa plus grande complexité. Le Shaanxi, situé sur un plateau de l'Est, possédait d'énormes ressources naturelles pour cette construction.
0: Mm-hmm.
1: Les vestiges archéologiques montrent que le Yaodong était utilisé depuis l'époque néolithique, peut-être même plus ancien.
0: Mm-hmm.
1: Pendant les dynasties historiques, elle s'est raffinée en devenant une forme architecturale respectable pour les classes moyennes et même certaines familles aisées.
0: Ah, d'accord. Et comment fonctionnait réellement une Yaodong? C'est pas suédoise, je crois.
1: Techniquement, oui. Mais elle avait des limitations évidentes.
0: Mm-hmm.
1: Une Yaodong typique mesurait environ 4-6 mètres de profondeur, avec une largeur de 3-4 mètres.
0: C'est pas très spacieux.
1: Non. Le plafond était voûté pour distribuer le poids de la terre au-dessus.
0: Mm-hmm.
1: Les habitants ajoutaient une façade en pierre et en brique avec porte et fenêtre, créant un sas thermique. Intérieurement, le mur était enduit et chaulé. Le résultat était un espace surprenamment confortable, bien régulé thermiquement.
0: Ah d'accord, y a-t-il encore des Yaodong habités aujourd'hui?
1: Oui, hein, beaucoup, particulièrement dans les zones rurales des Shaanxi. La Yaodong reste une forme d'habitation commune. Certaines préservées près des Xian fonctionnent maintenant comme musées ou guest houses touristiques, permettant aux visiteurs d'expérimenter directement cette forme architecturale ancienne.
0: Y a-t-il une corrélation entre l'architecture des demeures et le niveau d'érudition de la famille?
1: Certainement, les demeures de lettré se distinguaient par certaines caractéristiques. Présence d'une bibliothèque distincte, studio d'études séparés, souvent avec orientation particulière vers la lumière naturelle. On voyait aussi plus d'ornementation culturelle, inscriptions murales poétiques, peintures. En contraste, cher Manon, les demeures des marchands purs privilégiaient les espaces commerciaux et la sécurité. L'architecture exprimait les valeurs et priorités de chaque famille.
0: Ah, d'accord. Parlons maintenant de la conservation moderne. Comment l'État chinois préserve-t-il ses demeures historiques?
1: Bon, avec des efforts considérables, les demeures majeures sont classées comme patrimoine culturel et bénéficient des protections légales et des financements gouvernementaux. Beaucoup sont transformés en musées. D'autres demeurent en propriété privée, mais avec restriction. Et les propriétaires ne peuvent pas les modifier substantiellement sans autorisation officielle.
0: Et avant de conclure, quelle a été votre expérience personnelle la plus mémorable en explorant ces demeures?
1: Ah, cher Manon, c'était en passant du temps seul dans une petite maison restaurée, une résidence de rang moyen, datant de la période Qing. Je m'assis dans la petite cour centrale au coucher du soleil et soudainement, j'ai entendu des enfants rire quelque part au-dessus. Je réalisais que la maison avait toujours des habitants. C'était un moment où l'histoire et la vie contemporaine se racontaient directement. C'est cela qui rend les Shaanxi si précieux. Les demeures ne sont pas seulement des artefacts, ce sont des espaces où la vie continue de s'accomplir.
0: C'est une belle note pour terminer. Et quels conseils donneriez-vous aux visiteurs étrangers souhaitant explorer le Shaanxi historiquement et authentiquement?
1: Très bien, Manon. Je parlerai de trois choses. Premièrement, aller au-delà des sites touristiques majeurs. Chercher les petites demeures, les quartiers préservés qui reçoivent moins d'attention médiatique. Deuxièmement, parler avec les habitants, ceux qui vivent ou travaillent dans ces vieux bâtiments peuvent offrir des perspectives qu'aucun guide professionnel ne peut fournir. Troisièmement, prenez le temps. Ne précipitez pas une visite. S'asseoir dans une cour, observer comment la lumière change, imaginez les gens qui ont vécu là. Cher Manon, c'est comme cela qu'on comprend réellement l'architecture.
0: D'accord. Vous avez très bien conclu et merci Rocco pour cette exploration enrichissante de l'architecture au Shaanxi, des années lointaines jusqu'à aujourd'hui. Et chers auditeurs, nous vous invitons à explorer cette région extraordinaire. Et la suite de l'émission est consacrée au cours de chinois donné par Xiao Tai et Thomas.
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0: Bonjour tout le monde, 大家好 bienvenue pour notre cours de chinois quotidien, je suis Xiao Tai.
1: 大家好 ça veut dire bonjour et c'est toujours Thomas qui va vous suivre pour ses cours de chinois.
0: Bon, nous avons appris quelques expressions pratiques la dernière fois, par exemple, comment dit-on merci en chinois ?
1: Alors, si je me rappelle bien, c'est xie xie ou xie xie ni.
0: Exactement, et je t'en prie en chinois, c'est...
1: Bu yong xi, non ?
0: Et je suis désolée, qu'est-ce qu'on dit en chinois ?
1: C'est de bu qi, non ?
0: Oui, c'est ça, de bu qi. Tu te souviens aussi de la réponse qu'il faut ajouter ?
1: Je crois que c'est mei guan xi, on peut dire aussi mei she, mais je crois qu'il y a une légère différence entre ces deux expressions, non ?
0: Oui, tout à fait. En effet, mei she, c'est un langage plutôt parlé.
1: Bon, maintenant, pour bien assimiler ces expressions, moi, je vous propose de les réécouter encore une fois.
0: Dialogue 1.
2: 非常感谢。
3: 不用谢。
1: Le deuxième dialogue.
2: 对不起。
3: 没关系。
2: 对不起。
3: 没事儿。
0: Et voilà, c'était une petite révision de ce qu'on a appris la dernière fois.
1: Ouais, alors maintenant, il est temps d'apprendre de nouveaux mots encore aujourd'hui. On va apprendre quoi aujourd'hui ?
0: Écoutez bien. 祝你生日快乐，干杯！你的电话号码是多少 ？Cette fois, on est invité à une fête d'anniversaire.
1: Ok, donc là, moi j'adore les fêtes d'anniversaire, et en français, on dit quoi comme formule ? On dit tout simplement bon anniversaire. Alors en chinois, est-ce qu'il y a une formule pour dire ça ?
0: Bien sûr, tu peux dire en chinois 祝你生日快乐，祝你生日快乐。祝 c'est pour exprimer ses vœux.
1: 祝
0: 你 c'est toi.
1: 你
0: 生日 ce qui veut dire anniversaire.
1: 生日
0: En effet, 生 ça veut dire être né. 日 ça veut dire date. 生日 ensemble, ce qui veut dire la date de naissance.
1: 生日 donc c'est la date de naissance ou l'anniversaire.
0: Voilà. 快乐 heureux.
1: 快乐
0: Répétons lentement la phrase. 祝你生日快乐。
1: 祝你生日快乐。
0: Bien, et pour répondre, on peut dire 谢谢。
1: 谢谢 qui veut dire merci.
0: 祝你生日快乐。
1: 祝你生日快乐。Et je crois qu'on va écouter le dialogue à présent.
4: 祝你生日快乐。
2: 这是我妹妹，今天是她生日。
3: 祝你生日快乐，
2: 谢谢。
4: 祝你生日快乐。
0: Et pour fêter son anniversaire, d'habitude, on invite ses amis.
1: Effectivement, et souvent, on trinque ensemble. Et en français, lorsqu'on trinque, on dit chin chin. Et en chinois, est-ce qu'il y a une expression consacrée ?
0: Tu peux dire kanpei.
1: Kanpei.
0: Kan veut dire sec.
1: Ok, kan.
0: Pei veut dire le verre.
1: Bei.
0: Kanpei.
1: Kanpei, ça veut dire à la tienne en gros.
0: Passons au dialogue.
2: Kanpei.
3: Kanpei.
1: Et si on continue à trinquer encore plus ?
0: Je veux bien.
1: Ok.
2: Kanpei.
3: Kanpei.
1: Bon, on a assez trinqué comme ça, on s'est bien amusé, mais maintenant la fête est terminée. Il est temps de dire au revoir à ses invités et tu peux bien sûr garder contact avec des personnes dont tu viens de faire la connaissance. Et qu'est-ce que tu fais ? Tu vas donc leur demander leur numéro de téléphone.
0: 你的电话号码是多少
1: D'accord, là la phrase est un peu longue pour moi. Est-ce que tu peux m'expliquer en découpant cette phrase ?
0: Bien sûr. Alors, 你的 ça veut dire ton.
1: 你的
0: 电话 téléphone.
1: 电话
0: 号码 ça veut dire le numéro.
1: 号码
0: 电话号码 c'est-à-dire le numéro de téléphone.
1: 电话号码
0: Quel est, en chinois, on dirait 是多少
1: Shu duo shao. Voilà, on va découper la phrase en plusieurs parties pour faire plus simple. Ton numéro de téléphone.
0: Ni de dianhua hao ma.
1: Et maintenant, on va voir la formule interrogative. Quel est ?
0: Quel est en chinois, on va dire shu duo shao.
1: Ok, maintenant la phrase en entier.
0: Ni de dianhua hao ma shu duo shao.
1: Ok, encore une fois la phrase complète maintenant en parlant doucement.
0: Ni de dianhua hao ma. 是多少？
2: 你的电话号码是多少？
3: 一二三四五六七八。
0: Tu as saisi?
1: Bah là, ça va un peu trop vite pour moi, j'arrive pas à suivre. Est-ce que tu peux découper encore la phrase ?
0: Oui, t'inquiète pas, on va refaire ça. Ni de veut dire ton.
1: Ni de.
0: Dianhua, c'est-à-dire téléphone.
1: Dianhua.
0: Haoma, numéro.
1: Haoma.
0: Dianhua, haoma veut dire numéro de téléphone.
1: Dianhua, haoma.
0: Shi duoshao, quel est ?
1: Shi duoshao.
0: Maintenant, on coupe la phrase. Ton numéro de téléphone, ni de dianhua haoma.
1: Ni de dianhua haoma.
0: Shi duoshao.
1: Shi duoshao.
0: Ni de dianhua haoma.
1: Ni de dianhua haoma.
0: Shi duoshao.
1: Shi duoshao. Quel est ton numéro de téléphone ?
0: On dit en chinois, ni de dianhua haoma. Shi duoshao. Ni de dianhua haoma shi duoshao. Bon, passons encore une fois le dialogue.
2: Ni de dianhua haoma shi duoshao.
3: 1234567.
1: Alors excuse-moi, je pense avoir entendu une série de chiffres durant le dialogue. Qu'est-ce que c'est ?
0: Bonne question, laisse-moi t'expliquer. Zéro en chinois est ling.
1: Ling.
0: 1, 2, 3, c'est i. 2, 3.
1: I, 2, 3.
0: Et 4, 5, 6, c'est 4, 5, 6.
1: 4, 5, 6.
0: 7, 7.
1: 7.
0: Alors pour dire 8 et 9 en chinois, on dit ba, jiu.
1: Ba, jiu. Mais je crois que si l'on regroupe ces deux chiffres d'une autre manière, par exemple, Jioba, ça veut dire autre chose, non ?
0: Oui, ça veut dire un bar, et c'est tout à fait autre chose.
1: Ah ok, bon, ça je ne devrais pas l'oublier également, ça pourrait m'être utile. Donc il ne nous reste plus que 10 à voir, et comment on dit en chinois ?
0: 10 est shi.
1: Shi. Ok, maintenant on va recompter de 0 jusqu'à 10.
0: Ling.
1: Ling.
0: I.
1: I.
0: Ar.
1: Ar.
0: San.
1: San.
0: Si.
1: Se.
0: Wu.
1: Wu.
0: Liu.
1: Liu.
0: Qi.
1: Qi.
0: Ba.
1: Ba.
0: Jiu.
1: Jiu.
0: Shi.
1: Shi.
0: C'est bien parti. Dans les leçons suivantes, nous allons apprendre des chiffres plus grands.
1: Ok, maintenant on va se repasser les trois dialogues en entier.
2: Je suis
3: 祝你生日快乐！
2: 谢谢。
4: 祝你生日快乐！
2: 干杯！
3: 干杯！
2: 你的电话号码是多少？
3: 一二三四五六七八。
0: Et le temps passe vite, comme d'habitude, avant de terminer notre leçon, ABC de la culture chinoise.
1: En Chine, demander l'âge de quelqu'un n'est pas considéré comme un geste indiscret ou encore mal poli. Bien au contraire, cela peut être capté comme un signe de sympathie et de proximité. Par exemple, pour demander son âge à une personne âgée, on dit...
0: Ni gao shou.
1: Quel âge avez-vous ? Et cette formule montre du respect envers la personne. Par contre, de nos jours, nombreux sont les jeunes qui, à force de se consacrer à leur vie professionnelle, à leur travail uniquement, n'ont pas le temps de s'occuper de leur bonheur personnel. Donc professionnellement, ils réussissent, ils se trouvent de jour en jour sous la pression de leurs parents qui les pressent de se marier. Pour cette raison, ces personnes peuvent être sensibles à la question de l'âge. Et il est donc déconseillé de demander son âge à un jeune actif qui vit seul, sauf si vous êtes très proche.
0: Chers amis, cette émission touche à la fin. Avant de nous quitter, un petit test.
1: Ok, comment dire en chinois bon anniversaire ? Voilà, notre cours de chinois, c'est fini pour aujourd'hui. Merci encore de votre fidélité. Zaijian, et à bientôt.
0: Zaijian.
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Une équipe d'experts médico-chinois a quitté Beijing mardi pour se rendre en République démocratique du Congo RDC afin de soutenir les efforts locaux de lutte contre Ebola. Fort d'une grande expérience en matière de lutte contre les épidémies, ces experts travailleront avec l'équipe médicale chinoise actuellement en RDC et renforceront la coopération avec les agences médicales et de lutte contre les épidémies locales afin de contribuer à l'éradication de l'épidémie d'Ebola. L'équipe d'experts dispensera également des formations en matière de prévention et de traitement aux établissements de santé locaux, à l'équipe médicale chinoise, à l'ambassade de Chine, aux entreprises chinoises et aux ressortissants chinois à l'étranger. Les compagnies aériennes chinoises réduiront la surcharge carburant sur les liaisons intérieures pour les billets vendus à partir du 5 juin, ont annoncé mardi Air China et d'autres compagnies aériennes. La surcharge sera ramenée à 80 yuans, environ 11,7 $ par segment pour les liaisons de 800 km ou moins et à 150 yuans pour les liaisons plus longues. Par rapport aux tarifs actuels, la surtaxe baissera de 10 yuans pour les liaisons de 800 km ou moins et de 20 yuans pour les liaisons plus longues. Tencent Music a finalisé le rachat de Himalaya, principale plateforme chinoise de podcasts et de livres audio, dans une opération estimée à plusieurs milliards de dollars. Avec cette acquisition, le géant chinois renforce considérablement sa présence dans l'audio numérique, un secteur en pleine croissance en Chine. Fondé en 2012, Himalaya s'est imposé comme l'équivalent chinois de Spotify pour les contenus audio. La plateforme revendique des centaines de millions d'utilisateurs et une immense bibliothèque de contenus. Unitree Robotics a inauguré dimanche dernier son premier centre d'expérience en Asie dans un quartier commerçant de Shanghai qui a attiré plus de 10 000 visiteurs le jour de son ouverture. Cet espace commercial immersif fait sortir de ses laboratoires l'IA incarnée et la technologie robotique de pointe pour les amener dans un quartier d'affaires de premier plan, offrant au public un aperçu concret des expériences de vie futures. Un salarié chinois de 35 ans, licencié à cause de l'IA, a remporté récemment un procès face à son entreprise. La justice chinoise a estimé que ce salarié avait été victime d'un licenciement abusif après que son entreprise avait déjà réduit son salaire. Le plaignant a obtenu plus de 260 000 yuans, environ 30 000 euros de dommages et intérêts. Son employeur avait en effet reconnu que la baisse de rémunération, puis le licenciement intervenu après l'échec des négociations, était motivé par le recours de l'entreprise à l'intelligence artificielle pour remplacer une partie des tâches assurées par le salarié. La start-up chinoise DARS, spécialisée dans les robots dotés d'intelligence artificielle incarnée, a réussi à lever 455 millions de dollars lors d'un tour de table record en Chine. Fondée seulement en 2025 par d'anciens cadres de Huawei, Baidu et DJI, l'entreprise développe des robots capables d'interagir physiquement avec le monde réel grâce à des modèles d'IA avancés. DARS affirme vouloir accélérer la commercialisation de ses robots dans l'industrie et les services. Un total de 12,9 millions de candidats chinois vont passer cette année l'examen national d'entrée à l'université, également connu sous le nom de Gaokao, à partir du 7 juin, a annoncé mercredi le ministère de l'Éducation. Ce chiffre marque une légère baisse par rapport aux 13,35 millions de participants enregistrés l'année dernière. L'indice des directeurs d'achat IDEA du secteur manufacturier de la

0: Avec succès, la fusée porteuse Longue Marche 12BYN depuis la zone pilote d'innovation spatiale commerciale de Dongfeng dans le nord-ouest du pays. La fusée a décollé à 16h40 heure de Beijing, plaçant en orbite un groupe de satellites de réseau destinés au projet de la constellation Tianfeng. La mission a été déclarée succès total. Plus de 300 espèces de plantes américaines, dont de rares agaves, seront exposées pendant 16 mois à Shanghai dans le cadre de l'exposition « L'arbre du monde, civilisation ancienne des Amériques ». Dans le premier pavillon, plus de 30 variétés rares d'agaves seront présentées, accompagnées de scènes immersives reconstituant d'anciennes distilleries, retraçant ainsi l'évolution culturelle de la plante, de son statut d'herbe sacrée à celui de spiritueux national du Mexique. Le second pavillon recrée la forêt tropicale humide de la civilisation maya, s'articulant autour d'une installation symbolisant l'arbre du monde et ornée d'œuvres d'art suspendues représentant l'écriture maya. 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
3: Bienvenue à Cogito. Quelques 350 représentants des départements gouvernementaux chargés de l'agriculture et de la réduction de la pauvreté de nombreux pays, des ambassades en Chine, des organisations internationales, des entreprises ainsi que des groupes de réflexion d'échanger sur les grands enjeux de la réduction de la pauvreté et du développement lors du Forum mondial 2026 sur la réduction de la pauvreté et le développement tenu le 27 mai à Beijing sous le thème « Unir les forces mondiales pour faire avancer ensemble le processus de réduction de la pauvreté ». À l'heure où le monde est confronté à de multiples défis, notamment le ralentissement de la croissance économique, les tensions géopolitiques et le changement climatique, la lutte mondiale contre la pauvreté subit de fortes pressions. Dans ce contexte, les regards se tournent vers la Chine. De nombreux pays espèrent s'inspirer de l'expérience chinoise et renforcer leur coopération avec la Chine afin de promouvoir la gouvernance mondiale de la pauvreté, d'accélérer le processus de réduction de la pauvreté à l'échelle mondiale et d'insuffler un nouvel élan à la réalisation des objectifs fixés par le programme de développement durable à l'horizon 2030 des Nations Unies. Face au défi de la pauvreté, la Chine a accompli une réalisation qui a retenu l'attention du monde entier. Au terme de 8 années d'efforts soutenus à la sortie de la pauvreté, fin 2020, 98,99 millions de ruraux démunis atteignant avec 10 ans d'avance l'objectif de réduction de la pauvreté fixé par le programme de développement durable à l'horizon 2030. Après cette victoire historique, la Chine a instauré une période de transition de 5 ans afin de consolider et d'élargir les acquis de la lutte contre la pauvreté tout en assurant une transition efficace vers la revitalisation rurale. Elle a également mis en place un mécanisme permanent de prévention de la rechute dans la pauvreté. L'expérience chinoise montre au monde que la pauvreté peut non seulement être combattue, mais aussi éradiquée durablement et empêchée de réapparaître, à condition de mettre en place des mécanismes de soutien solides, ciblés et efficaces. Tout en créant un miracle en matière de réduction de la pauvreté, la Chine a toujours assumé le rôle d'initiateur, de promoteur et de contributeur dans la lutte mondiale contre ce fléau. Dans un esprit d'ouverture et de coopération, elle a transformé son expérience en matière de réduction de la pauvreté en un bien public international, lancé en 2021. L'initiative pour le développement mondial a placé la lutte contre la pauvreté au premier rang de ses 8 domaines prioritaires de coopération, créant ainsi une plateforme internationale ouverte et inclusive fondée sur la concertation, la construction conjointe et le partage des bénéfices. À ce jour, cette initiative a mobilisé plus de 23 milliards de dollars et permis la mise en œuvre de plus de 1 800 projets de coopération. Grâce au Fonds pour le développement mondial et la coopération Sud-Sud, la Chine a mené plus de 100

projet tripartite avec plus de 20 organisations internationales dans plus de 50 pays. Elle a également organisé plus de 10 000 programmes de renforcement des capacités à l'intention des pays en développement, formant ainsi plus de 200 000 talents de divers horizons. À plus grande échelle, les solutions chinoises continuent de porter leurs fruits à travers le monde. Le riz hybride s'est diffusé dans près de 70 pays répartis sur les 5 continents, permettant à plusieurs pays africains de faire passer le rendement moyen d'un riz de 2 à 7,5 tonnes par hectare. La technologie Tuncao s'est implantée dans plus de 100 pays, créant des centaines de milliers d'emplois. Par ailleurs, 6 villages pauvres du Laos, du Cambodge et du Myanmar se sont inspirés de l'expérience chinoise en matière de réduction ciblée de la pauvreté et ont obtenu des résultats remarquables. Autant d'exemples qui illustrent concrètement la manière dont la Chine transforme son expérience en biens publics internationaux au bénéfice du développement mondial. Lors du Forum mondial 2026 sur la réduction de la pauvreté et le développement, le Partenariat mondial pour la réduction de la pauvreté et le développement a été officiellement créé. Initié conjointement par la Chine, 53 autres pays et 9 organisations internationales, ce mécanisme marque une étape importante dans les efforts mondiaux visant à éliminer la pauvreté. La Chine entend soutenir activement le Partenariat mondial pour la réduction de la pauvreté et le développement dans le renforcement du dialogue politique, la diffusion des technologies adaptées et la formation des talents. Elle prévoit également de mettre en œuvre une série de projets de coopération petits mais beaux afin d'aider les pays en développement à renforcer leur capacité de réduction de la pauvreté et de développement autonome. À l'avenir, la Chine continuera à jouer un rôle moteur et constructif dans la lutte mondiale contre la pauvreté. Main dans la main avec les pays du monde entier, elle le fera bâtir un avenir plus prospère, plus inclusif et libéré de la pauvreté.

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9: Bonjour à tous, bienvenue dans une nouvelle émission d'In Vivo. Au sommaire d'aujourd'hui, un voyage sensoriel dans l'obscurité s'est organisé à Beijing dans le but d'inviter les personnes voyantes à appréhender la vie réelle des personnes souffrant de déficiences visuelles. Et ensuite, nos regards se tournent vers le patrimoine immatériel. Des œuvres et créations d'art chinois s'exposent récemment au Carrousel du Louvre. Ya Ding, co-organisateur de cette exposition, nous parlera de cette présentation de la culture traditionnelle chinoise en France.
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4: Que ressent-on lorsque l'on vit dans l'obscurité? Récemment, un voyage sensoriel dans l'obscurité rapproche les personnes qui ont la vue de la vie réelle des malvoyants. Reportage.
5: Donc maintenant, il est important de mettre de côté vos smartphones et toutes vos affaires qui pourraient briller dans les consignes là-bas et n'oubliez surtout pas vos montres intelligentes.
4: C'est une requête obligatoire pour participer à un voyage dans l'obscurité. Ce programme baptisé Blind Crew Dialogue in the Dark invite le public chinois à appréhender la vie réelle des malvoyants dans le but de promouvoir la compréhension et la tolérance de la société à l'égard des groupes souffrant de déficiences visuelles. Blind Crew, qui se traduit par « vache aveugle » en allemand, est un jeu d'enfants populaire auquel on joue les yeux pantés en Suisse et dans le monde entier. Le programme « Voyage sensoriel dans l'obscurité » a été inspiré par le premier restaurant obscur au monde, Blind Crew à Zurich et en Suisse, où les clients voyants dînent dans l'obscurité totale et découvrent ce que c'est que d'être aveugle. Écoutons la présentation de Christina Fasseux, présidente de l'association Blind Crew en Suisse.
6: Tout d'abord, c'est clair, si on va dans un restaurant, on veut manger bien. Ça, c'est le plus important, qu'on veut manger bien. Puis ça, c'est clair, ça, c'est aussi dans la Blind Crew. Vous entrez dans le restaurant, et puis l'entrée avec la réception, la caisse, tout ça, ça, c'est bien sûr dans la lumière, comme ici, où tu as de petites armoires où on peut mettre après les choses parce qu'on veut que vous déposez vos montres, le iPhone, tout ce qui peut faire de la lumière et les dames bien sûr aussi, les sacs à main. Parce que si on perd le sac à main dans le noir, c'est un peu difficile de le retrouver. Ouais. Et puis quand même, un sac à main pour une dame est précieux.
7: Ah. oui.
6: On a tous ces trésors là-dedans. Alors, aussi, dans la réception, il y a aussi le menu qui est écrit. Puis comme ça, on peut déjà voir un peu qu'est-ce qu'on voudrait manger.
7: D'accord.
6: Et puis après, il y a le personnel qui va chercher les gens, les guider à leur place. Et puis, bien sûr, on répète de nouveau le menu pour qu'on puisse calmement choisir aussi le vin et tout ce qu'on veut. Et puis après, on est servi. Pour les personnes qui sont aveugles, on apprend très bien à manger avec le fourre et le couteau et tout ça, à manger proprement. C'est clair. Mais pour quelqu'un qui n'est pas habitué, c'est un peu plus difficile. Alors, si on parle aux gens, comment vous allez manger? On découvre que beaucoup nous disent après, vous savez, à la fin, j'ai pris mes mains.
4: On ne voit plus rien. Embarrassé et complètement perdu, une fois entré dans l'obscurité, les voyants perdent soudainement le sens de direction. Conduits par une guide malvoyante venant de l'équipe Blind Crew, les participants s'installent l'un après l'autre devant une table. Ils se communiquent et cherchent à toucher la main de leur voisin afin d'avoir le sentiment de se localiser et d'apaiser l'angoisse de se trouver dans le noir. Bernadette est serveuse au restaurant Blind Crew à Bâle. Elle est l'une des deux guides malvoyantes au service de la présentation de Blind Crew à Beijing. Comment elle arrive à trouver la direction à suivre dans la toute obscurité? Écoutons ses explications.
8: We have the wall. I touch the wall. And then when I come inside,
9: nous avons le mur, je touche donc le mur. Ensuite, quand je rentre à l'intérieur, je sais que je dois aller un peu plus loin, n'est-ce pas? Je sais alors qu'il y a peut-être 8 ou 9 marches. J'ai mes mains devant, puis je peux toucher la table, puis je vais à la table autour de la chaise, puis je donne la chaise dans la main d'un visiteur et je vais à la chaise suivante. Lorsque la dernière personne s'assoit, je peux sortir directement pour prendre l'autre groupe. Et ensuite, je sais que je dois aller un peu plus à gauche et faire la même chose. Et à Blindpou, en Suisse, nous avons une ligne sur le sol pour la remplir avec les pieds. C'est plus facile. Et là, j'ai touché la table à faire ça. Je sais où je suis. On va toujours dans le même sens. Nous allons toujours à droite et restons à gauche.
4: Grâce à l'assistance de la guide, les visiteurs entament une courte expérience à l'aveugle. Toucher et savourer des ingrédients, expérimenter la vie quotidienne des personnes malvoyantes, notamment en écrivant et en jouant à des jeux. Après avoir vécu une brève expérience de cécité, une participante révèle ce qu'elle a éprouvé dans l'obscurité.
0: J'avais peur au départ, j'essayais de me repérer tout en distinguant la direction des voix. La présence de la guide m'a permis de m'habituer petit à petit à l'environnement totalement noir. Ce qui m'impressionne dans cette expérience extraordinaire, c'est la confiance totale accordée aux autres.
4: He Chun, vice-président de l'Association chinoise des personnes handicapées visuelles, estime que ce projet plein de coups permet de renforcer les connaissances mutuelles de la société.
10: Les malvoyants se sentent mal à l'aise dans le monde quotidien, tandis que les gens voyants se sentent embarrassés dans un espace obscur où nous trouvons la toute liberté. Je trouve qu'il est important que les voyants disposent davantage de compréhension sur la communauté des personnes ayant la déficience visuelle, et ce projet aide à favoriser la tolérance de la société.
4: Pour Bernadette, serveuse au restaurant plein de coups, le travail en tant que guide, elle donne tant de fierté.
9: Avant de devenir aveugle, je travaillais également dans les services, donc je sais comment travailler normalement. Je parle beaucoup avec les clients dans l'obscurité. Et les invités se sentent à l'aise, moins seuls et moins effrayés. Et quand je les fais sortir, ils me donnent beaucoup plus. Ils sont heureux et me disent qu'ils sont très reconnaissants. C'est le meilleur sentiment qu'ils peuvent nous donner en retour.
4: Selon Christina Fasseux, présidente de l'association Blind Kou, les deux restaurants à Zurich et à Bâle sont aujourd'hui le plus grand employeur privé des malvoyants en Suisse, les deux tiers du personnel étant aveugles ou malvoyants.
6: Tout d'abord, c'est un des plus grands employeurs des personnes aveugles et malvoyantes en Suisse, privé. Ça veut dire qu'à ce moment, on a 28 personnes aveugles qu'on a employées et puis on a 32 personnes voyantes qui travaillent là-bas. Donc déjà là, on montre que c'est absolument possible d'employer des gens aveugles, pas seulement une sur 200, 300 ou 1 million, 1 000 personnes, mais aussi presque en égalité, de travailler ensemble. Et puis en plus, par le fait qu'il y a à peu près 60 000 personnes qui dînent dans l'année dans un des deux restaurants, puis chacun de ces personnes est un ambassadeur, ambassadrice, pour transmettre ce qu'ils ont appris.
4: L'intégration professionnelle constitue toujours un enjeu crucial pour les malvoyants. En Chine, selon He Chun, vice-président de l'Association des personnes handicapées visuelles, en outre la profession traditionnelle des malvoyants, qui est le physiothérapeute, de plus en plus de personnes souffrant de déficience visuelle travaillent comme programmateurs, professeurs ou animateurs dans les émissions podcast. Les malvoyants chinois disposent davantage de choix à l'écart de l'accès professionnel.
10: L'université de Shengshan est le premier établissement d'enseignement supérieur en Asie à accepter des étudiants malvoyants. Après 2015, nous avons commencé à utiliser des épreuves en braille pour aider davantage de candidats aveugles à passer l'examen national d'entrée à l'université. Chaque année, des enfants travaillent dur pour passer l'examen et répondre aux questions en braille. Il faut également lui accorder un délai supplémentaire dans la durée de l'examen, généralement une fois et demie plus longue que la durée normale de l'examen. Une fois que ces enfants auront terminé leurs études, nous leur offrirons des conseils en matière d'emploi, c'est-à-dire que lorsqu'ils passeront de l'école au travail, nous leur proposerons des formations, telles que l'utilisation de logiciels de bureautique, une formation à l'orientation et à la mobilité, et bien sûr, il y aura aussi une formation sur l'étiquette sociale.
4: Comment promouvoir l'intégration professionnelle des personnes vulnérables dans la société, Christine?

0: a face à ses opinions.
1: Moi, je pense quand même que pour le moment, c'est toujours très efficace si on a un quota. Ça veut dire si le gouvernement ou les grandes compagnies sont obligées d'employer un certain nombre de personnes. C'est très clair, l'industrie libérale n'aime pas cette situation, mais j'ai vu un mouvement international qui s'appelle Global 500. C'est des grandes compagnies internationales, aussi parmi, par exemple, Novartis, Roche, des grandes global players qui se sont engagés de dire dans leur rapport annuel, qui montre les choses financières aussi, de dire combien de personnes malvoyantes ou combien de personnes avec handicap sont engagées et travaillent pour eux. Et puis à ce moment-là, si il faut montrer ce nombre, on veut être bien. Et puis on oblige tout le monde d'avoir dans ses départements et directions d'avoir un certain nombre, parce qu'autrement, autant de rapports annuels, il y a la question combien de personnes handicapées travaillent dans votre département, et puis vous devez dire nous. Dans ce cas-là, on va réfléchir la prochaine fois quand on engage des personnes. Mais c'est très clair, les personnes handicapées ne veulent pas être engagées par pitié. On veut être engagé pour notre compétence et connaissance. Mais à un certain point, c'est comme avec l'intégration des femmes, peut-être il faut une politique qui dit dans une compagnie, si on a deux dossiers à la même rigueur, hein, il faut avancer la personne avec handicap. Comme à un certain moment, on a dû dire oui aussi, en cas, dans ce cas-là, on avance la femme pour arriver peut-être à 30% du management être féminine. Comme ça, ça marche.
0: Voilà, on se quitte un instant avec une pause musicale.

0: 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Une exposition consacrée au patrimoine immatériel chinois s'est déroulée récemment au Carrousel du Louvre. Des centaines d'œuvres provenant de plus de 10 provinces et villes chinoises s'exposent devant les visiteurs français. Ces œuvres et créations d'art impliquent un large éventail de disciplines, telles que la peinture, la sculpture, la céramique, le papier découpé, la mosaïque filigranée, les costumes, la laque, le cloisonné et entre autres. Ces œuvres d'art méticuleusement conçues et créées permettent aux visiteurs de faire l'expérience du glamour exceptionnel du patrimoine immatériel de la Chine. Ya Ding est président de l'Association pour le développement des échanges France-Chine. Il est également le co-organisateur de l'exposition. Il nous parle de cette présentation de la culture traditionnelle chinoise en France. Bonjour Monsieur Ya Ding, d'où vient l'idée d'organiser une exposition consacrée au patrimoine immatériel chinois au Palais du Louvre?
1: D'abord, c'est une idée qui était venue très brusquement, par hasard, parce qu'un jour, j'étais tombé sur une photo. La photo, c'est sur, un tissu, une cape. De l'art traditionnel qu'on appelle les patrimoines immatériels, et c'est très très beau. La beauté complètement m'a surpris. Évidemment, avec grande émotion, j'ai montré ça à des amis, et chaque fois je montre à une amie ou un ami, mais tout le monde est surpris par la beauté. Enfin, ce n'est qu'une image en plus transmise par le WeChat, par les réseaux sociaux. Donc, je me suis dit, en réalité, ça doit être encore plus belle, quoi. Et comme justement, j'organisais une grande exposition au Carrousel du Louvre pour les jeux artistiques, ça veut dire la co-création des enfants avec le grand peintre du monde entier. Donc, je me suis dit, mais il faut co-exposer, c'est-à-dire une exposition qui est comme notre, ça s'appelle la co-création, la co-exposition. Alors, c'est là l'idée est venue comme ça, très brusquement, et que tout de suite, j'ai mis mon équipe à recruter. On a travaillé avec différents réseaux qu'on a. Et du coup, en espace de 2 mois, ce n'est qu'en 2 mois, on a pu réunir les objets, les œuvres. C'est pour cela que ce n'est qu'un commencement, parce que le temps de préparation est trop peu. On a pu quand même réunir des dizaines des œuvres qui sont venues un peu partout de la Chine. D'accord. Et évidemment, tout le monde a été très surpris par la beauté. Je pense que c'est un sujet qu'on va continuer à faire en plus grandeur, quoi.
0: Au départ, quelle sorte du patrimoine immatériel que vous avez vu, que vous avez attiré?
1: Je pense que c'est une broderie. C'est une broderie.
0: Ah, d'accord.
1: D'ailleurs, je ne connais pas qu'est-ce que c'est, ça vient de quelle province, peut-être ça vient de Sichuan, il y en a qui disent ça vient de Suzhou ou de Yunnan. Enfin, en Chine, vous savez, on a ça partout, n'est-ce pas?
0: Monsieur Yadin, vous vivez en France, à Paris. Donc, en France, est-ce qu'on a souvent l'occasion d'admirer les œuvres ou bien les créations du patrimoine immatériel chinois?
1: Non.
0: Ah, non.
1: Je pense que ce n'est pas très courant. Si bien que les Français ne connaissent pas. Et chaque fois, je dois expliquer, par exemple, surtout les sociaux. Lorsqu'ils sont tellement beaux que je leur montre, tout le monde m'a dit « Ah oui, c'est très beau !» Je leur ai dit « Mais vous savez ce que c'est ?» Les gens regardaient, ils disent « C'est une peinture !» Je dis « Non, ce n'est pas une peinture, ce n'est pas peint. » Lorsque je l'écarte les images pour qu'ils voit en détail, en compte, c'était des broderies. Mm-hmm. Alors là, tout le monde est encore plus étonné, encore plus surpris, évidemment, encore plus, comment dirais-je, convaincu, quoi.
0: Pourriez-vous nous préciser quels sont les patrimoines immatériels chinois présentés au carrousel du Louvre?
1: Ah, là, il y en a beaucoup.
0: Une dizaine,
1: alors,
0: vous
1: je ne veux
0: avez
1: pas
0: dit.
1: vous réciter. Mmh. Oui, il y a les. Ben, par contre, il n'y a pas beaucoup de broderies parce qu'on n'a pas pu en obtenir beaucoup. Il y a, oui, il y a des vêtements, il y a des costumes de Yizhou, costumes de Miao, les broderies, enfin les costumes brodés de mariage. Ensuite, il y a évidemment les céramiques.
0: Comment qualifiez-vous la valeur et le charme du patrimoine immatériel chinois?
1: Lorsque je montre tout ça, je veux dire parmi les Chinois, et tout le monde a été complètement tombé sur le charme. Tout le monde, sans estimer la valeur. La valeur, c'est qu'on n'a pas encore tout à fait commencé à vendre. Il faut organiser une vente aux enchères pour connaître la valeur, parce que chaque fois, c'est des pièces uniques. Alors, si on ne le vend pas, ça ne vaut rien. Si on le vend, ça peut, si on est tombé sur quelqu'un qui aime, qui connaît la valeur, ça peut être très cher. Moi, je dis le charme. Le charme, c'est parce que on ne peut pas expliquer pourquoi on est charmé. C'est comme si on est tombé amoureux d'une jeune fille. On ne peut pas dire pourquoi on est tombé amoureux de cette jeune fille. On ne peut pas dire elle est grande, elle est intelligente et tout ça. Ça, c'est pas du vrai amour. Le charme de. Moi, je pense que notre objet patrimoine, je veux dire, c'est pas des patrimoines, c'est plutôt l'art des patrimoines, ce sont des œuvres créées par l'art des patrimoines. Alors, moi, je dis, c'est que même si c'est la première fois qu'on le voit, même si ça a été lointain dans les montagnes, profond dans la forêt, ça veut dire qu'on ne l'a jamais vu. En fin de compte, en apparence, ça n'a rien à voir avec nous, mais pourquoi on est aussi charmé. Moi, je dis que c'est parce que c'est dans le sang. C'est-à-dire dans le sang de notre humain, puisque c'est nos ancêtres qui ont créé cet art au fil des années, au fil des époques. Ça a été resté. Ça veut dire que tous ceux qui ne sont pas de vrais charmes ont été déjà éliminés. Mais c'est seuls qui ont tenu l'histoire, la longueur de l'histoire, qui ont resté jusqu'à nous, mm-hmm. comme ça a été créé par nos ancêtres qui ont le même sang, c'est comme le sang, c'est comme les gènes. Corporellement, spirituellement, on a des gènes qui se transmettent de père en fils, et d'un autre côté, il y a cette beauté qui transmet aussi. Bon, maintenant, si bien que nous, aujourd'hui, on tombe sur une œuvre qui a été créée, même si on n'a rien à voir, il n'y a pas de lien, il n'y a pas d'apparence, on ne l'a jamais vue, mais on est charmé tout de suite parce que c'est en notre sang.
0: Quels sont les commentaires ou bien réactions du public français que vous avez captés sur les créations d'art du patrimoine immatériel chinois?
1: Ben, premièrement, surpris, surprenant par la beauté. C'est une beauté qu'ils n'ont jamais vue, donc c'est la surprise. C'est plutôt la subjonction, plus grande que la surprise. Et deuxièmement, sans mot dire. Puisque ça a dépassé leur expression.
0: Ah, d'accord.
1: C'est-à-dire, les mots qu'on utilise, c'est beau, c'est belle, c'est charmant, c'est magnifique. Tous les mots n'arrivent plus à exprimer leur admiration, quoi. Évidemment, troisièmement, ils espèrent d'avoir encore plus, voire plus. C'est vrai que jusqu'à présent, la Chine, enfin, n'a pas vraiment organisé ce genre de choses. dans ce cadre, je veux dire, il y en a eu des expositions parmi, je sais pas, les livres ou parmi d'autres choses dans des endroits qui ne sont pas adaptés. Parce que, vous savez, en France ou en Europe, si l'endroit est différent, le public est différent. Moi, je sais que j'ai vu des expositions de céramique de Qingdezhen qui est exposée dans la salle d'exposition de Porte Versailles. C'est un endroit où tous les producteurs exposent leurs objets. Évidemment, ce n'est pas dans son bon endroit. C'est plutôt une humiliation pour l'art patrimoine. D'un autre côté, les gens sont complètement insensibles à tout ça. Donc, il faut qu'on trouve des bons endroits, comme du Louvre, et des bons publics, genre des grands artistes, des grandes célébrités, des certains niveaux, quoi. Je pense qu'il faut faire ça plus pour que les gens puissent connaître le charme et la valeur.
0: Et la Chine et la France sont toutes deux des civilisations anciennes ayant une longue histoire. Alors que pensez-vous le rôle de la culture dans le renforcement des échanges entre les peuples chinois et français? Et surtout, on se trouve dans un monde un peu bouleversé.
1: Je pense que la culture, les échanges culturels et artistiques, c'est la plateforme ou c'est les formes pour échanger autre chose. Si on parle de l'économie, on ne peut pas sans parler de la culture. Même si on parle de la politique, on ne peut pas sans parler de la culture. La culture, c'est les bases. C'est humain, c'est l'histoire, c'est la compréhension. Donc, je pense que le rôle de la culture, des échanges culturels, c'est la base des échanges de tout. Et deuxièmement, la culture française a une très grande rôle dans le monde. Hein. La culture française, c'est aussi une très, très grande culture, une grande civilisation. Mais ils sont quand même très admiratifs devant la culture chinoise. Parce que c'est la culture chinoise qui est plus ancienne, plus riche, plus grande, bien sûr. Donc, la culture française, plus matérialisé, tandis que la culture chinoise, plus spiritualisé. Les deux se complètent, s'échangent. Je pense que ça, c'est la base des échanges d'autres choses qui peut donner si on parle de la paix, on parle de la stabilité, on parle des échanges économiques, mais il faut premièrement encourager les échanges de la culture, des cultures.
0: Et cette année, on célèbre le 10e anniversaire de l'année culturelle entre la Chine et la France. Et pour l'année prochaine, ça va marquer le 60e anniversaire de l'établissement des relations diplomatiques entre la Chine et la France. Donc d'après vous, qu'est-ce qu'on pourrait faire encore pour mettre les échanges culturels et sociaux sur un nouveau palier pour la Chine et la France?
1: Je pense que tout le monde en parle. C'est vrai que c'est la date qui est quand même très symbolique. Je pense qu'il faut préparer pour que, encore une fois, la culture soit vraiment le grand sujet. Parce que devant la culture, devant l'art, et moi j'ajoute aussi les enfants, ça va être quand même des valeurs universelles. Personne ne peut dire non, quoi. Pour moi, de mon côté, nous, on prépare déjà toujours la co-création, ça veut dire les enfants avec les grands peintres, les enfants du monde entier, hein, parce que nous, on a déjà les enfants de 20 pays. On a déjà des centaines de milliers de enfants créateurs. On travaille avec 500, plus de 500 organismes dans le monde entier, mais surtout la Chine. rien qu'en Chine, on a déjà 380. Avec, il y a plus d'enfants qui participent. Et en même temps, on fait aussi une grande partie de l'exposition patrimoine. Ça, c'est vraiment cette année, on a pris trop court. On a pris seulement 2 mois pour préparer. Mais là, déjà, on voit que tout le monde a exprimé la grande volonté de venir. Mais l'année pour l'année qui veut venir, non, vraiment, on va faire une grande exposition sur l'art, sur le patrimoine immatériel.
0: Voilà, on prend maintenant une pause musicale et on se retrouve juste après pour la dernière partie de notre émission consacrée aux courtes chinoises.

0: Merci de nous rejoindre dans In Vivo. C'est le moment de suivre notre rubrique « Le chinois au quotidien ».
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3: 大家好 ，Salut à tous, c'est Xiao Tai。
1: Salut à tous, d'accord, ben moi c'est Thomas, votre apprenti étudiant, et c'est parti pour un nouveau cours de chinois.
3: Et avant de commencer une nouvelle édition de notre cours de chinois, nous allons réviser un peu le cours précédent. C'est parti.
1: Eh ben, je crois que c'est parti, Tai. Donc, comment dit-on en chinois ? Je veux acheter un petit réfrigérateur.
3: 我想买一个小冰箱。
1: Voilà, 我想买一个小冰箱。Xiao qui veut dire petit, bing xiang qui veut dire réfrigérateur. Et comment dit-on lequel est le meilleur ?
3: Na zhong zhi liang zui hao. Zhi liang veut dire qualité.
1: Hao veut dire bon. Et la phrase suivante, celui-là fait peu de bruit.
3: Ta de zao yin te bie xiao.
1: Ta de zao yin te bie xiao.
3: Zao yin, ce qui signifie Thomas ?
1: Bruit.
3: Te bie xiao.
1: Qui veut dire extrêmement léger, oui, effectivement. Très peu de bruit, donc très peu.
3: Bie de dian li gang pian yi.
1: Bie de dian gang pian yi.
3: Ce qui veut dire que le prix est moins élevé dans d'autres marchés.
1: Voilà. Allez, on se réécoute le dialogue en entier de la dernière fois.
4: 我想买一个小冰箱。哪种质量最好？
2: 质量都不错。
4: 哪种是最新款的？
2: 这个是今年的新款。它的噪音特别小，
4: 别的店更便宜。
2: 我们不能再便宜了。
4: 能用信用卡吗？
2: 可以。
4: 能送货吗？
2: 请告诉我您的地址和电话。
1: Voilà, c'est tout pour la révision du cours précédent. Maintenant, on va aborder les principaux points du cours d'aujourd'hui. Comme d'habitude, Tai, tu vas me lire les phrases en chinois, je vais les traduire en français et on va commencer à travailler.
3: 哪儿有大的书店？
1: Où peut-on trouver une grande librairie ?
3: 我要买本字典。
1: Je veux acheter un dictionnaire.
3: 我想买本北京导游手册。
1: Je veux acheter un guide de Beijing.
3: 请问英文小说在几层卖？
1: Où se trouvent les romans anglais ? Voilà, comme d'habitude, et je le répète encore une fois, c'est très intéressant d'apprendre le chinois, il ne faut pas relâcher ses efforts. Et pour cela, je vais souvent dans les librairies pour acheter des livres de langue, bien sûr, mais aussi quelques romans dans ma langue natale et dans les langues étrangères, ça ne fait pas de mal.
3: Bonne idée.
1: Et tout d'abord, comment dit-on livre en chinois, Tai ?
3: Chou.
1: Chou. Et une librairie, ça se dit comment ?
3: Chou dian.
1: Chou dian, ça veut dire donc un magasin qui vend des livres.
3: Mm-hmm.
1: Alors, où peut-on trouver une grande librairie ? Tu dirais comment ?
3: Tu peux dire ainsi, 哪儿有大的书店？
1: 哪儿有大的书店？
3: 哪儿？où ?
1: 哪儿？
3: 有 avoir ?
1: 有
3: 大的 grand ?
1: 大的
3: 书店 librairie ?
1: 书店
3: 哪儿有大的书店？ Où peut-on trouver une grande librairie ?
1: On s'écoute le dialogue 1.
2: 哪儿有大的书店？
4: 去王府井看看吧。那儿有个不错的书店。
3: 去王府井看看，那儿有个不错的书店。Vous pouvez aller voir à Wang Fu Jing, là où se trouve une très bonne librairie.
1: Et bien sûr, il y a différentes catégories de livres. Peux-tu m'apprendre à demander certaines spécificités dans les librairies ? Et je voudrais par exemple acheter un dictionnaire. Comment dois-je demander ?
3: 我要买本字典。
1: 我要买本字典。
3: 我要 veut dire je veux.
1: 我要
3: 买 acheter.
1: 买
3: 本 c'est un spécificatif pour le livre.
1: 本
3: 字典 dictionnaire.
1: 字典
3: 我要买本字典 ce qui signifie
1: je veux acheter un dictionnaire. Allez, on s'écoute tout de suite le dialogue 2.
2: 我要买本字典。
4: 什么字典？
2: 英汉，汉英双向字典。
4: 还需要什么吗？
2: 还有一本汉语成语字典。
3: Voilà, dans le dialogue 2, on a acheté le dictionnaire. Qu'est-ce que tu as entendu, Thomas ?
1: Dans la première phrase, ça correspond à « je voudrais acheter un dictionnaire » et le vendeur nous répond « quel genre de dictionnaire ?»
3: 什么字典?
1: Voilà. Et il nous demande, dans la troisième phrase, « anglais-chinois ou chinois-anglais »
3: 英汉汉英双解字典。
1: La phrase suivante, avez-vous besoin d'autre chose ? Et comme je suis un peu curieux, je voudrais trouver un dictionnaire de proverbes. On lui demande un dictionnaire de proverbes, s'il vous plaît.
3: 还要一本汉语成语字典 un dictionnaire de proverbes chinois.
1: Voilà, exactement. Donc, une fois que j'ai mes dictionnaires sous le bras, c'est pas tout, je voudrais découvrir la ville de Beijing, qui est une ville pleine de zones touristiques, vraiment à découvrir. Et donc, comment demander ? Je voudrais acheter un guide touristique de Beijing.
3: Tu peux dire comme ça, 我想买一本北京导游手册。
1: Voilà, on va décomposer la phrase, ce sera plus simple.
3: 我想, je voudrais, je souhaite.
1: 我想,
3: 买, acheter.
1: 买,
3: 北京,
1: 北京,
3: 导游手册, un guide.
1: 导游手册.
3: Voilà, 我想买一本北京导游手册, je veux acheter un guide de Beijing.
1: On s'écoute le dialogue 3 tout de suite.
2: 你好,我想买本北京导游手册。
4: 那您直接上二层。就在电梯左边。
1: Il me semble que le vendeur nous indique une direction. Vous pouvez monter directement au troisième étage. C'est juste à gauche de l'ascenseur.
3: 那您直接上二楼，就在电梯左边。
1: Voilà. Et puisque je suis déjà venu dans cette librairie de Wangfujing, qui est l'une des plus grandes de la capitale chinoise, j'en profite pour aller voir les romans. Alors comment dit-on roman en chinois ?
3: 小说。
1: Xiao Shuo. Mais alors, une petite spécificité dans certaines librairies, et a fortiori dans les librairies de Wangfujing qui sont les plus grandes de Pékin, il y a énormément d'étages. Cette librairie est immense. Comment dois-je demander pour savoir où se trouvent en fait les romans en anglais ? Ok, donc on va décomposer la phrase maintenant.
3: 请问, s'il vous plaît, c'est pour poser une question, une formule de politesse. 请问.
1: 请问.
3: 英文, anglais.
1: 英文.
3: 小说, on l'a déjà dit, roman.
1: 小说.
3: 在几层, à quel étage?
1: 在几层.
3: 卖, vendre.
1: 卖.
3: 请问, 英文小说, 在几层卖, ce qui signifie, s'il vous plaît, à quel étage sont vendus les romans en anglais?
1: Voilà, tout de suite le dialogue 4.
2: 请问英文小说在几层卖？
4: 在四层。
3: Bon, on a entendu le quatrième dialogue. Alors dis-moi Thomas, finalement c'est à quel étage où se trouvent les romans en anglais?
1: Je crois que le vendeur ou le conseiller a répondu c'est au cinquième étage. Comment dit-on ça?
3: 在四层。
1: Alors, petite spécificité chinoise et précision, quand on vous indique le cinquième étage en Chine, ça correspond au quatrième étage en Europe, c'est-à-dire qu'il n'y a pas de

0: Rez-de-chaussée en Chine, le rez-de-chaussée est considéré comme étant le premier étage.
1: Très bien, on va s'écouter les dialogues en entier avant de passer à notre ABC de la culture chinoise.
0: Allez, c'est parti.
2: 哪儿有大的书店?
3: 去王府井看看吧，那儿有个不错的书店。
2: 我要买本字典。
3: 什么字典?
2: 英汉，汉英双向字典。
3: 还需要什么吗?
2: 还有一本汉语成语字典。 您好，我想买本北京导游手册。
3: 那您直接上2层，就在电梯左边。
2: 请问英文小说在几层卖?
3: 在4层。
0: Voilà, c'est de court pour aujourd'hui. On se détend un peu en découvrant une nouvelle facette de la culture chinoise avec notre ABC de la culture. Vas-y, Tai.
1: Quand tu téléphones à tes amis chinois, on te dit souvent « passe chez moi si tu as le temps ». Mais disons que dans la plupart des cas, ce sont que des formules de politesse.
0: Voilà, généralement en Chine, il n'est pas nécessaire de fixer de rendez-vous pour les parents, pour voir les amis ou les collègues. Si vous les invitez chez vous, si tu veux rendre visite à tes amis, il ne te suffit pas de prévenir un petit peu à l'avance. En fait, quand tu as un peu de temps, tu peux y aller. Et avec l'accélération du rythme de vie et le développement des moyens de communication, le portable, le mail, remplacent progressivement la visite dans les familles.
1: Et bon, sur ce, on va terminer notre cours de chinois d'aujourd'hui.
0: Au revoir, à bientôt.
1: 再见.
4: Voilà, c'est la fin de cette édition d'InVivo. Merci de l'avoir suivi. À la prochaine!

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Une équipe d'experts médico-chinois a quitté Beijing mardi pour se rendre en République démocratique du Congo RDC afin de soutenir les efforts locaux de lutte contre Ebola. Fort d'une grande expérience en matière de lutte contre les épidémies, ces experts travailleront avec l'équipe médicale chinoise actuellement en RDC et renforceront la coopération avec les agences médicales et de lutte contre les épidémies locales afin de contribuer à l'éradication de l'épidémie d'Ebola. L'équipe d'experts dispensera également des formations en matière de prévention et de traitement aux établissements de santé locaux, à l'équipe médicale chinoise, à l'ambassade de Chine, aux entreprises chinoises et aux ressortissants chinois à l'étranger. Les compagnies aériennes chinoises réduiront la surcharge carburant sur les liaisons intérieures pour les billets vendus à partir du 5 juin, ont annoncé mardi Air China et d'autres compagnies aériennes. La surcharge sera ramenée à 80 yuan, environ 11,7 $ par segment pour les liaisons de 800 km ou moins et à 150 yuan pour les liaisons plus longues. Par rapport aux tarifs actuels, la surtaxe baissera de 10 yuan pour les liaisons de 800 km ou moins et de 20 yuan pour les liaisons plus longues. Tencent Music a finalisé le rachat de Himalaya, principale plateforme chinoise de podcasts et de livres audio, dans une opération estimée à plusieurs milliards de dollars. Avec cette acquisition, le géant chinois renforce considérablement sa présence dans l'audio numérique, un secteur en pleine croissance en Chine. Fondé en 2012, Himalaya s'est imposé comme l'équivalent chinois de Spotify pour les contenus audio. La plateforme revendique des centaines de millions d'utilisateurs et une immense bibliothèque de contenus. Unitree Robotics a inauguré dimanche dernier son premier centre d'expérience en Asie dans un quartier commerçant de Shanghai qui a attiré plus de 10 000 visiteurs le jour de son ouverture. Cet espace commercial immersif fait sortir de ses laboratoires l'IA incarnée et la technologie robotique de pointe pour les amener dans un quartier d'affaires de premier plan, offrant au public un aperçu concret des expériences de vie futures. Un salarié chinois de 35 ans, licencié à cause de l'IA, a remporté récemment un procès face à son entreprise. La justice chinoise a estimé que ce salarié avait été victime d'un licenciement abusif après que son entreprise avait déjà réduit son salaire. Le plaignant a obtenu plus de 260 000 yuan, environ 30 000 euros de dommages et intérêts. Son employeur avait en effet reconnu que la baisse de rémunération, puis le licenciement intervenu après l'échec des négociations, était motivé par le recours de l'entreprise à l'intelligence artificielle pour remplacer une partie des tâches assurées par le salarié. La start-up chinoise DARS, spécialisée dans les robots dotés d'intelligence artificielle incarnée, a réussi à lever 455 millions de dollars lors d'un tour de table record en Chine. Fondée seulement en 2025 par d'anciens cadres de Huawei, Baidu et DJI, l'entreprise développe des robots capables d'interagir physiquement avec le monde réel grâce à des modèles d'IA avancés. DARS affirme vouloir accélérer la commercialisation de ses robots dans l'industrie et les services. Un total de 12,9 millions de candidats chinois vont passer cette année l'examen national d'entrée à l'université, également connu sous le nom de Gaokao, à partir du 7 juin, a annoncé mercredi le ministère de l'Éducation. Ce chiffre marque une légère baisse par rapport aux 13,35 millions de participants enregistrés l'année dernière. L'indice des directeurs d'achat IDEA du secteur manufacturier de la Chine s'est établi à 50 en mai, en baisse de 0,3 points de pourcentage par rapport au mois précédent, selon des données officielles publiées dimanche.
En mai, ce secteur a connu une expansion soutenue par la production manufacturière et un ralentissement de la demande du marché. Le sous-indice de la production s'est établi à 51,2, tandis que l'indice des nouvelles commandes était de 49,9. Selon les données publiées conjointement par le Bureau d'État des statistiques et la Fédération de la logistique et des achats de Chine. La Chine a lancé lundi

0: des rares d'agaves seront présentés, accompagnés de scènes immersives reconstituant d'anciennes distilleries, retraçant ainsi l'évolution culturelle de la plante, de son statut d'herbe sacrée à celui de spiritueux national du Mexique. Le second pavillon recrée la forêt tropicale humide de la civilisation maya, s'articulant autour d'une installation symbolisant l'arbre du monde et ornée d'œuvres d'art suspendues représentant l'écriture maya. 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
3: Bienvenue à Cogito. Quelques 350 représentants des départements gouvernementaux chargés de l'agriculture et de la réduction de la pauvreté de nombreux pays, des ambassades en Chine, des organisations internationales, des entreprises ainsi que des groupes de réflexion d'échanger sur les grands enjeux de la réduction de la pauvreté et du développement lors du Forum mondial 2026 sur la réduction de la pauvreté et le développement tenu le 27 mai à Beijing sous le thème « Unir les forces mondiales pour faire avancer ensemble le processus de réduction de la pauvreté ». À l'heure où le monde est confronté à de multiples défis, notamment le ralentissement de la croissance économique, les tensions géopolitiques et le changement climatique, la lutte mondiale contre la pauvreté subit de fortes pressions. Dans ce contexte, les regards se tournent vers la Chine. De nombreux pays espèrent s'inspirer de l'expérience chinoise et renforcer leur coopération avec la Chine afin de promouvoir la gouvernance mondiale de la pauvreté, d'accélérer le processus de réduction de la pauvreté à l'échelle mondiale et d'insuffler un nouvel élan à la réalisation des objectifs fixés par le programme de développement durable à l'horizon 2030 des Nations Unies. Face au défi de la pauvreté, la Chine a accompli une réalisation qui a retenu l'attention du monde entier. Au terme de 8 années d'efforts soutenus à la sortie de la pauvreté, fin 2020, 98,99 millions de ruraux démunis atteignant avec 10 ans d'avance l'objectif de réduction de la pauvreté fixé par le programme de développement durable à l'horizon 2030. Après cette victoire historique, la Chine a instauré une période de transition de 5 ans afin de consolider et d'élargir les acquis de la lutte contre la pauvreté tout en assurant une transition efficace vers la revitalisation rurale. Elle a également mis en place un mécanisme permanent de prévention de la rechute dans la pauvreté. L'expérience chinoise montre au monde que la pauvreté peut non seulement être combattue, mais aussi éradiquée durablement et empêchée de réapparaître, à condition de mettre en place des mécanismes de soutien solides, ciblés et efficaces. Tout en créant un miracle en matière de réduction de la pauvreté, la Chine a toujours assumé le rôle d'initiateur, de promoteur et de contributeur dans la lutte mondiale contre ce fléau. Dans un esprit d'ouverture et de coopération, elle a transformé son expérience en matière de réduction de la pauvreté en un bien public international, lancé en 2021. L'initiative pour le développement mondial a placé la lutte contre la pauvreté au premier rang de ses 8 domaines prioritaires de coopération, créant ainsi une plateforme internationale ouverte et inclusive fondée sur la concertation, la construction conjointe et le partage des bénéfices. À ce jour, cette initiative a mobilisé plus de 23 milliards de dollars et permis la mise en œuvre de plus de 1 800 projets de coopération. Grâce au Fonds pour le développement mondial et la coopération Sud-Sud, la Chine a mené plus de 100 projets tripartites avec plus de 20 organisations internationales dans plus de 50 pays. Elle a également organisé plus de 10 000 programmes de renforcement des capacités à l'intention des pays en développement, formant ainsi plus de 200 000 talents de divers horizons. À plus grande échelle, les solutions chinoises continuent de porter leurs fruits à travers le monde. Le riz hybride s'est diffusé dans près de 70 pays répartis sur les 5 continents, permettant à plusieurs pays africains de faire passer le rendement moyen de riz de 2 à 7,5 tonnes par hectare. La technologie Tunsau, c'est un

plantée dans plus de 100 pays, créant des centaines de milliers d'emplois. Par ailleurs, ces villages pauvres du Laos, du Cambodge et du Myanmar se sont inspirés de l'expérience chinoise en matière de réduction ciblée de la pauvreté et ont obtenu des résultats remarquables. Autant d'exemples qui illustrent concrètement la manière dont la Chine transforme son expérience en biens publics internationaux au bénéfice du développement mondial. Lors du Forum mondial 2026 sur la réduction de la pauvreté et le développement, le Partenariat mondial pour la réduction de la pauvreté et le développement a été officiellement créé. Initié conjointement par la Chine, 53 autres pays et 9 organisations internationales, ce mécanisme marque une étape importante dans les efforts mondiaux visant à éliminer la pauvreté. La Chine entend soutenir activement le Partenariat mondial pour la réduction de la pauvreté et le développement dans le renforcement du dialogue politique, la diffusion des technologies adaptées et la formation des talents. Elle prévoit également de mettre en œuvre une série de projets de coopération petits mais beaux afin d'aider les pays en développement à renforcer leur capacité de réduction de la pauvreté et de développement autonome. À l'avenir, la Chine continuera à jouer un rôle moteur et constructif dans la lutte mondiale contre la pauvreté. Main dans la main avec les pays du monde entier, elle fera à bâtir un avenir plus prospère, plus inclusif et libéré de la pauvreté.

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13: Bonjour à toutes et à tous, bienvenue dans Fréquence Afrique sur CGTN Radio. Dans la première partie de l'émission, on va se concentrer sur la gestion des ressources naturelles. Des jeunes leaders chinois et d'Africains vont échanger leurs opinions autour des défis communs. On les suit tout de suite.
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14: Il s'agit d'une question d'actualité qui préoccupe tous les pays du monde. Ok, monsieur ChatGPT, pourriez-vous nous expliquer ce que signifie réellement le développement durable ?
15: Le développement durable englobe un large éventail de domaines visant à garantir la prospérité actuelle tout en préservant les ressources et les possibilités pour les générations futures. Cela comprend la gestion responsable des ressources naturelles, la réduction de la pollution, la promotion de l'égalité sociale, la protection de la biodiversité, l'utilisation des énergies renouvelables, l'amélioration de l'efficacité énergétique, la promotion de l'éducation, la santé et le bien-être, ainsi que la création d'économies résilientes et inclusives.
14: Merci Monsieur ChatGPT, c'est très clair maintenant. Et j'ai toujours très intéressé par le sujet du développement durable depuis des années, car il concerne vraiment chacun d'entre nous

0: Et je mets l'accent sur dans le domaine de véhicules à énergie nouvelle. Et surtout à Beijing, j'ai vu il y a 7 ans avant seulement 2 marques de véhicules à énergie nouvelle. Mais maintenant, après 7 ans, vous pouvez voir presque dizaines ou même vingtaines de marques ici à Beijing. Et vous pouvez voir partout des chargeurs. Et même il y a des voitures de batterie pour charger des véhicules. Wow, c'est très très pratique. Et alors, quels sont les sujets environnementaux ou les questions liées au développement durable qui vous préoccupent le plus?
1: Moi, l'exemple qui me retient le plus au niveau du développement durable, c'est au niveau de l'agriculture. Parce que je suis issu d'un milieu agricole. Je vois qu'il y a beaucoup d'innovations qui sont menées pour adapter l'agriculture au changement climatique. Et la technologie intervient pour parer aux difficultés liées au climat. Donc, c'est quelque chose de très, très, très important qui retient mon attention dans tout ce que on aborde concernant le développement durable.
2: Parce que nous sommes dans la même boîte. Moi aussi, je suis issu de milieu agricole. Donc, de ce point de vue, tout ce qui concerne la modernisation de l'agriculture et consorts, ça aussi, ça attire mon attention naturellement. Donc, je pense que ce côté, ça, c'est très, très important.
3: Et moi, je suis plus préoccupée par le développement durable urbain. Et je soutiens fortement des mesures telles que la protection des zones humides naturelles et les sources d'eau, ainsi que la promotion de l'économie circulaire pour créer un environnement urbain plus sain et durable. Et aujourd'hui, avec l'attention croissante de la Chine à la protection de l'environnement et à la restauration écologique, les jours de smog sont de moins en moins fréquents. Comparé à l'année 2013, où seulement moins de 50% des jours avaient une bonne qualité de l'air à Beijing, et l'année dernière, ce chiffre est monté à 90%. Et voir la ville où j'habite avec un environnement plus écologique, avec le ciel bleu, je me sens plus heureuse de vivre ici.
1: Effectivement, ce que May a souligné est très important. Et quand on écoute les Pékinois parler de le développement durable, en 5 ans en arrière ou 10 ans en arrière, la pollution était un problème sérieux ici. Mais il y a des efforts et colossaux qui ont été entrepris. Et aujourd'hui, on peut admirer le ciel bleu à Pékin sans problème. Et la qualité de l'air est vraiment respirable. Donc, je pense que ce que vous soulignez est très pertinent. Il y a des efforts véritablement qui sont faits en matière de développement vert en Chine. Et c'est des exemples aussi qui inspirent véritablement et le continent africain également.
0: Alors, découvrons ensemble les opinions de nos invités en ligne. Alors, Gérard, nous savons que les forêts d'Afrique sont riches en ressources et leur protection est cruciale pour ralentir le changement climatique mondial et préserver la biodiversité. Avec près de la moitié de son territoire couvert par les forêts, le Cameroun possède-t-il des exemples de succès dans la protection des ressources forestières? Et quels sont les résultats positifs obtenus?
4: De manière générale, le problème du changement climatique mondial est d'actualité et demande beaucoup d'efforts pour le résoudre. La diversité des types de forêts d'Afrique centrale constitue un large panel de réponses potentielles à ces changements mondiaux. Elles représentent, c'est-à-dire les forêts d'Afrique centrale, représentent 70% de la couverture forestière d'Afrique en général. Et 6% de la superficie forestière mondiale. Et la forêt du Cameroun constitue le deuxième massif forestier le plus important d'Afrique après celui de la République démocratique du Congo. Alors, au Cameroun, il faut peut-être partir dans des années 2006 jusqu'en 2021 pour dire que les efforts sont déjà certes faits avec les objectifs de développement durable. Donc, rappelons qu'en matière de protection durable des ressources de la biodiversité forestière au Cameroun, l'administration est continuellement soutenue par les organisations internationales et nationales afin qu'on ait un résultat efficient et consistant dans ce secteur. Alors, ces institutions entreprennent en étroite collaboration, en étroit partenariat, de nombreux efforts des objectifs de développement durable pour améliorer les politiques forestières et environnementales de manière harmonisée, soit la restauration du cadre institutionnel et légal,

0: la planification et l'utilisation des ressources forestières au niveau national et la création du plan des orientations pour l'aménagement des concessions forestières. Ce sont des efforts qui se conjuguent souvent dans les projets pilotes afin d'impacter sur le changement climatique et même sur la vie des populations locales. Alors, dans l'ensemble, cette collaboration plurielle et riche entre le Cameroun et les organisations nationales et internationales a permis à l'État de mieux préserver et de restaurer sa superficie forestière qui passe rapidement de 16 millions d'hectares en 2008 à environ 23 millions d'hectares en 2021. Alors, ceci suite aux multiples aides au financement qui permettent de mener davantage les activités de sensibilisation, de vulgarisation des lois forestières, de restauration et de création de superficies forestières et même de lutter contre la déforestation. Il faut terminer en disant que la forêt du Cameroun est le deuxième massif forestier le plus important de l'Afrique, comme je l'ai déjà dit. Mais il faut noter qu'il y a plus de 300 forêts communautaires qui ont été créées. Vous comprenez que le Cameroun ne contribue pas seulement à préserver ou bien ne fait pas seulement les efforts pour préserver ces forêts qui sont déjà naturelles, mais également il crée des forêts afin de permettre que la planète soit vitale, soit vraiment saine et que tout le monde vit dans un environnement un peu plus approprié. Alors, en dehors de ce que les tests juridiques relatifs à la forêt sont continuellement révisés, le pays est engagé depuis 2021 dans un projet de restauration d'ici 2030 de 12 millions d'hectares de paysages dégradés et déboisés. Actuellement, plusieurs accords sont en train d'être signés allant dans ce sens. Et en somme, nous pouvons dire que la collaboration entre l'État du Cameroun et les organisations nationales et internationales pour lutter contre le changement climatique porte un léger espoir et affiche des résultats considérables dans l'ensemble. C'est un processus intégrant et concret qui accouche plutôt d'effets positifs jusqu'ici, mais ne suffit pas car le domaine forestier est toujours menacé. Peut-être faudra que le pays entre la main ou bien la Chine, comme d'habitude, arrive avec d'autres techniques de création des superficies forestières ou bien de préservation des superficies forestières qui sont déjà là pour soutenir le Cameroun dans ce processus et que le monde continue à se retrouver dans un environnement plus sain et plus adapté pour les peuples.
1: D'accord, merci beaucoup, monsieur. Donc, Cameroun a fait beaucoup de travail pour protéger les forêts, non seulement contre le déforestier, mais aussi créer des nouveaux forêts. Et alors, Tricia, l'Afrique possède d'importantes ressources en énergie renouvelable et de plus en plus des entreprises chinoises participent au développement durable en Afrique. Et pouvez-vous nous parler des projets de coopération en énergie renouvelable entre la République démocratique du Congo et la Chine et de leur impact sur le développement durable local?
2: Merci beaucoup, Madame Coco. Je viens de confirmer. Donc, il est vrai que les entreprises chinoises participent au développement durable en Afrique, particulièrement en RDC, mon pays. Il y a plusieurs projets de coopération en énergie renouvelable entre la RDC et la Chine, et ces projets ont un grand impact sur le développement local. Et je prendrai l'exemple du barrage de Busanga. Un barrage construit à Kolwezi, dans la province de Lualaba. Et il est construit par la SICOMINE SA, qui est une société minière créée conjointement par le consortium d'entreprises chinoises, composée de la CREC, de la Sinohydro et du groupe Gécamines, désigné par la RDC. Grâce à cette centrale hydroélectrique d'une capacité de 240 watts, Le Lualaba fait partie de l'une des nouvelles provinces du pays à avoir résolu le problème de fourniture en électricité. Ce barrage de Busanga a aidé à promouvoir l'augmentation des initiatives locales pour l'emploi, ce d'autant plus que le projet a activement encouragé la gestion de l'emploi local.

0: Et ce même barrage a résolu plus de 3 000 emplois, a formé des compétences opérationnelles et a augmenté le niveau de revenus et a aussi amélioré les conditions de vie des populations, ce, outre l'optimisation de la production minière en amont. Et outre cela, ce barrage a en tout cas fait beaucoup, beaucoup, beaucoup d'exploits dans cette province de Delaware, en RDC.
1: Pour votre intervention, je pense que ça c'est un point intéressant puisque moi j'ai eu à faire expérience avec les entreprises chinoises en Afrique, particulièrement au Mali. Et dans le domaine de l'énergie, puisque actuellement nous sommes, le Mali est un peu confronté aux problèmes énergétiques. Donc du coup, ce qui a poussé le gouvernement malien à faire le pas vers la Chine. Donc du coup, il n'y a pas longtemps de cela, ça ne date pas longtemps, le ministre des Affaires étrangères du Mali a été en Chine ici pour des projets énergétiques. Donc cela va dans le cadre du développement de l'énergie en Afrique, précisément au Mali, comme nous sommes dans le besoin. Et la Chine, c'est un pays aujourd'hui en avance sur le plan de l'énergie renouvelable. Et c'est ce que nous avons besoin pour le moment. Du coup, nous sommes en train de. Le gouvernement du Mali a fait le pas vers le gouvernement chinois de telle sorte que on peut servir, avoir le besoin de ce côté.
2: Alors j'espère que dans la future, on aura plus de coopération dans le domaine de l'énergie entre les deux pays.
1: Évidemment, évidemment.
3: OK. Restez branchés sur CGTN Radio. On fait maintenant une pause en musique. Et on se retrouve juste après pour la suite de l'émission.

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10: Retour au studio de CGTN Radio pour la deuxième partie de notre programme. On va écouter tout de suite quelques journalistes africains qui partagent leurs impressions sur la Chine.
11: La Chine est un pays en plein essor. C'est un pays qui se développe de par ce que j'ai pu observer dans les provinces, de par toutes les réalisations. Je me rends compte que la Chine est un pays qui se développe et qui s'accélère du jour au lendemain. Au niveau technologique, dans l'infrastructure, dans l'éducation, dans la santé, la Chine est un pays en plein essor et surtout aussi dans la valorisation de la culture.
12: On est impressionné par le développement de la Chine, par les technologies, les innovations. On a l'impression que la Chine aujourd'hui, c'est une femme épanouie. Si on devait la comparer à une femme, on devait dire une femme épanouie qui apprécie la vie, qui apprécie aujourd'hui la beauté de la vie, et, les fleurs, que ça soit les fleurs, que ça soit le côté humain, le partage avec d'autres pays, d'autres nations. On voit la Chine aujourd'hui plus épanouie que jamais, impressionnée aussi par la modernité, les infrastructures, l'utilisation des technologies. C'est quelque chose qui m'a vraiment marqué, où tout aujourd'hui se fait avec le téléphone. On achète, on va à l'hôpital avec un téléphone, on se fait enregistrer, tout est dans le téléphone, tout est vraiment de manière numérisée et c'est très bien.
13: En étant ici en Chine, j'ai constaté que les Chinois adoraient au fait leurs enfants et je ne sais pas si ça fait partie de la politique de l'enfant ici en Chine. Ça, je vais encore me renseigner plus. Et ce qui m'a encore plu ici, parce que j'ai constaté que les Chinois aiment donner leurs enfants à leurs grands-parents. Et c'est une idée que j'ai louée, parce que je constate que en donnant les enfants à leurs grands-parents, les grands-parents vont transmettre au fait à leurs petits-fils la culture chinoise. Et je pense que c'est ce qui fait en sorte que, malgré que la Chine se développe en termes d'infrastructures, en termes de nouvelles technologies, mais ils gardent toujours leur culture ancienne jusqu'à présent, leur manière de s'habiller. Et partout, en tout cas, ils mettent en avant leur culture.
14: J'ai découvert un pays qui est très développé, avec un peuple travailleur, un peuple discipliné, qui vraiment accompagne son gouvernement, et le gouvernement aussi est à l'écoute de son peuple. J'ai remarqué ça lors des deux sessions, que j'ai eu la chance de couvrir. Vraiment, c'est un peu comme la rentrée politique au niveau de la Chine, où tout est préparé chaque année, où tout est essayé dans différents domaines, afin de mettre vraiment le peuple chinois dans les conditions sur le plan sanitaire, le plan éducatif, tout ce qui vraiment concourt au développement de la Chine.
15: Et si j'ai des sentiments particuliers, quand nous avions visité le musée qui retrace les activités du parti depuis le premier congrès de 1949, la visite guidée dans ce musée m'a permis aussi d'avoir beaucoup de sentiments, d'avoir beaucoup d'idées et de me sentir encore plus présent dans les relations et dans les activités que le parti PCC a fait pour son pays.
10: Vous êtes à l'écoute de Fréquence Afrique sur CGTN Radio. Avant de poursuivre notre émission, on se détend avec cette belle chanson.

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5: Vous écoutez Fréquence Afrique sur CGTN Radio. L'actualité africaine a été riche ces derniers jours. Nous faisons le point aujourd'hui dans la troisième partie de l'émission. Commençons par l'ONU qui fait

0: comme les forces de sécurité en Somalie pour qu'elles surmontent les défis rencontrés depuis des années.
1: Ces dernières années, les forces de sécurité somaliennes et leurs partenaires internationaux, notamment les troupes de l'Union africaine basées en Somalie, ont été confrontés aux graves dangers que représentent les engins explosifs utilisés par des acteurs non étatiques tels que le groupe armé Al-Shabaab. Certains ont même perdu la vie. Afin de garantir un environnement sûr dans le pays, le service de lutte anti-mine des Nations Unies forme les forces de sécurité pour qu'elles puissent relever ce défi.
2: Rien qu'en 2023, les équipes de recherche et de neutralisation des explosifs et munitions de l'ATMIS ont retrouvé et neutralisé 74% des dispositifs évalués comme ciblant les troupes de l'ATMIS, évitant ainsi un potentiel de 150 victimes parmi l'ATMIS.
1: Des civils ont également été touchés de manière disproportionnée, les habitants des zones rurales étant davantage exposés aux dangers que représentent les engins non explosés. En juin de l'année dernière, 22 enfants ont été parmi les 27 personnes tuées dans une explosion dans la région de Lower Shabelle suite à la détonation d'un reste de guerre non explosé dans une zone où des enfants jouaient. Les autorités appellent à des efforts concertés pour éviter qu'une telle tragédie ne se reproduise.
2: Un effort efficace de lutte contre les EEI exige de l'ingéniosité, de l'adaptabilité et l'application des principes de base de la lutte contre les EEI. Il est important de souligner que la lutte contre les menaces des EEI n'est pas facile et qu'elle nécessite des efforts concertés de la part de toutes les parties prenantes pour l'atténuer.
1: Alors que les forces de maintien de la paix de la mission de transition de l'Union africaine en Somalie se préparent à quitter le pays, l'UNMAS indique qu'un soutien supplémentaire est nécessaire pour renforcer la capacité des forces de sécurité somaliennes, notamment la police et l'armée nationale somalienne, à travers la formation, l'encadrement et la fourniture d'équipements, afin de contrer les menaces que représentent les engins explosifs improvisés.
0: Ensuite, direction en RDC. 4 personnes tuées et environ 40 personnes arrêtées lors d'une tentative de coup d'État.
3: L'armée de la République démocratique du Congo affirme avoir déjoué une tentative de coup d'État près des bureaux du président Félix Tshisekedi. Le porte-parole de l'armée indique que l'attaque s'est produite aux premières heures de la matinée à l'extérieur de la résidence du vice-premier ministre Vital Kamerhe. Près des bureaux du président, M. Kamerhe a été nommé candidat à la présidence de l'Assemblée nationale le mois dernier. Le porte-parole indique que plusieurs Américains et un Britannique étaient impliqués. 4 personnes, dont le chef du groupe, ont été tuées et une quarantaine d'autres ont été arrêtées.
0: Maintenant, on se concentre sur le Nigeria. L'énergie solaire pallie la fiabilité de l'approvisionnement en électricité.
4: Faith Emmanuel, une habitante de Jos, a installé des panneaux solaires pour sa maison. Elle dit que c'est plus fiable et moins cher à long terme.
5: It feels good.
6: Ça fait du bien, bien sûr. Nous savons à quel point le tarif de l'électricité est élevé. Donc, je n'ai pas à dépenser autant que toutes les autres personnes qui ne consomment que de l'électricité. C'est cher à installer. Oui, mais quand on installe, c'est une fois pour toutes. Je suis très enthousiaste et heureuse. En fait, je suis soulagée et j'ai recommandé l'énergie solaire à mes amis parce que je n'ai pas de problème.
4: En avril, le prix du kilowattheure est passé de 68 à 225 naira, soit environ 15 cents de dollars. La commission de régulation de l'électricité du Nigeria affirme que la révision ne concerne que 15% des clients qui consomment 40% de l'électricité du pays, ce qui justifie qu'ils paient davantage.
7: Le manque d'énergie ou l'approvisionnement déséquilibré en électricité entraîne la chute des entreprises. En fait, beaucoup d'entreprises ont fermé en raison du coût élevé de l'exploitation des générateurs et de tout le reste. Et l'énergie solaire est venue stabiliser tout ça.
4: Les experts en énergie soutiennent l'option solaire, mais ils mettent en garde, précisant que cette source d'énergie alternative a ses limites. Il conseille au gouvernement d'intensifier la production et la distribution d'électricité.
7: L'un des inconvénients du solaire, c'est qu'on ne peut pas tout alimenter en même temps. Encore une fois, pour la saison des pluies, dans les endroits où les précipitations sont fortes, c'est aussi un inconvénient. Le coût, c'est cher à court terme.
4: Le président Bola Tinubu a promulgué une loi permettant au gouvernement des États de produire et de réglementer l'électricité. Ce mois-ci, il a inauguré 3 projets gaziers conformément à la volonté de son gouvernement.

0: de fournir de l'énergie aux Nigérians. En mars, il s'est fixé pour objectif d'accroître la capacité électrique du pays de 4000 MW en 24 mois. Alors que de tels efforts sont en cours, les personnes qui ont les moyens de s'offrir des sources d'énergie alternatives, comme Fès Emmanuel, s'y mettent, tandis que d'autres continuent de dépendre de l'électricité publique et des défis qui l'accompagnent.
1: Et enfin, au Kenya, les inondations submergent de larges terres cultivées.
0: Dans un village reculé de Baringo, dans la province de la vallée du Rift, dans le nord du Kenya, les agriculteurs évaluent les dégâts causés par les récentes inondations. Ils avaient espéré la pluie après 4 saisons de faibles précipitations, mais lorsque les nuages sont enfin apparus, ils ont eu plus que ce qu'ils espéraient, laissant derrière eux une traînée de récoltes détruites.
2: Il n'avait jamais plu comme ça auparavant. La rivière n'était jamais sortie de son lit, mais c'est le cas cette fois-ci.
3: Ce qu'on voit ici, ce sont des exploitations agricoles qui ont perdu plusieurs millions, voire des milliards. Ce sont des gens qui ont perdu leurs moyens de subsistance.
0: Dans cette région du Kenya, les gens ne sont pas seulement des cultivateurs, ils sont aussi des éleveurs de bétail à grande échelle. On dit que des troupeaux de milliers de chèvres et de bovins ont également été emportés par les inondations. La plupart des habitants luttent désormais pour subvenir aux besoins de leur famille.
2: Nous avons vraiment besoin d'aide. Nous prions pour que le gouvernement et toute personne désireuse de nous aider nous viennent en aide.
0: Joy Kiru, économiste et maîtresse de conférences à l'université de Nairobi, estime que le Kenya et de nombreux pays de la Corne de l'Afrique sont confrontés à une grave crise alimentaire.
4: Les producteurs de denrées alimentaires de ce pays sont les petits producteurs qui ont été très touchés, gravement touchés. Ils ont été touchés d'une manière telle que certains d'entre eux ont vu leur récolte anéantie à 100%, d'autres ont vu leurs terres submergées. Vous voyez, quand on parle de certaines cultures comme les légumineuses et les tomates, elles ne peuvent pas être cultivées dans les eaux d'inondation, alors elles pourrissent.
0: Selon elle, les pays de la Corne de l'Afrique doivent maintenant s'adapter et adopter des méthodes agricoles durables.
4: Il est grand temps d'adopter la technologie et l'agriculture intelligente face au climat afin de pouvoir continuer à produire des récoltes et de la nourriture en permanence.
0: L'Organisation des Nations Unies pour l'alimentation et l'agriculture a indiqué qu'en 2021, les fluctuations climatiques et les phénomènes météorologiques extrêmes tels que les inondations, les tempêtes et les sécheresses avaient contribué de manière significative à la faim et à la malnutrition dans le monde. Entre 2000 et 2020, le pourcentage de pays à revenus faibles et intermédiaires confrontés à des conditions climatiques extrêmes est passé de 76 à 98%.
1: Restez branchés sur CGTN Radio. On va souffler un peu avec une belle mélodie. Et on se retrouve après pour la rubrique « Appelons-nous le chinois ».

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0: Bonsoir, chers amis. 亲爱的朋友，晚上好。Bienvenue à notre cours de chinois. Je suis sûre que vous n'avez pas oublié ce que nous avons appris dans la leçon précédente.
2: Voulez-vous répéter avec moi?
3: 你想去看电影吗?
2: Tu veux aller voir un film?
3: 我请你。
2: Je t'invite.
3: 我请你去餐馆吃饭。
2: Je t'invite au restaurant.
0: Aujourd'hui, nous allons apprendre des mots pour remercier.
1: Leçon numéro 6.
4: Xiaoli, 我有一个小礼物送给你。
5: 啊，谢谢。
4: 我还给你带了巧克力。
5: 太谢谢你了，小蜜。
4: 我还想这张卡会让你高兴的，生日快乐。
5: 你真是太好了，可今天不是我的生日啊，不过我还是要谢谢你。
6: Explication.
0: 小礼，我有一个小礼物送给你。小礼， j'ai un petit cadeau pour toi. 哦，谢谢。哦， merci. 我还给你带了巧克力。
2: J'ai apporté aussi des chocolats pour toi.
0: 太谢谢你了，小蜜。
2: Merci beaucoup, 小蜜。
0: 我想这张卡会让你高兴的。
2: Et j'ai pensé que cette carte te ferait plaisir.
0: 生日快乐。
2: Et joyeux anniversaire.
0: 你真是太好了。
2: Tu es vraiment très gentil.
0: 可今天不是我的生日呀。
2: Mais aujourd'hui, c'est pas mon anniversaire.
0: 我还是要谢谢你。
2: Merci quand même.
6: Explication.
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0: Et quant à nous, nous vous remercions de rester fidèles avec nous et merci beaucoup pour vos lettres et vos encouragements. Merci mille fois. 感谢您的收听。Et comme d'habitude, nous nous retrouverons demain à la même heure. Au revoir et à demain.
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8: C'est ainsi que s'achève Fréquence Afrique. Merci pour votre fidélité. À très bientôt pour une nouvelle édition.

Une équipe d'experts médico-chinois a quitté Beijing mardi pour se rendre en République démocratique du Congo, RDC, afin de soutenir les efforts locaux de lutte contre Ebola. Fort d'une grande expérience en matière de lutte contre les épidémies, ces experts travailleront avec l'équipe médicale chinoise actuellement en RDC et renforceront la coopération avec les agences médicales et de lutte contre les épidémies locales afin de contribuer à l'éradication de l'épidémie d'Ebola. L'équipe d'experts dispensera également des formations en matière de prévention et de traitement aux établissements de santé locaux, à l'équipe médicale chinoise, à l'ambassade de Chine, aux entreprises chinoises et aux ressortissants chinois à l'étranger. Les compagnies aériennes chinoises réduiront la surcharge carburant sur les liaisons intérieures pour les billets vendus à partir du 5 juin, ont annoncé mardi Air China et d'autres compagnies aériennes. La surcharge sera ramenée à 80 yuan, environ 11,7 $ par segment pour les liaisons.

liaison de 800 km ou moins et à 150 yuan pour les liaisons plus longues. Par rapport au tarif actuel, la surtaxe baissera de 10 yuan pour les liaisons de 800 km ou moins et de 20 yuan pour les liaisons plus longues. Tencent Music a finalisé le rachat de Himalaya, principale plateforme chinoise de podcasts et de livres audio, dans une opération estimée à plusieurs milliards de dollars. Avec cette acquisition, le géant chinois renforce considérablement sa présence dans l'audio numérique, un secteur en pleine croissance en Chine. Fondé en 2012, Himalaya s'est imposé comme l'équivalent chinois de Spotify pour les contenus audio. La plateforme revendique des centaines de millions d'utilisateurs et une immense bibliothèque de contenus. Unitree Robotics a inauguré dimanche dernier son premier centre d'expérience en Asie dans un quartier commerçant de Shanghai qui a attiré plus de 10 000 visiteurs le jour de son ouverture. Cet espace commercial immersif fait sortir de ses laboratoires l'IA incarnée et la technologie robotique de pointe pour les amener dans un quartier d'affaires de premier plan, offrant au public un aperçu concret des expériences de vie futures. Un salarié chinois de 35 ans, licencié à cause de l'IA, a remporté récemment un procès face à son entreprise. La justice chinoise a estimé que ce salarié avait été victime d'un licenciement abusif après que son entreprise avait déjà réduit son salaire. Le plaignant a obtenu plus de 260 000 yuans, environ 30 000 euros de dommages et intérêts. Son employeur avait en effet reconnu que la baisse de rémunération, puis le licenciement intervenu après l'échec des négociations, était motivé par le recours de l'entreprise à l'intelligence artificielle pour remplacer une partie des tâches assurées par le salarié. La start-up chinoise DARS, spécialisée dans les robots dotés d'intelligence artificielle incarnée, a réussi à lever 455 millions de dollars lors d'un tour de table record en Chine. Fondée seulement en 2025 par d'anciens cadres de Huawei, Baidu et DJI, l'entreprise développe des robots capables d'interagir physiquement avec le monde réel grâce à des modèles d'IA avancés. DARS affirme vouloir accélérer la commercialisation de ses robots dans l'industrie et les services. Un total de 12,9 millions de candidats chinois vont passer cette année l'examen national d'entrée à l'université, également connu sous le nom de Gaokao, à partir du 7 juin, a annoncé mercredi le ministère de l'Éducation. Ce chiffre marque une légère baisse par rapport aux 13,35 millions de participants enregistrés l'année dernière. L'indice des directeurs d'achat IDA du secteur manufacturier de la Chine s'est établi à 50 en mai, en baisse de 0,3 points de pourcentage par rapport au mois précédent, selon des données officielles publiées dimanche. En mai, ce secteur a connu une expansion soutenue par la production manufacturière et un ralentissement de la demande du marché. Le sous-indice de la production s'est établi à 51,2, tandis que l'indice des nouvelles commandes était de 49,9, selon les données publiées conjointement par le Bureau d'État des statistiques et la Fédération de la logistique et des achats de Chine. La Chine a lancé lundi avec succès la fusée porteuse Longue Marche 12BY1 depuis la zone pilote d'innovation spatiale commerciale de Dongfeng dans le nord-ouest du pays. La fusée a décollé à 16h40 heure de Beijing, plaçant en orbite un groupe de satellites de réseau destinés au projet de la constellation Tianfeng. La mission a été déclarée succès total. Plus de 300 espèces de plantes américaines, dont de rares agaves, seront exposées pendant 16 mois à Shanghai dans le cadre de l'exposition L'Arbre du Monde, civilisation ancienne des Amériques. Dans le premier pavillon, plus de 30 variétés

Bienvenue à Cogito. Quelque 350 représentants des départements gouvernementaux chargés de l'agriculture et de la réduction de la pauvreté de nombreux pays, des ambassades en Chine, des organisations internationales, des entreprises ainsi que des groupes de réflexion d'échanger sur les grands enjeux de la réduction de la pauvreté et du développement lors du Forum mondial 2026 sur la réduction de la pauvreté et le développement tenu le 27 mai à Beijing sous le thème « Unir les forces mondiales pour faire avancer ensemble le processus de réduction de la pauvreté ». À l'heure où le monde est confronté à de multiples défis, notamment le ralentissement de la croissance économique, les tensions géopolitiques et le changement climatique, la lutte mondiale contre la pauvreté subit de fortes pressions. Dans ce contexte, les regards se tournent vers la Chine. De nombreux pays espèrent s'inspirer de l'expérience chinoise et renforcer leur coopération avec la Chine afin de promouvoir la gouvernance mondiale de la pauvreté, d'accélérer le processus de réduction de la pauvreté à l'échelle mondiale et d'insuffler un nouvel élan à la réalisation des objectifs fixés par le programme de développement durable à l'horizon 2030 des Nations Unies. Face au défi de la pauvreté, la Chine a accompli une réalisation qui a retenu l'attention du monde entier. Au terme de 8 années d'efforts soutenus à la sortie de la pauvreté, fin 2020, 98,99 millions de ruraux démunis atteignant avec 10 ans d'avance l'objectif de réduction de la pauvreté fixé par le programme de développement durable à l'horizon 2030. Après cette victoire historique, la Chine a instauré une période de transition de 5 ans afin de consolider et d'élargir les acquis de la lutte contre la pauvreté tout en assurant une transition efficace vers la revitalisation rurale. Elle a également mis en place un mécanisme permanent de prévention de la rechute dans la pauvreté. L'expérience chinoise montre au monde que la pauvreté peut non seulement être combattue, mais aussi éradiquée durablement et empêchée de réapparaître, à condition de mettre en place des mécanismes de soutien solides, ciblés et efficaces. Tout en créant un miracle en matière de réduction de la pauvreté, la Chine a toujours assumé le rôle d'initiateur, de promoteur et de contributeur dans la lutte mondiale contre ce fléau. Dans un esprit d'ouverture et de coopération, elle a transformé son expérience en matière de réduction de la pauvreté en un bien public international, lancé en 2021. L'initiative pour le développement mondial a placé la lutte contre la pauvreté au premier rang de ses 8 domaines prioritaires de coopération, créant ainsi une plateforme internationale ouverte et inclusive, fondée sur la concertation, la construction conjointe et le partage des bénéfices. À ce jour, cette initiative a mobilisé plus de 23 milliards de dollars et permis la mise en œuvre de plus de 1 800 projets de coopération. Grâce au Fonds pour le développement mondial et la coopération Sud-Sud, la Chine a mené plus de 100 projets tripartites avec plus de 20 organisations internationales dans plus de 50 pays. Elle a également organisé plus de 10 000 programmes de renforcement des capacités à l'intention des pays en développement, formant ainsi plus de 200 000 talents de divers horizons. À plus grande échelle, les solutions chinoises continuent de porter leurs fruits à travers le monde. Le riz hybride s'est diffusé dans près de 70 pays répartis sur les 5 continents, permettant à plusieurs pays africains de faire passer le rendement moyen d'un riz de 2 à 7,5 tonnes par hectare. La technologie Junzhao s'est implantée dans plus de 100 pays, créant des centaines de milliers d'emplois. Par ailleurs, 6 villages pauvres du Laos, du Cambodge et du Myanmar se sont inspirés de l'expérience chinoise en matière de réduction ciblée de la pauvreté et ont obtenu des résultats remarquables. Autant d'exemples qui illustrent concrètement la manière dont la Chine transforme son expérience en biens publics internationaux au bénéfice du développement mondial. Lors du Forum mondial 2026 sur la réduction de la pauvreté et le développement, le partenariat mondial pour la réduction de la pauvreté et le développement a été officiellement créé. Initié conjointement par la Chine, 53 autres pays et 9 organisations internationales, ce mécanisme marque

une étape importante dans les efforts mondiaux visant à éliminer la pauvreté. La Chine entend soutenir activement le partenariat mondial pour la réduction de la pauvreté et le développement dans le renforcement du dialogue politique, la diffusion des technologies adaptées et la formation des talents. Elle prévoit également de mettre en œuvre une série de projets de coopération petits mais beaux afin d'aider les pays en développement à renforcer leur capacité de réduction de la pauvreté et de développement autonome. À l'avenir, la Chine continuera à jouer un rôle moteur et constructif dans la lutte mondiale contre la pauvreté. Main dans la main avec les pays du monde entier, elle fera bâtir un avenir plus prospère, plus inclusif et libéré de la pauvreté.

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2: Bonjour à tous, bienvenue dans une nouvelle émission d'In Vivo. Au sommaire d'aujourd'hui, un voyage sensoriel dans l'obscurité s'est organisé à Beijing dans le but d'inviter les personnes voyantes à appréhender la vie réelle des personnes souffrant de déficiences visuelles. Et ensuite, nos regards se tournent vers le patrimoine immatériel. Des œuvres et créations d'art chinois s'exposent récemment au Carrousel du Louvre. Ya Ding, co-organisateur de cette exposition, nous parlera de cette présentation de la culture traditionnelle chinoise en France.
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2: 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Que ressent-on lorsque l'on vit dans l'obscurité ? Récemment, un voyage sensoriel dans l'obscurité rapproche les personnes qui ont la vue de la vie réelle des malvoyants. Reportage.
12: Donc maintenant, il est important de mettre de côté vos smartphones et toutes vos affaires qui pourraient briller dans les consignes là-bas. Et n'oubliez surtout pas vos montres intelligentes.
2: C'est une requête obligatoire pour participer à un voyage dans l'obscurité. Ce programme baptisé Blind Crew Dialogue in the Dark invite le public chinois à appréhender la vie réelle des malvoyants dans le but de promouvoir la compréhension et la tolérance de la société à l'égard des groupes souffrant de déficiences visuelles. Plein de coups, qui se traduit par « vache aveugle » en allemand, est un jeu d'enfant populaire auquel on joue les yeux pantés en Suisse et dans le monde entier. Le programme « Voyage sensoriel dans l'obscurité » a été inspiré par le premier restaurant obscur au monde, Blindekuh à Zurich et en Suisse, où les clients voyants dînent dans l'obscurité totale et découvrent ce que c'est que d'être aveugle. Écoutons la présentation de Christina Fasse, présidente de l'association Blindekuh en Suisse.
13: Tout d'abord, c'est clair. Si on va dans un restaurant, on veut manger bien. Ça, c'est le plus important. On veut manger bien. Puis ça, c'est clair. Ça, c'est aussi dans la Blindekuh. Vous entrez dans le restaurant, et puis l'entrée avec la réception, la caisse, tout ça, ça, c'est bien sûr dans la lumière. Comme ici, où il y a des petites armoires où on peut mettre après les choses, parce qu'on veut que vous déposiez vos montres, le iPhone, tout ce qui peut faire de la lumière, et les dames bien sûr aussi, les sacs à main, parce que si on perd le sac à main dans le noir, c'est un peu difficile de le retrouver. Et puis quand même, un sac à main pour une dame est précieux.
14: Ah, oui.
13: On a tous ces trésors là-dedans. Alors, aussi, dans la réception, il y a aussi le menu qui est écrit. Puis comme ça, on peut déjà voir un peu qu'est-ce qu'on voudrait manger. Et puis après, il y a le personnel qui va chercher les gens, les guider à leur place. Et puis, bien sûr, on répète de nouveau le menu pour qu'on puisse calmement choisir aussi le vin et tout ce qu'on veut. Et puis, après, on est servi. Pour les personnes qui sont aveugles, on apprend très bien à manger avec le fourre et le couteau et tout ça, à manger proprement. C'est clair. Mais pour quelqu'un qui n'est pas habitué, c'est un peu plus difficile. Alors, si on parle aux gens, comment vous allez manger ? On découvre que beaucoup nous disent après, vous savez, à la fin, j'ai pris mes mains.
2: On ne voit plus rien. Embarrassés et complètement perdus, une fois entrés dans l'obscurité, les voyants perdent soudainement le sens de direction. Conduits par une guide malvoyante venant de l'équipe pleine de coups, les participants s'installent l'un après l'autre devant une table. Ils se communiquent et cherchent à toucher la main de leur voisin afin d'avoir le sentiment de se localiser et d'apaiser l'angoisse de se trouver dans le noir. Bernadette est serveuse au restaurant plein de coups à Bâle. Elle est l'une des deux guides malvoyantes au service de la présentation de plein de coups à Beijing. Comment elle arrive à trouver la direction à suivre dans la toute obscurité? Écoutons ses explications.
4: We have the wall. I touch the wall. And then when I come inside,
6: nous avons le mur, je touche donc le mur. Ensuite, quand je rentre à l'intérieur, je sais que je dois aller un peu plus loin, n'est-ce pas? Je sais alors qu'il y a peut-être 8 ou 9 marches. J'ai mes mains devant, puis je peux toucher la table, puis je vais à la table autour de la chaise, puis je donne la chaise dans la main d'un visiteur et je vais à la chaise suivante. Lorsque la dernière personne s'assoit, je peux sortir directement pour prendre l'autre groupe, et ensuite je sais que je dois aller un peu plus à gauche et faire la même chose. Et à Blind Coup, en Suisse, nous avons une ligne sur le sol pour la remplir avec les pieds. C'est plus facile. Et là, j'ai touché la table à faire ça. Je sais où je suis. On va toujours dans le même sens. Nous allons toujours à droite et restons à gauche.
2: Grâce à l'assistance de la guide, les visiteurs entament une courte expérience à l'aveugle. Toucher et savourer des ingrédients, expérimenter la vie quotidienne des personnes malvoyantes, notamment en écrivant et en jouant à des jeux. Après avoir vécu une brève expérience de cécité, une participante révèle ce qu'elle a éprouvé dans l'obscurité.
8: J'avais peur au départ, j'essayais de me repérer tout en distinguant la direction des voix. La présence de la guide m'a permis de m'habituer petit à petit à l'environnement totalement noir. Ce qui m'impressionne dans cette expérience extraordinaire, c'est la confiance totale accordée aux autres.
2: He Chuan, vice-président de l'Association chinoise des personnes handicapées visuelles, estime que ce projet plein de coups permet de renforcer les connaissances mutuelles de la société.
9: Les malvoyants se sentent mal à l'aise dans le monde quotidien, tandis que les gens voyants se sentent embarrassés dans un espace obscur où nous trouvons la toute liberté. Je trouve qu'il est important que les voyants disposent davantage de compréhension sur la communauté des personnes ayant la déficience visuelle, et ce projet aide à favoriser la tolérance de la société.
2: Pour Bernadette, serveuse au restaurant plein de coups, le travail en tant que guide, elle donne tant de fierté.
6: Avant de devenir aveugle, je travaillais également dans les services, donc je sais comment travailler normalement. Je parle beaucoup avec les clients dans l'obscurité. Et les invités se sentent à l'aise, moins seuls et moins effrayés. Et quand je les fais sortir, ils me donnent beaucoup plus. Ils sont heureux et me disent qu'ils sont très reconnaissants. C'est le meilleur sentiment qu'ils peuvent nous donner en retour.
2: Selon Christina Fasseux, présidente de l'association Blind Coup, les deux restaurants à Zurich et à Bâle sont aujourd'hui le plus grand employeur privé des malvoyants en Suisse, les deux tiers du personnel étant aveugles ou malvoyants.
13: Tout d'abord, c'est un des plus grands employeurs des personnes aveugles et malvoyantes en Suisse, privées. Ça veut dire qu'à ce moment, on a 28 personnes aveugles qu'on a employées et puis on a 32 personnes voyantes qui travaillent là-bas. Donc déjà là, on montre que C'est absolument possible d'employer des gens aveugles, pas seulement une sur 200, 300 ou un million, un mille personnes, mais aussi presque en égalité, de travailler ensemble. Et puis en plus, par le fait qu'il y a à peu près 60 000 personnes qui dînent dans l'année dans un des deux restaurants, puis chacun de cette personne est un ambassadeur, ambassadrice, pour transmettre ce qu'ils ont appris.
2: L'intégration professionnelle constitue toujours un enjeu crucial pour les malvoyants. En Chine, selon He Chuan, vice-président de l'Association des personnes handicapées visuelles, en outre, la profession traditionnelle des malvoyants, qui est le physiothérapeute, de plus en plus de personnes souffrant de déficiences visuelles travaillent comme programmateurs, professeurs ou animateurs dans les émissions podcast. Les malvoyants chinois disposent davantage de choix à l'écart de l'accès professionnel.
9: L'université de Shengshen est le premier établissement d'enseignement supérieur en Asie à accepter des étudiants malvoyants. Après 2015, nous avons commencé à utiliser des épreuves en braille pour aider davantage de candidats aveugles à passer l'examen national d'entrée à l'université. Chaque année, des enfants travaillent dur pour passer l'examen et répondre aux questions en braille. Il faut également lui accorder un délai supplémentaire dans la durée de l'examen, généralement une fois et demie plus longue que la durée normale de l'examen. Une fois que ces enfants auront terminé leurs études, nous leur offrirons des conseils en matière d'emploi, c'est-à-dire que lorsqu'ils passeront de l'école au travail, nous leur proposerons des formations, telles que l'utilisation de logiciels de bureautique, une formation à l'orientation et à la mobilité, et bien sûr, il y aura aussi une formation sur l'étiquette sociale.
2: Comment promouvoir l'intégration professionnelle des personnes vulnérables dans la société? Christina face à ses opinions.
13: Moi, je pense quand même que pour le moment, c'est toujours très efficace si on a un quota. Ça veut dire si le gouvernement ou les grandes compagnies sont obligées d'employer un certain nombre de personnes. C'est très clair, l'industrie libérale n'aime pas cette situation. Mais j'ai vu un mouvement international qui s'appelle Global 500. C'est des grandes compagnies internationales, aussi parmi, par exemple, Novartis, Roche, des grandes global players, qui se sont engagés de dire dans leur rapport annuel, qui montre les choses financières, aussi de dire combien de personnes malvoyantes ou combien de personnes avec handicap sont engagées et travaillent pour eux. Et puis à ce moment-là, si il faut montrer ce nombre, on veut être bien. Et puis on oblige tout le monde d'avoir dans ses départements et directions d'avoir un certain nombre, parce qu'autrement, autant de rapports annuels, il y a la question combien de personnes handicapées travaillent dans votre département? Et puis vous devez dire nous. Dans ce cas-là, on va réfléchir la prochaine fois quand on engage des personnes. Mais c'est très clair, les personnes handicapées ne veulent pas être engagées par pitié. On veut être engagé pour notre compétence et connaissance.

0: à un certain point, c'est comme avec l'intercation des femmes, peut-être il faut une politique qui dit dans une compagnie, si on a deux dossiers à la même rigueur, hein, il faut avancer la personne avec handicap. Comme à un certain moment, on a dû dire oui aussi, en cas, dans ce cas-là, on avance la femme pour arriver peut-être à 30% du management être féminine. Comme ça marche.
1: Voilà, on se quitte un instant avec une pause musicale.

0: 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Une exposition consacrée au patrimoine immatériel chinois s'est déroulée récemment au Carrousel du Louvre. Des centaines d'œuvres provenant de plus de 10 provinces et villes chinoises s'exposent devant les visiteurs français. Ces œuvres et créations d'art impliquent un large éventail de disciplines, telles que la peinture, la sculpture, la céramique, le papier découpé, la mosaïque filigranée, les costumes, la laque, le cloisonné et entre autres. Ces œuvres d'art méticuleusement conçues et créées permettent aux visiteurs de faire l'expérience du glamour exceptionnel du patrimoine immatériel de la Chine. Ya Ding est président de l'Association pour le développement des échanges France-Chine. Il est également le co-organisateur de l'exposition. Il nous parle de cette présentation de la culture traditionnelle chinoise en France. Bonjour Monsieur Ya Ding, d'où vient l'idée d'organiser une exposition consacrée au patrimoine immatériel chinois au Palais du Louvre?
1: D'abord, c'est une idée qui était venue très brusquement, par hasard, parce qu'un jour, j'étais tombé sur une photo. La photo, c'est sur, un tissu, une cape fait de l'art traditionnel, qu'on appelle les patrimoines immatériels. Et c'est très, très beau. La beauté complètement m'a surpris. Mm-hmm. Évidemment, avec grande émotion, j'ai montré ça à des amis. Et chaque fois, je montre à une amie ou un ami, mais tout le monde est surpris par la beauté. Enfin, ce n'est qu'une image en plus transmise par le WeChat, par les réseaux sociaux. Donc, je me suis dit, en réalité, ça doit être encore plus belle, quoi. Et comme, justement, j'organisais une grande exposition au Carrousel du Louvre pour les jeux artistiques, ça veut dire la co-création des enfants avec le grand peintre du monde entier. Donc, je me suis dit, mais il faut co-exposer, ça veut dire une exposition qui est comme notre, ça s'appelle la co-création, le co-exposition. Alors, c'est là l'idée est venue comme ça, très brusquement, et que tout de suite, j'ai mis mon équipe à recruter. On a travaillé avec différents réseaux qu'on a. Et du coup, en espace de 2 mois, ce n'est qu'en 2 mois, on a pu réunir les objets, les œuvres. C'est pour cela que ce n'est qu'un commencement, parce que le temps de préparation est trop peu. On a pu quand même réunir des dizaines des œuvres qui sont venues un peu partout de la Chine. D'accord. Et évidemment, tout le monde a été très surpris par la beauté. Je pense que c'est un sujet qu'on va continuer à faire en plus grandeur, quoi.
0: Au départ, quelle sorte du patrimoine immatériel que vous avez vu, qui vous avait attiré?
1: Je pense que c'est une broderie. C'est une broderie.
0: Ah, d'accord.
1: D'ailleurs, je ne connais pas qu'est-ce que c'est, ça vient de quelle province, peut-être mm-hmm. Ça vient de Sichuan, il y en a qui disent ça vient de Suzhou ou de Yunnan. Enfin, en Chine, vous savez, on a ça partout, n'est-ce pas?
0: Monsieur Yadin, vous vivez en France, à Paris. Donc, en France, est-ce qu'on a souvent l'occasion d'admirer les œuvres ou bien les créations du patrimoine immatériel chinois?
1: Non.
0: Ah, non, d'accord. Non.
1: Je pense que ce n'est pas très courant. Mm-hmm. Si bien que les Français ne connaissent pas. Et chaque fois, je dois expliquer, par exemple, surtout les sociaux. Lorsqu'ils sont tellement beaux que je leur montre, tout le monde m'a dit « Ah oui, c'est très beau ». Je leur ai dit « Mais vous savez ce que c'est ?» Les gens regardaient, ils m'ont dit « C'est une peinture ». Ben, je dis « Non, ce n'est pas une peinture, ce n'est pas peint ». Lorsque je l'écarte les images pour qu'ils voit en détail, en fin de compte, c'était des broderies. Mm-hmm. Alors là, tout le monde est encore plus étonné, encore plus surpris, évidemment, encore plus, comment dirais-je, convaincu, quoi.
0: Pourriez-vous nous préciser quels sont les patrimoines immatériels chinois présentés au carrousel du Louvre?
1: Ah là, il y en a beaucoup.
0: Une dizaine,
1: alors,
0: vous
1: je ne veux
0: avez
1: pas
0: dit.
1: vous réciter. Oui, il y a les. Ben, par contre, il n'y a pas beaucoup de broderies parce qu'on n'a pas pu en obtenir beaucoup. Il y a, oui, il y a des vêtements, il y a des costumes de Yizhou, costumes de Miao, les broderies, enfin les costumes brodés de mariage. Ensuite, il y a évidemment les céramiques.
0: Comment qualifiez-vous la valeur et le charme du patrimoine immatériel chinois?
1: Lorsque je montre tout ça, je veux dire parmi les Chinois, et tout le monde a été complètement tombé sur le charme. Tout le monde, sans estimer la valeur. La valeur, peut-être qu'on n'a pas encore tout à fait commencé à vendre, il faut organiser une vente aux enchères pour connaître la valeur, parce que chaque fois, c'est des pièces uniques. Alors, si on ne le vend pas, ça ne vaut rien. Si on le vend, ça peut, si on est tombé sur quelqu'un qui aime, qui connaît la valeur, ça peut être très cher. Moi, je dis le charme. Le charme, c'est parce que on ne peut pas expliquer pourquoi on est charmé. C'est comme si on est tombé amoureux d'une jeune fille. On ne peut pas dire pourquoi on est tombé amoureux de cette jeune fille. On ne peut pas dire elle est grande, elle est intelligente et tout ça. Ça, c'est pas du vrai amour. Le charme de, moi je pense que de notre objet patrimoine, je veux dire, c'est pas des patrimoines, c'est plutôt l'art des patrimoines. Ce sont des œuvres créées par l'art des patrimoines. Alors moi je dis c'est que même si c'est la première fois qu'on le voit. Même si ça a été lointain dans les montagnes, profond dans la forêt, ça veut dire qu'on ne l'a jamais vu. En fin de compte, en apparence, ça n'a rien à voir avec nous. Mais pourquoi on est aussi charmé? Moi, je dis que c'est parce que c'est dans le sang. C'est-à-dire dans le sang de notre humain. Puisque c'est nos ancêtres qui ont créé cet art au fil des années, au fil des époques, ça a été resté. Ça veut dire que tous ceux qui ne sont pas de vrais charmes ont été déjà éliminés. Mais c'est seuls qui ont tenu l'histoire, la longueur de l'histoire, qui ont resté jusqu'à nous, comme ça a été créé par nos ancêtres qui ont le même sang, c'est comme le sang, c'est comme comme les gènes. Donc, corporellement, spirituellement, on a des gènes qui se transmettent de père en fils. Et d'un autre côté, il y a cette beauté qui transmet aussi. Bon, maintenant, si bien que nous, aujourd'hui, on tombe sur une œuvre qui a été créée, même si on n'a rien à voir, il n'y a pas de lien, il n'y a pas d'apparence, on ne l'a jamais vu, mais on est charmé tout de suite parce que c'est en notre sang.
0: Quels sont les commentaires ou bien réactions du public français que vous avez captés sur les créations d'art du patrimoine immatériel chinois?
1: Premièrement, surpris, surprenant par la beauté. C'est une beauté qu'ils n'ont jamais vue, donc c'est la surprise. C'est plutôt la subjonction, plus grande que la surprise. Et deuxièmement, sans mot dire, puisque ça a dépassé leur expression. C'est-à-dire les mots qu'on utilise, c'est beau, c'est belle, c'est charmant, c'est magnifique. Tous les mots n'arrivent plus à exprimer leur admiration, quoi. Évidemment, troisièmement, ils espèrent d'avoir encore plus, voire plus. C'est vrai que jusqu'à présent, la Chine, enfin, n'a pas vraiment organisé ce genre de choses. dans ce cadre. Je veux dire, il y en a eu des expositions parmi, je sais pas, les livres ou parmi d'autres choses dans des endroits qui ne sont pas adaptés. Parce que, vous savez, en France ou en Europe, si l'endroit est différent, le public est différent. Moi, je sais que j'ai vu des expositions de céramique de Qingdezhen qui est exposée dans la salle d'exposition de Porte de Versailles. C'est un endroit où tous les producteurs exposent leurs objets. Évidemment, ce n'est pas dans son bon endroit. C'est plutôt une humiliation pour l'art patrimoine. D'un autre côté, bah, les gens sont complètement insensibles à tout ça. Donc, il faut qu'on trouve des bons endroits, genre Carrousel du Louvre, et des bons publics, genre des grands artistes, des genres, des grands célébrités, des certains niveaux, quoi. Je pense qu'il faut faire ça plus pour que les gens puissent connaître le charme et la valeur.
0: Et la Chine et la France sont toutes deux des civilisations anciennes ayant une longue histoire. Alors que pensez-vous le rôle de la culture dans le renforcement des échanges entre les peuples chinois et français? Et surtout, on se trouve dans un monde un peu bouleversé.
1: Je pense que la culture, les échanges culturels et artistiques, c'est la plateforme ou c'est les formes pour échanger autre chose. Si on parle de l'économie, on ne peut pas s'en parler de la culture. Même si on parle de la politique, on ne peut pas s'en parler de la culture. La culture, c'est les bases. C'est humain, c'est l'histoire, c'est la compréhension. Donc, je pense que le rôle de la culture, des échanges culturels, c'est la base des échanges de tout. Et deuxièmement, la culture française a une très grande, un très grand rôle dans le monde. Hein. La culture française, c'est aussi une très, très grande culture, une grande civilisation. Mais

0: sont quand même très admiratifs devant la culture chinoise, parce que c'est la culture chinoise qui est plus ancienne, plus riche, plus grande, bien sûr. Donc, la culture française, plus matérialisée, tandis que la culture chinoise, plus spiritualisée. Les deux se complètent, s'échangent. Je pense que ça, c'est la base des échanges d'autres choses qui peut donner une, comment dirais-je, si on parle de la paix, on parle de la stabilité, on parle de, des échanges économiques, mais il faut premièrement encourager les échanges de la culture, des cultures.
1: Et cette année, on célèbre le 10e anniversaire de l'année culturelle entre la Chine et la France. Et pour l'année prochaine, ça va marquer le 60e anniversaire de l'établissement des relations diplomatiques entre la Chine et la France. Donc d'après vous, qu'est-ce qu'on pourrait faire encore pour mettre les échanges culturels et sociaux sur un nouveau palier pour la Chine et la France?
0: Ben, je pense que tout le monde en parle. C'est vrai que c'est la date qui est quand même très symbolique. Je pense qu'il faut préparer pour que, encore une fois, la culture soit vraiment le grand sujet. Parce que devant la culture, devant l'art, et moi j'ajouterais aussi les enfants, ça va être quand même des valeurs universelles. Personne ne peut dire non, quoi. Pour moi, de mon côté, nous, on prépare déjà toujours la co-création, ça veut dire les enfants avec les grands peintres, les enfants du monde entier, hein, parce que nous, on a déjà les enfants de 20 pays. On a déjà des centaines de milliers de enfants créateurs. On travaille avec 500, plus de 500 organismes dans le monde entier, mais surtout la Chine. Rien qu'en Chine, on a déjà 380. Avec, il y a plus de enfants qui participent. Et en même temps, on fait aussi une grande partie d'exposition patrimoine. Ça, c'est vraiment cette année, on a pris trop court, on a pris seulement 2 mois pour préparer, mais là, déjà, on voit que tout le monde a exprimé la grande volonté de venir. Mais l'année pour l'année qui veut venir, non, vraiment, on va faire une exposition sur l'art, sur le patrimoine immatériel.
1: Voilà, on prend maintenant une pause musicale et on se retrouve juste après pour la dernière partie de notre émission consacrée aux cours de chinois.

0: Merci de nous rejoindre dans In Vivo. C'est le moment de suivre notre rubrique « Le chinois au quotidien ».
1: Vous êtes francophone, vous êtes passionné par la Chine, alors surtout ne manquez pas notre cours de chinois au quotidien.
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3: 大家好 ，Salut à tous, c'est Xiao Tai.
1: Salut à tous, d'accord, ben moi c'est Thomas, votre apprenti étudiant, et c'est parti pour un nouveau cours de chinois.
3: Et avant de commencer une nouvelle édition de notre cours de chinois, nous allons réviser un peu le cours précédent. C'est parti.
1: Eh ben, je crois que c'est parti, Tai. Donc, comment dit-on en chinois ? Je veux acheter un petit réfrigérateur.
3: 我想买一个小冰箱。
1: Voilà, 我想买一个小冰箱。小qui veut dire petit, 冰箱 qui veut dire réfrigérateur. Et comment dit-on lequel est le meilleur ?
3: 哪种质量最好？质量 veut dire qualité.
1: 好 veut dire bon. Et la phrase suivante, celui-là fait peu de bruit.
3: 它的噪音特别小。
1: 它的噪音特别小。
3: 噪音, ce qui signifie, Thomas ?
1: Bruit.
3: 特别小.
1: Qui veut dire extrêmement léger, oui, effectivement. Très peu de bruit, donc très peu.
3: 别的店里更便宜.
1: 别的店更便宜.
3: Ce qui veut dire que le prix est moins élevé dans d'autres marchés.
1: Voilà. Allez, on se réécoute le dialogue en entier de la dernière fois.
4: 我想买一个小冰箱。哪种质量最好？
2: 质量都不错。
4: 哪种是最新款的？
2: 这个是今年的新款，它的噪音特别小。
4: 别的店更便宜。
2: 我们不能再便宜了。
4: 能用信用卡吗？
2: 可以。
4: 能送货吗？
2: 请告诉我您的地址和电话。
1: Voilà, c'est tout pour la révision du cours précédent. Maintenant, on va aborder les principaux points du cours d'aujourd'hui. Comme d'habitude, Tai, tu vas me lire les phrases en chinois, je vais les traduire en français et on va commencer à travailler.
3: 哪儿有大的书店?
1: Où peut-on trouver une grande librairie?
3: 我要买本字典。
1: Je veux acheter un dictionnaire.
3: 我想买本北京导游手册。
1: Je veux acheter un guide de Beijing.
3: 请问英文小说在几层卖?
1: Où se trouvent les romans anglais? Voilà, comme d'habitude...Et je le répète encore une fois, c'est très intéressant d'apprendre le chinois, il ne faut pas relâcher ses efforts. Et pour cela, je vais souvent dans les librairies pour acheter des livres de langue, bien sûr, mais aussi quelques romans dans ma langue natale et dans les langues étrangères, ça ne fait pas de mal.
3: Bonne idée.
1: Et tout d'abord, comment dit-on livre en chinois, Tai ?
3: Chou.
1: Chou. Et une librairie, ça se dit comment ?
3: Chou dian.
1: Chou dian, ça veut dire donc un magasin qui vend des livres.
3: Mm-hmm.
1: Alors, où peut-on trouver une grande librairie ? Tu dirais comment ?
3: Tu peux dire ainsi, 哪儿有大的书店？
1: 哪儿有大的书店？
3: 哪儿？ où ?
1: 哪儿？
3: 有 avoir ?
1: 有
3: 大的 grand ?
1: 大的
3: 书店 librairie ?
1: 书店
3: 哪儿有大的书店？ Où peut-on trouver une grande librairie ?
1: On s'écoute le dialogue 1.
2: 哪儿有大的书店？
4: 去王府井看看吧。那儿有个不错的书店。
3: 去王府井看看，那儿有个不错的书店。Vous pouvez aller voir Wang Fujing, là où se trouve une très bonne librairie.
1: Et bien sûr, il y a différentes catégories de livres. Peux-tu m'apprendre à demander certaines spécificités dans les librairies? Et je voudrais par exemple acheter un dictionnaire. Comment dois-je demander?
3: 我要买本字典。
1: 我要买本字典。
3: 我要 veut dire je veux,
1: je 我要
3: 买 acheter,
1: 买
3: 本 c'est un spécificatif pour le livre,
1: 本
3: 字典 dictionnaire,
1: 字典
3: 我要买本字典 ce qui signifie
1: je veux acheter un dictionnaire. Allez, on s'écoute tout de suite le dialogue
2: 2. 我要买本字典。
4: 什么字典？
2: 英汉，汉英双向字典。
4: 还需要什么吗？
2: 还有一本汉语成语字典。
3: Voilà, dans le dialogue 2, on a acheté le dictionnaire. Qu'est-ce que tu as entendu, Thomas ?
1: Dans la première phrase, ça correspond à « je voudrais acheter un dictionnaire » et le vendeur nous répond « quel genre de dictionnaire ?»
3: 什么字典?
1: Voilà. Et il nous demande, dans la troisième phrase, « anglais-chinois ou chinois-anglais » ?«
3: 英汉汉英双解字典 ?»
1: La phrase suivante, avez-vous besoin d'autre chose ? Et comme je suis un peu curieux, je voudrais trouver un dictionnaire de proverbes. On lui demande un dictionnaire de proverbes, s'il vous plaît.
3: 还要一本汉语成语字典 un dictionnaire de proverbes chinois.
1: Voilà, exactement. Donc, une fois que j'ai mes dictionnaires sous le bras, c'est pas tout, je voudrais découvrir la ville de Beijing, qui est une ville pleine de zones touristiques, vraiment à découvrir. Et donc, comment demander ? Je voudrais acheter un guide touristique de Beijing.
3: Tu peux dire comme ça, 我想买一本北京导游手册。
1: Voilà, on va décomposer la phrase, ce sera plus simple.
3: 我想,je voudrais, je souhaite.
1: 我想,
3: 买,acheter.
1: 买,
3: 北京,
1: 北京,
3: 导游手册, un guide.
1: 导游手册。
3: Voilà, 我想买一本北京导游手册。Je veux acheter un guide de Beijing.
1: On s'écoute le dialogue 3 tout de suite.
2: 您好,我想买本北京导游手册。
4: 那您直接上二层。就在电梯左边。
1: Il me semble que le vendeur nous indique une direction. Vous pouvez monter directement au troisième étage. C'est juste à gauche de l'ascenseur.
3: 那您直接上二楼，就在电梯左边。
1: Voilà. Et puisque je suis déjà venu dans cette librairie de Wangfujing, qui est l'une des plus grandes de la capitale chinoise, j'en profite pour aller voir les romans. Alors comment dit-on roman en chinois ?
3: 小说。
1: Xiaoshuo. Mais alors, une petite spécificité dans certaines librairies, et a fortiori dans les librairies de Wangfujing qui sont les plus grandes de Pékin, il y a énormément d'étages. Cette librairie est immense. Comment dois-je demander pour savoir où se trouvent en fait les romans en anglais ?
3: 请问英文小说在几层卖 ?
1: Ok, donc on va décomposer la phrase maintenant.
3: 请问, s'il vous plaît, c'est pour poser une question, une formule de politesse. 请问.
1: 请问.
3: 英文, anglais.
1: 英文.
3: 小说, on l'a déjà dit, roman.
1: 小说.
3: 在几层, à quel étage?
1: 在几层.
3: 卖, vendre.
1: 卖.
3: 请问, 英文小说在几层卖, ce qui signifie, s'il vous plaît, à quel étage sont vendus les romans en anglais?
1: Voilà, tout de suite le dialogue 4.
2: 请问英文小说在几层卖？
4: 在四层。
3: Bon, on a entendu le quatrième dialogue. Alors dis-moi Thomas, finalement c'est à quel étage où se trouvent les romans en anglais?
1: Je crois que le vendeur ou le conseiller a répondu c'est au cinquième étage. Comment dit-on ça?
3: 在四层。
1: Alors, petite spécificité chinoise et précision, quand on vous indique le cinquième étage en Chine, ça correspond au quatrième étage en Europe, c'est-à-dire qu'il n'y a pas de rez-de-chaussée en Chine, le rez-de-chaussée est considéré comme étant le premier étage.
3: Très bien, on va s'écouter les dialogues en entier avant de passer à notre ABC de la culture chinoise.
1: Allez, c'est parti.
2: 哪儿有大的书店？
4: 去王府井看看吧，那儿有个不错的书店。
2: 我要买本字典。
4: 什么字典？
2: 英汉，汉英双向字典。
4: 还需要什么吗？
2: 还要一本汉语成语字典。您好，我想买本北京导游手册。
4: 那您直接上二层，就在电梯左边。
2: 请问英文小说在几层卖？
4: 在四层。
1: Voilà, c'est de court pour aujourd'hui, on se détend un peu en découvrant une nouvelle facette de la culture chinoise avec notre ABC de la culture. Vas-y, Tai.
3: Quand tu téléphones à tes amis chinois, on te dit souvent « passe chez moi si tu as le temps ». Mais disons que dans la plupart des cas, ce sont que des formules de politesse.
1: Voilà, généralement en Chine, il n'est pas nécessaire de fixer de rendez-vous pour les parents, pour voir les amis ou les collègues. Si vous les invitez chez vous, si tu veux rendre visite à tes amis, il ne te suffit pas de prévenir un petit peu à l'avance. En fait, quand tu as un peu de temps, tu peux y aller. Et avec l'accélération du rythme de vie et le développement des moyens de communication, le portable, le mail, remplace progressivement la visite dans les familles.
3: Et bon, sur ce, on va terminer notre cours de chinois d'aujourd'hui.
1: Au revoir, à bientôt.
3: 再见.
0: Voilà, c'est la fin de cette édition d'InVivo. Merci de l'avoir suivi. À la prochaine!

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Une équipe d'experts médico-chinois a quitté Beijing mardi pour se rendre en République démocratique du Congo RDC afin de soutenir les efforts locaux de lutte contre Ebola. Fort d'une grande expérience en matière de lutte contre les épidémies, ces experts travailleront avec l'équipe médicale chinoise actuellement en RDC et renforceront la coopération avec les agences médicales et de lutte contre les épidémies locales afin de contribuer à l'éradication de l'épidémie d'Ebola. L'équipe d'experts dispensera également des formations en matière de prévention et de traitement aux établissements de santé locaux, à l'équipe médicale chinoise, à l'ambassade de Chine, aux entreprises chinoises et aux ressortissants chinois à l'étranger. Les compagnies aériennes chinoises réduiront la surcharge carburant sur les liaisons intérieures pour les billets vendus à partir du 5 juin, ont annoncé mardi Air China et d'autres compagnies aériennes. La surcharge sera ramenée à 80 yuan, environ 11,7 $ par segment pour les liaisons de 800 km ou moins et à 150 yuan pour les liaisons plus longues. Par rapport aux tarifs actuels, la surtaxe pèsera de 10 yuan pour les liaisons de 800 km ou moins et de 20 yuan pour les liaisons plus longues. Tencent Music a finalisé le rachat de Himalaya, principale plateforme chinoise de podcasts et de livres audio, dans une opération estimée à plusieurs milliards de dollars. Avec cette acquisition, le géant chinois renforce considérablement sa présence dans l'audio numérique, un secteur en pleine croissance en Chine. Fondé en 2012, Himalaya s'est imposé comme l'équivalent chinois de Spotify pour les contenus audio.

0: La plateforme revendique des centaines de millions d'utilisateurs et une immense bibliothèque de contenu. Unitree Robotics a inauguré dimanche dernier son premier centre d'expérience en Asie dans un quartier commerçant de Shanghai qui a attiré plus de 10 000 visiteurs le jour de son ouverture. Cet espace commercial immersif fait sortir de ses laboratoires l'IA incarnée et la technologie robotique de pointe pour les amener dans un quartier d'affaires de premier plan, offrant au public un aperçu concret des expériences de vie futures. Un salarié chinois de 35 ans, licencié à cause de l'IA, a remporté récemment un procès face à son entreprise. La justice chinoise a estimé que ce salarié avait été victime d'un licenciement abusif après que son entreprise avait déjà réduit son salaire. Le plaignant a obtenu plus de 260 000 yuans, environ 30 000 euros de dommages et intérêts. Son employeur avait en effet reconnu que la baisse de rémunération puis le licenciement intervenu après l'échec des négociations était motivé par le recours de l'entreprise à l'intelligence artificielle pour remplacer une partie des tâches assurées par le salarié. La start-up chinoise DARS, spécialisée dans les robots dotés d'intelligence artificielle incarnée, a réussi à lever 455 millions de dollars lors d'un tour de table record en Chine. Fondée seulement en 2025 par d'anciens cadres de Huawei, Baidu et DJI, l'entreprise développe des robots capables d'interagir physiquement avec le monde réel grâce à des modèles d'IA avancés. DARS affirme vouloir accélérer la commercialisation de ces robots dans l'industrie et les services. Un total de 12,9 millions de candidats chinois vont passer cette année l'examen national d'entrée à l'université, également connu sous le nom de Gaokao, à partir du 7 juin, a annoncé mercredi le ministère de l'Éducation. Ce chiffre marque une légère baisse par rapport aux 13,35 millions de participants enregistrés l'année dernière. L'indice des directeurs d'achat IDEA du secteur manufacturier de la Chine s'est établi à 50 en mai, en baisse de 0,3 points de pourcentage par rapport au mois précédent, selon des données officielles publiées dimanche. En mai, ce secteur a connu une expansion soutenue par la production manufacturière et un ralentissement de la demande du marché. Le sous-indice de la production s'est établi à 51,2, tandis que l'indice des nouvelles commandes était de 49,9. Selon les données publiées conjointement par le Bureau d'État des statistiques et la Fédération de la logistique et des achats de Chine. La Chine a lancé lundi avec succès la fusée porteuse Longue Marche 12BY1 depuis la zone pilote d'innovation spatiale commerciale de Dongfeng dans le nord-ouest du pays. La fusée a décollé à 16h40 heure de Beijing, plaçant en orbite un groupe de satellites de réseau destinés au projet de la constellation Tianfeng. La mission a été déclarée succès total. Plus de 300 espèces de plantes américaines, dont de rares agaves, seront exposées pendant 16 mois à Shanghai dans le cadre de l'exposition « L'arbre du monde, civilisation ancienne des Amériques ». Dans le premier pavillon, plus de 30 variétés rares d'agaves seront présentées, accompagnées de scènes immersives reconstituant d'anciennes distilleries, retraçant ainsi l'évolution culturelle de la plante, de son statut d'herbe sacré à celui de spiritueux national du Mexique. Le second pavillon recrée la forêt tropicale humide de la civilisation maya, s'articulant autour d'une installation symbolisant l'arbre du monde et ornée d'œuvres d'art suspendues représentant l'écriture maya. 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

Il subit de fortes pressions. Dans ce contexte, les regards se tournent vers la Chine. De nombreux pays espèrent s'inspirer de l'expérience chinoise et renforcer leur coopération avec la Chine afin de promouvoir la gouvernance mondiale de la pauvreté, d'accélérer le processus de réduction de la pauvreté à l'échelle mondiale et d'insuffler un nouvel élan à la réalisation des objectifs fixés par le programme de développement durable à l'horizon 2030 des Nations Unies. Face au défi de la pauvreté, la Chine a accompli une réalisation qui a retenu l'attention du monde entier. Au terme de 8 années d'efforts soutenus à la sortie de la pauvreté, fin 2020, 98,99 millions de ruraux démunis atteignant avec 10 ans d'avance l'objectif de réduction de la pauvreté fixé par le programme de développement durable à l'horizon 2030. Après cette victoire historique, la Chine a instauré une période de transition de 5 ans afin de consolider et d'élargir les acquis de la lutte contre la pauvreté tout en assurant une transition efficace vers la revitalisation rurale. Elle a également mis en place un mécanisme permanent de prévention de la rechute dans la pauvreté. L'expérience chinoise montre au monde que la pauvreté peut non seulement être combattue, mais aussi éradiquée durablement et empêchée de réapparaître, à condition de mettre en place des mécanismes de soutien solides, ciblés et efficaces. Tout en créant un miracle en matière de réduction de la pauvreté, la Chine a toujours assumé le rôle d'initiateur, de promoteur et de contributeur dans la lutte mondiale contre ce fléau. Dans un esprit d'ouverture et de coopération, elle a transformé son expérience en matière de réduction de la pauvreté en un bien public international, lancé en 2021. L'initiative pour le développement mondial a placé la lutte contre la pauvreté au premier rang de ses 8 domaines prioritaires de coopération, créant ainsi une plateforme internationale ouverte et inclusive, fondée sur la concertation, la construction conjointe et le partage des bénéfices. À ce jour, cette initiative a mobilisé plus de 23 milliards de dollars et permis la mise en œuvre de plus de 1 800 projets de coopération. Grâce au Fonds pour le développement mondial et la coopération Sud-Sud, la Chine a mené plus de 100 projets tripartites avec plus de 20 organisations internationales dans plus de 50 pays. Elle a également organisé plus de 10 000 programmes de renforcement des capacités à l'intention des pays en développement, formant ainsi plus de 200 000 talents de divers horizons. À plus grande échelle, les solutions chinoises continuent de porter leurs fruits à travers le monde. Le riz hybride s'est diffusé dans près de 70 pays répartis sur les 5 continents, permettant à plusieurs pays africains de faire passer le rendement moyen de riz de 2 à 7,5 tonnes par hectare. La technologie Junzhao s'est implantée dans plus de 100 pays, créant des centaines de milliers d'emplois. Par ailleurs, 6 villages pauvres du Laos, du Cambodge et du Myanmar se sont inspirés de l'expérience chinoise en matière de réduction ciblée de la pauvreté et ont obtenu des résultats remarquables. Autant d'exemples qui illustrent concrètement la manière dont la Chine transforme son expérience en biens publics internationaux au bénéfice du développement mondial. Lors du Forum mondial 2026 sur la réduction de la pauvreté et le développement, le Partenariat mondial pour la réduction de la pauvreté et le développement a été officiellement créé. Initié conjointement par la Chine, 53 autres pays et 9 organisations internationales, ce mécanisme marque une étape importante dans les efforts mondiaux visant à éliminer la pauvreté. La Chine entend soutenir activement le Partenariat mondial pour la réduction de la pauvreté et le développement dans le renforcement du dialogue politique, la diffusion des technologies adaptées et la formation des talents. Elle prévoit également de mettre en œuvre une série de projets de coopération petits mais beaux afin d'aider les pays en développement à renforcer leur capacité de réduction de la pauvreté et de développement autonome. À l'avenir, la Chine continuera à jouer un rôle moteur et constructif dans la lutte mondiale contre la pauvreté. Main dans la main avec les pays du monde entier,
Elle fera pâtir un avenir plus prospère, plus inclusif et libéré.

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9: Bonjour et bienvenue dans Carnet de route, je suis Manon et aujourd'hui avec mon collègue Rogo, nous explorons la province du Shaanxi, berceau de la civilisation chinoise. Et Rogo, bonjour, pourquoi le Shaanxi mérite-t-il une attention particulière?
10: Bonjour Manon et bonjour à nos fidèles auditeurs. Le Shaanxi, il faut d'abord préciser que nous parlons du Shaanxi avec deux A.
9: Ah, oui.
10: En Chine, il y a les Shaanxi. Shaanxi n'est pas une province ordinaire. Xi'an, sa capitale, a été le siège de 13 dynasties impériales différentes, plus que toute autre capitale chinoise. C'est un palimpseste architectural où chaque couche révèle une époque, une civilisation. Quand on explore le demeure historique du Shaanxi, on ne visite pas simplement des bâtiments, mais on traverse les strates de l'histoire chinoise elle-même.
9: Ah, c'est une affirmation ambitieuse. Et comment se manifeste concrètement cette continuité historique dans l'architecture résidentielle, Rogo?
10: Oui, par la persistance des formes et des fonctions à travers les dynasties.
9: À travers les dynasties, c'est-à-dire par exemple les dynasties Ming et Qing?
10: Les demeures Ming et Qing du Shaanxi ne sont pas isolées architecturellement. Elles héritent de traditions Tang et Song tout en les transformant.
9: Mm-hmm.
10: Et peut-être plus important encore, les demeures conservées reflètent comment la vie quotidienne s'organisait à différentes périodes. Elles nous permettent de lire l'histoire non seulement comme récit politique, mais comme existence vécue.
9: Vous mentionnez des demeures Ming et Qing. Là, vous pouvez nous donner une idée des demeures de la dynastie des Ming et des Qing du Shaanxi. Et on poursuivra notre exploration juste après une pause musicale.

0: 乡的模样。
1: Vous écoutez Carnet de route aujourd'hui. Avec mon collègue Rogo, nous explorons la province du Shaanxi, berceau de la civilisation chinoise, pour connaître les maisons de légende du Shaanxi. J'ai entendu parler qu'il existe des quartiers où rassembler des maisons, des anciennes maisons de la dynastie Ming et Qing. Est-ce que c'est vrai?
2: Partiellement. Ces maisons ne sont pas aussi monumentales que certaines résidences du Shaanxi voisin, mais elles témoignent de la vie des marchands, des fonctionnaires de rang moyen et des lettrés pendant plusieurs siècles. Ce qui les rend précieuses, c'est leur authenticité. Certaines demeures des résidences privées continuent d'être habitées.
1: Y a-t-il des documents archéologiques ou historiques qui contextualisent ces demeures, Rogo?
2: Oui, les archives municipales de Xi'an, particulièrement les registres d'impôts fonciers de période Ming et Qing, mentionnent spécifiquement les propriétés. On peut également consulter les descriptions faites par les voyageurs de la route de la soie qui ont documenté l'architecture urbaine de Xi'an. De plus, certaines demeures contiennent des inscriptions murales, des plaques commémoratives ou des vers poétiques qui permettent de dater leur construction.
1: Et alors, parlez-nous de la structure typique d'une telle demeure.
2: Typiquement, Manon, une résidence du Shaanxi de rang moyen comprenait une cour principale centrale.
1: Ah, d'accord.
2: Entourée de bâtiments sur trois côtés, avec l'entrée fortement définie.
1: D'accord.
2: Le rez-de-chaussée servait souvent à la vie commerciale ou artisanale. Des marchands y tenaient des boutiques, des artisans y travaillaient. Les étages supérieurs abritaient les résidences familiales. Contrairement aux grandes demeures fortifiées du Shaanxi voisin, ces maisons du Shaanxi privilégiaient l'ouverture et la lumière.
1: Et comment vivait donc

0: réellement dans ces espaces?
1: Bon, les archives familiales et les journaux intimes préservés montrent une vie étroitement entrelacée entre famille et travail. Une veuve dirigeant une affaire textile travaillait dans la cour principale le jour, puis se retirait avec ses enfants aux étages supérieurs le soir. Les enfants jouaient dans les cours, étudiant avec un précepteur. Les repas étaient pris en communauté. C'était une coexistence intime de l'espace privé et semi-public.
0: Ah, d'accord. Et la décoration, comment les familles ordinaires embellissaient-elles leurs espaces? Vous allez nous parler de cela juste après la pause musicale.

Vous écoutez Carnet de route aujourd'hui. Avec mon collègue Rocco, nous explorons la province du Shaanxi, berceau de la civilisation.

0: chinoise pour connaître les maisons de légende du Shaanxi et quelles sont les décorations principales de ces anciennes demeures?
1: Oui, de manière économe, mais élégante. J'ai observé dans les demeures préservées que les murs étaient simplement blanchis à la chaux ou peints en teinte neutre.
0: Ah, c'est tout simple.
1: Oui, mais les habitants compensaient en accrochant des calligraphies, souvent des proverbes de bon augure ou des citations confucéennes et des peintures aquarelles, généralement des paysages stylisés. Ces œuvres venaient d'artistes locaux ou même d'amis lettrés. C'est un style de décoration qui reflétait à la fois goût et modestie économique.
0: Ah, d'accord. Et à la fois simple et élégante. Parlons maintenant de la route de la soie. Comme on sait que le Shaanxi, en tant que point de départ de cette célèbre route commerciale, accueillit-il une architecture particulière liée au commerce international, Rogo?
1: Oui, c'est une excellente observation, Manon. Xi'an, en tant que terminus oriental de la route de la soie, attirait des marchands étrangers, Perses, Turcs, Arabes, Indiens, qui s'y établissaient temporairement ou de manière permanente. Il existe des preuves archéologiques des quartiers résidentiels où ces communautés étrangères vivaient. Malheureusement, peu de structures de ces quartiers subsistent, mais les descriptions dans les textes administratifs chinois et les inscriptions sur les stèles bouddhistes suggèrent qu'il y avait une véritable architecture hybride, des demeures qui mélangeaient les styles constructifs chinois avec des influences perses et moyen-orientales.
0: Ah, avez-vous pu identifier des vestiges matériels de ces hybridités?
1: Partiellement, dans certaines demeures fouillées archéologiquement à Xi'an, on a découvert des carreaux, des céramiques présentant des motifs géométriques caractéristiques de la céramique persane, aux côtés de porcelaines chinoises standard. Il y a aussi, cher Manon, des preuves d'ustensiles de cuisine ayant une forme distinctement moyenne orientale. Ces petits objets témoignent du brassage culturel qui s'opérait dans les demeures urbaines de Xi'an.
0: Ce sont des traces laissées par l'existence de l'ancienne route de la soie. Et Rogo, passons maintenant à un personnage historique spécifique. Rogo, existe-t-il des demeures liées à des figures importantes de l'histoire du Shaanxi? Avant de parler de cette question, on va faire une petite pause musicale.

0: Vous écoutez Carnet de route aujourd'hui. Avec mon collègue Rocco, nous explorons la province du Shaanxi, berceau de la civilisation chinoise. Pour connaître les maisons de légende du Shaanxi, existe-t-il des demeures liées à des figures importantes de l'histoire du Shaanxi? Qu'est-ce qui vous laisse une impression la plus profonde? Vous pouvez nous donner un exemple?
1: Dans le registre historique, on mentionne la demeure du général Yang Houcheng.
0: Mm-hmm.
1: C'est un militaire qui joua un rôle important pendant la période de la guerre civile chinoise.
0: Mm-hmm.

0: Sa résidence à Xi'an, bien qu'en partie détruite, a été fouillée archéologiquement.
1: Mm-hmm.
0: Le vestige révèle une demeure construite pour la défense, murs épais, petites fenêtres, mais sans l'élaboration extrême des forteresses du Shaanxi. C'était un compromis, sécurité et habitabilité mêlés.
1: A-t-on conservé des documentations spécifiques sur comment ils vivaient dans cette demeure?
0: Oui, les archives gouvernementales de la période mentionnent sa résidence. Il y a aussi quelques photographies prises par des documentalistes pendant les années 1930-1940 qui montrent la disposition générale de la maison.
1: Mm-hmm.
0: Ces photographies, conservées dans le musée de Xi'an, donnent une idée de l'environnement qu'il habitait.
1: Mm-hmm.
0: Mais contrairement à certaines demeures avec des journaux intimes préservés, nous n'avons pas de récits détaillés sur sa vie quotidienne.
1: C'est regrettable, hein? Et Hugo, à part les anciennes demeures, il y a encore une forme architecturale très populaire dans le Shaanxi, c'est le Yaodong, n'est-ce pas? On va en parler juste après une pause musicale.

0: Vous écoutez Carnet de route aujourd'hui. Avec mon collègue Rocco, nous explorons la province du Shaanxi, berceau de la civilisation chinoise, pour connaître les maisons de légende du Shaanxi. Parlons de la Yaodong maintenant. Cette construction creusée dans le loess que vous mentionnez, ce n'est pas un phénomène limité au Shaanxi.
1: Non, c'est au Shaanxi que le Yaodong atteint son plus haut développement et sa plus grande complexité. Le Shaanxi, situé sur un plateau de l'Est, possédait d'énormes ressources naturelles pour cette construction.
0: Mm-hmm.
1: Les vestiges archéologiques montrent que le Yaodong était utilisé depuis l'époque néolithique, peut-être même plus ancien.
0: Mm-hmm.
1: Pendant les dynasties historiques, elle s'est raffinée en devenant une forme architecturale respectable pour les classes moyennes et même certaines familles aisées.
0: Ah, d'accord. Et comment fonctionnait réellement une Yaodong ? C'est pas spacieuse, je crois.
1: Techniquement, oui. Mais elle avait des limitations évidentes.
0: Mm-hmm.
1: Une Yaodong typique mesurait environ 4-6 mètres de profondeur, avec une largeur de 3-4 mètres.
0: C'est pas très spacieux.
1: Non. Le plafond était voûté pour distribuer le poids de la terre au-dessus.
0: Mm-hmm.
1: Les habitants ajoutaient une façade en pierre et en brique avec porte-fenêtres, créant un sas thermique.
0: Mm-hmm.
1: Intérieurement, le mur était enduit et chaulé. Le résultat était un espace surprenamment confortable, bien régulé thermiquement.
0: Ah d'accord, y a-t-il encore des Yaodong habités aujourd'hui?
1: Oui, beaucoup, particulièrement dans les zones rurales des Shaanxi. La Yaodong reste une forme d'habitation commune. Certaines préservées près des Xi'an fonctionnent maintenant comme musées ou guest houses touristiques, permettant aux visiteurs d'expérimenter directement cette forme architecturale ancienne.
0: Y a-t-il une corrélation entre l'architecture des demeures et le niveau d'érudition de la famille?
1: Certainement, les demeures de lettrés se distinguaient par certaines caractéristiques. Présence d'une bibliothèque distincte, studio d'études séparés, souvent avec orientation particulière vers la lumière naturelle. On voyait aussi plus d'ornementation culturelle, inscriptions murales poétiques, peintures. En contraste, cher Manon, les demeures des marchands purs privilégiaient les espaces commerciaux et la sécurité. L'architecture exprimait les valeurs et priorités de chaque famille.
0: Ah, d'accord. Parlons maintenant de la conservation moderne. Comment l'État chinois préserve-t-il ses demeures historiques?
1: Bon, avec des efforts considérables, les demeures majeures sont classées comme patrimoine culturel et bénéficient de protections légales et de financements gouvernementaux. Beaucoup sont transformés en musées. D'autres demeurent en propriété privée, mais avec restriction. Et les propriétaires ne peuvent pas les modifier substantiellement sans autorisation officielle.
0: Et avant de conclure, quelle a été votre expérience personnelle la plus mémorable en explorant ces demeures?
1: Ah, cher Manon, c'était en passant du temps seul dans une petite maison restaurée, une résidence de rang moyen, datant de la période Qing. Je m'assis dans la petite cour centrale au coucher du soleil et soudainement, j'ai entendu des enfants rire quelque part au-dessus. Je réalisais que la maison avait toujours des habitants. C'était un moment où l'histoire et la vie contemporaine se racontaient directement. C'est cela qui rend les Shaanxi si précieux. Les demeures ne sont pas seulement des artefacts, ce sont des espaces où la vie continue de s'accomplir.
0: C'est une belle note pour terminer. Et quels conseils donneriez-vous aux visiteurs étrangers souhaitant explorer le Shaanxi historiquement et authentiquement?
1: Très bien, Manon. Je parlerai de trois choses. Premièrement, aller au-delà des sites touristiques majeurs. Chercher les petites demeures, les quartiers préservés qui reçoivent moins d'attention médiatique. Deuxièmement, parler avec les habitants, ceux qui vivent ou travaillent dans ces vieux bâtiments peuvent offrir des perspectives qu'aucun guide professionnel ne peut fournir. Troisièmement, prenez le temps. Ne précipitez pas une visite. S'asseoir dans une cour, observer comment la lumière change, imaginez les gens qui ont vécu là. Cher Manon, c'est comme cela qu'on comprend réellement l'architecture.
0: D'accord. Vous avez très bien conclu et merci Rocco pour cette exploration enrichissante de l'architecture au Shaanxi, des années lointaines jusqu'à aujourd'hui. Et chers auditeurs, nous vous invitons à explorer cette région extraordinaire. Et la suite de l'émission est consacrée au cours de chinois donné par Xiao Tai et Thomas.
2: Vous êtes francophone, vous êtes passionné par la Chine, alors surtout ne manquez pas notre cours de chinois au quotidien.
3: Bonjour tout le monde, bienvenue pour notre cours de chinois quotidien, je suis Xiao Tai.
2: Dajiahao, ça veut dire bonjour et c'est toujours Thomas qui va vous suivre pour ses cours de chinois.
3: Bon, nous avons appris quelques expressions pratiques la dernière fois. Par exemple, comment dit-on merci en chinois?
2: Alors, si je me rappelle bien, c'est xie xie ou xie xie ni.
3: Exactement. Et je t'en prie en chinois, c'est...
2: bu yong xi, non?
3: Et je suis désolée, qu'est-ce qu'on dit en chinois?
2: C'est de bu qi, non?
3: Oui, c'est ça, de bu qi. Tu te souviens aussi de la réponse qu'il faut ajouter?
2: Je crois que c'est mei guan xi, on peut dire aussi mei she, mais je crois qu'il y a une légère différence entre ces deux expressions, non?
3: Oui, tout à fait. En effet, mei she, c'est un langage plutôt parlé.
2: Bon, maintenant, pour bien assimiler ces expressions, moi, je vous propose de les réécouter encore une fois.
3: Dialogue 1.
4: 非常感谢.
5: 不用谢.
2: Le deuxième dialogue.
4: 对不起.
5: 没关系.
4: 对不起.
5: 没事.
3: Et voilà, c'était une petite révision de ce qu'on a appris la dernière fois.
2: Ouais, alors maintenant, il est temps d'apprendre de nouveaux mots encore aujourd'hui. On va apprendre quoi aujourd'hui?
3: Écoutez bien. 祝你生日快乐. 干杯. 你的电话号码是多少? Cette fois, on est invité à une fête d'anniversaire.
2: Ok. Donc là, moi j'adore les fêtes d'anniversaire. Et en français, on dit quoi comme formule? On dit tout simplement « bon anniversaire ». Alors en chinois, est-ce qu'il y a une formule pour dire ça?
3: Bien sûr, tu peux dire en chinois « 祝你生日快乐 ».« 祝你生日快乐 ».« 祝 », c'est pour exprimer ses vœux.
2: « 祝 ».«
3: 你 », c'est toi.
2: « 你 ».«
3: 生日 », ce qui veut dire « anniversaire ».«
2: 生日 ».
3: En effet, « 生 », ça veut dire « être né ». Je, ça veut dire date. Change ensemble, ce qui veut dire la date de naissance.
2: Change, donc c'est la date de naissance ou l'anniversaire.
3: Voilà. Quoi est le heureux?
2: Quoi est le?
3: Répétons lentement la phrase. Chou ni sheng je quoi est le?
2: Chou ni sheng je quoi est le?
3: Bien, et pour répondre, on peut dire xie xie.
2: Xie xie qui veut dire merci.
3: 祝你生日快乐.
2: 祝你生日快乐. Et je crois qu'on va écouter le dialogue à présent.
6: 祝你生日快乐.
7: 这是我妹妹, 今天是她生日.
8: 祝你生日快乐.
7: 谢谢.
3: pour fêter son anniversaire, d'habitude, on invite ses amis.
2: Effectivement, et souvent, on trinque ensemble. Et en français, lorsqu'on trinque, on dit chin-chin. Et en chinois, est-ce qu'il y a une expression consacrée?
3: Tu peux dire kanpei.
2: Kanpei.
3: Kan veut dire sec.
2: Ok, kan.
3: Pei veut dire le verre.
2: Bei.
3: Kanpei.
2: Kanpei, ça veut dire à la tienne, en gros.
3: Passons au dialogue.
4: Kanpei.
5: Kanpei.
2: Et si on continue à trinquer encore plus?
3: Je veux bien.
2: Ok.
4: Kanpei.
5: Kanpei.
2: Bon, on a assez trinqué comme ça, on s'est bien amusé, mais maintenant la fête est terminée. Il est temps de dire au revoir à ses invités et tu peux bien sûr garder contact avec des personnes dont tu viens de faire la connaissance. Et qu'est-ce que tu fais? Tu vas donc leur demander leur numéro de téléphone.
3: 你的电话号码是多少?
2: D'accord, là la phrase est un peu longue pour moi. Est-ce que tu peux m'expliquer en découpant cette phrase?
3: Bien sûr. Alors, ni de, ça veut dire ton.
2: Ni de.
3: Dianhua, téléphone.
2: Dianhua.
3: Haoma, ça veut dire le numéro.
2: Haoma.
3: Dianhua haoma, c'est-à-dire le numéro de téléphone.
2: Dianhua haoma.
3: Quel est, en chinois, on dirait shi duoshao.
2: Shi duoshao. Bon, allez, on va découper la phrase en plusieurs parties pour faire plus simple. Ton numéro de téléphone.
3: 你的电话号码.
2: Et maintenant, on va voir la formule interrogative. Quel est?
3: Quel est? En chinois, on va dire 是多少.
2: Ok, maintenant la phrase en entier.
3: 你的电话号码是多少.
2: Ok, encore une fois la phrase complète maintenant en parlant doucement.
3: 你的电话号码是多少. Tu as saisi?
2: Bah là, ça va un peu trop vite pour moi, j'arrive pas à suivre. Est-ce que tu peux découper encore la phrase?
3: Oui, t'inquiète pas, on va refaire ça. Ni de veut dire ton.
2: Ni de.
3: Dianhua, c'est-à-dire téléphone.
2: Dianhua.
3: Haoma, numéro.
2: Haoma.
3: Dianhua, haoma veut dire numéro de téléphone.
2: Dianhua haoma.
3: Shi duoshao, quel est?
2: Shi duoshao.
3: Maintenant, on coupe la phrase. Ton numéro de téléphone, ni de dianhua haoma.
2: Ni de dianhua haoma.
3: Shi duoshao.
2: Shi duoshao.
3: Ni de dianhua haoma.
2: Ni de dianhua haoma.
3: Shi duoshao.
2: Shi duoshao. Quel est ton numéro de téléphone?
3: On dit en chinois, 你的电话号码是多少? 你的电话号码是多少? Bon, passons encore une fois le dialogue.
4: 你的电话号码是多少?
5: 1234-5678.
2: Alors excuse-moi, je pense avoir entendu une série de chiffres durant le dialogue. Qu'est-ce que c'est?
3: Bonne question, laisse-moi t'expliquer. Zéro en chinois est ling.
2: Ling.
3: 1, 2, 3, c'est i, r, sen.
2: I, r, sen.
3: Et 4, 5, 6, c'est si, ou, lio.
2: Si, ou, lio.
3: 7, qi.
2: Qi.
3: Alors, pour dire 8 et 9 en chinois, on dit ba, jiao.
2: Ba, jiao. Mais je crois que si l'on regroupe ces deux chiffres d'une autre manière, par exemple, jiao ba, ça veut dire autre chose, non?
3: Oui, ça veut dire un bar, et c'est tout à fait autre chose.
2: Ah, ok, bon, ça, je ne devrais pas l'oublier également, ça pourrait m'être utile. Donc, il ne nous reste plus que 10 à voir, et comment on dit en chinois?
3: 10 est shi.
2: Shi. Ok, maintenant, on va recompter de 0 jusqu'à 10.
3: Ling.
2: Ling.
3: I.
2: I.
3: R.
2: R.
3: San.
2: San.
3: Si.
2: Si.
3: Wu.
2: Wu.
3: Liu.
2: Liu.
3: Qi.
2: Qi.
3: Ba.
2: Ba.
3: Jiu.
2: Jiu.
3: Shi.
2: Shi.
3: C'est bien parti. Dans les leçons suivantes, nous allons apprendre des chiffres plus grands.
2: Ok, maintenant on va se repasser les trois dialogues en entier.
4: Je suis 干杯，
5: 干杯。
7: 你的电话号码是多少？
5: 12345678。
3: Et le temps passe vite, comme d'habitude, avant de terminer notre leçon, ABC de la culture chinoise.
2: En Chine, demander l'âge de quelqu'un n'est pas considéré comme un geste indiscret ou encore mal poli. Bien au contraire, cela peut être capté comme un signe de sympathie et de proximité. Par exemple, pour demander son âge à une personne âgée, on dit...
3: Ni gao shou.
2: Quel âge avez-vous ? Et cette formule montre du respect envers la personne. Par contre, de nos jours, nombreux sont les jeunes qui, à force de se consacrer à leur vie professionnelle, à leur travail uniquement, n'ont pas le temps de s'occuper de leur bonheur personnel. Donc professionnellement, ils réussissent, ils se trouvent de jour en jour sous la pression de leurs parents qui les pressent de se marier. Pour cette raison, ces personnes peuvent être sensibles à la question de l'âge. Et il est donc déconseillé de demander son âge à un jeune actif qui vit seul, sauf si vous êtes très proche.
3: Chers amis, cette émission touche à la fin. Avant de nous quitter, un petit test.
2: Ok, comment dire en chinois bon anniversaire. Voilà, notre cours de chinois, c'est fini pour aujourd'hui. Merci encore de votre fidélité. Sajian, et à bientôt.
3: Sajian.
0: Et voilà, notre émission touche à sa fin. Et à bientôt dans Carnet de route.

Une équipe d'experts médico-chinois a quitté Beijing mardi pour se rendre en République démocratique du Congo RDC afin de soutenir les efforts locaux de lutte contre Ebola. Fort d'une grande expérience en matière de lutte contre les épidémies, ces experts travailleront avec l'équipe médicale chinoise actuellement en RDC et renforceront la coopération avec les agences médicales et de lutte contre les épidémies locales afin de contribuer à l'éradication de l'épidémie d'Ebola. L'équipe d'experts dispensera également des formations en matière de prévention et de traitement aux établissements de santé locaux, à l'équipe médicale chinoise, à l'ambassade de Chine, aux entreprises chinoises et aux ressortissants chinois à l'étranger. Les compagnies aériennes chinoises réduiront la surcharge carburant sur les liaisons intérieures pour les billets vendus à partir du 5 juin, ont annoncé mardi Air China et d'autres compagnies aériennes. La surcharge sera ramenée à 80 yuan, environ 11,7 dollars par segment pour les liaisons de 800 km ou moins et à 150 yuan pour les liaisons plus longues. Par rapport aux tarifs actuels, la surtaxe baissera de 10 yuan pour les liaisons de 800 km ou moins et de 20 yuan pour les liaisons plus longues. Tencent Music a finalisé le rachat de Himalaya, principale plateforme chinoise de podcasts et de livres audio, dans une opération estimée à plusieurs milliards de dollars. Avec cette acquisition, le géant chinois renforce considérablement sa présence dans l'audio numérique, un secteur en pleine croissance en Chine. Fondé en 2012, Himalaya s'est imposé comme l'équivalent chinois de Spotify pour les contenus audio. La plateforme revendique des centaines de millions d'utilisateurs et une immense bibliothèque de contenus. Unitree Robotics a inauguré dimanche dernier son premier centre d'expérience en Asie dans un quartier commerçant de Shanghai qui a attiré plus de 10 000 visiteurs le jour de son ouverture. Cet espace commercial immersif fait sortir de ses laboratoires l'IA incarnée et la technologie robotique de pointe pour les amener dans un quartier d'affaires de premier plan, offrant au public un aperçu concret des expériences de vie futures. Un salarié chinois de 35 ans, licencié à cause de l'IA, a remporté récemment un

0: procès face à son entreprise. La justice chinoise a estimé que ce salarié avait été victime d'un licenciement abusif après que son entreprise avait déjà réduit son salaire. Le plaignant a obtenu plus de 260 000 yuans, environ 30 000 euros de dommages et intérêts. Son employeur avait en effet reconnu que la baisse de rémunération puis le licenciement intervenu après l'échec des négociations était motivé par le recours de l'entreprise à l'intelligence artificielle pour remplacer une partie des tâches assurées par le salarié. La start-up chinoise DARS, spécialisée dans les robots dotés d'intelligence artificielle incarnée, a réussi à lever 455 millions de dollars lors d'un tour de table record en Chine. Fondée seulement en 2025 par d'anciens cadres de Huawei, Baidu et DJI, l'entreprise développe des robots capables d'interagir physiquement avec le monde réel grâce à des modèles d'IA avancés. DARS affirme vouloir accélérer la commercialisation de ces robots dans l'industrie et les services. Un total de 12,9 millions de candidats chinois vont passer cette année l'examen national d'entrée à l'université, également connu sous le nom de Gaokao, à partir du 7 juin, a annoncé mercredi le ministère de l'Éducation. Ce chiffre marque une légère baisse par rapport aux 13,35 millions de participants enregistrés l'année dernière. L'indice des directeurs d'achat IDEA du secteur manufacturier de la Chine s'est établi à 50 en mai, en baisse de 0,3 points de pourcentage par rapport au mois précédent, selon des données officielles publiées dimanche. En mai, ce secteur a connu une expansion soutenue par la production manufacturière et un ralentissement de la demande du marché. Le sous-indice de la production s'est établi à 51,2, tandis que l'indice des nouvelles commandes était de 49,9. Selon les données publiées conjointement par le Bureau d'État des statistiques et la Fédération de la logistique et des achats de Chine. La Chine a lancé lundi avec succès la fusée porteuse Longue Marche 12BY1 depuis la zone pilote d'innovation spatiale commerciale de Dongfeng dans le nord-ouest du pays. La fusée a décollé à 16h40 heure de Beijing, plaçant en orbite un groupe de satellites de réseau destinés au projet de la constellation Tianfeng. La mission a été déclarée succès total. Plus de 300 espèces de plantes américaines, dont de rares agaves, seront exposées pendant 16 mois à Shanghai dans le cadre de l'exposition « L'arbre du monde, civilisation ancienne des Amériques ». Dans le premier pavillon, plus de 30 variétés rares d'agaves seront présentées, accompagnées de scènes immersives reconstituant d'anciennes distilleries, retraçant ainsi l'évolution culturelle de la plante, de son statut d'herbe sacré à celui de spiritueux national du Mexique. Le second pavillon recrée la forêt tropicale humide de la civilisation maya, s'articulant autour d'une installation symbolisant l'arbre du monde et ornée d'œuvres d'art suspendues représentant l'écriture maya. 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
3: Bienvenue à Cogito. Quelques 350 représentants des départements gouvernementaux chargés de l'agriculture et de la réduction de la pauvreté de nombreux pays, des ambassades en Chine, des organisations internationales, des entreprises ainsi que des groupes de réflexion d'échanger sur les grands enjeux de la réduction de la pauvreté et du développement lors du Forum mondial 2026 sur la réduction de la pauvreté et le développement tenu le 27 mai à Beijing sous le thème « Unir les forces mondiales pour faire avancer ensemble le processus de réduction de la pauvreté ». À l'heure où le monde est confronté à de multiples défis, notamment le ralentissement de la croissance économique, les tensions géopolitiques et le changement climatique, la lutte mondiale contre la pauvreté

98,99 millions de ruraux démunis, atteignant avec 10 ans d'avance l'objectif de réduction de la pauvreté fixé par le programme de développement durable à l'horizon 2030. Après cette victoire historique, la Chine a instauré une période de transition de 5 ans afin de consolider et d'élargir les acquis de la lutte contre la pauvreté tout en assurant une transition efficace vers la revitalisation rurale. Elle a également mis en place un mécanisme permanent de prévention de la rechute dans la pauvreté. L'expérience chinoise montre au monde que la pauvreté peut non seulement être combattue, mais aussi éradiquée durablement et empêchée de réapparaître, à condition de mettre en place des mécanismes de soutien solides, ciblés et efficaces. Tout en créant un miracle en matière de réduction de la pauvreté, la Chine a toujours assumé le rôle d'initiateur, de promoteur et de contributeur dans la lutte mondiale contre ce fléau. Dans un esprit d'ouverture et de coopération, elle a transformé son expérience en matière de réduction de la pauvreté en un bien public international. Lancé en 2021, l'initiative pour le développement mondial a placé la lutte contre la pauvreté au premier rang de ses 8 domaines prioritaires de coopération, créant ainsi une plateforme internationale ouverte et inclusive fondée sur la concertation, la construction conjointe et le partage des bénéfices. À ce jour, cette initiative a mobilisé plus de 23 milliards de dollars et permis la mise en œuvre de plus de 1 800 projets de coopération. Grâce au Fonds pour le développement mondial et la coopération Sud-Sud, la Chine a mené plus de 100 projets tripartites avec plus de 20 organisations internationales dans plus de 50 pays. Elle a également organisé plus de 10 000 programmes de renforcement des capacités à l'intention des pays en développement, formant ainsi plus de 200 000 talents de divers horizons. À plus grande échelle, les solutions chinoises continuent de porter leurs fruits à travers le monde. Le riz hybride s'est diffusé dans près de 70 pays répartis sur les 5 continents, permettant à plusieurs pays africains de faire passer le rendement moyen de riz de 2 à 7,5 tonnes par hectare. La technologie Tuncao s'est implantée dans plus de 100 pays, créant des centaines de milliers d'emplois. Par ailleurs, 6 villages pauvres du Laos, du Cambodge et du Myanmar se sont inspirés de l'expérience chinoise en matière de réduction ciblée de la pauvreté et ont obtenu des résultats remarquables. Autant d'exemples qui illustrent concrètement la manière dont la Chine transforme son expérience en biens publics internationaux au bénéfice du développement mondial. Lors du Forum mondial 2026 sur la réduction de la pauvreté et le développement, le Partenariat mondial pour la réduction de la pauvreté et le développement a été officiellement créé. Initié conjointement par la Chine, 53 autres pays et 9 organisations internationales, ce mécanisme marque une étape importante dans les efforts mondiaux visant à éliminer la pauvreté. La Chine entend soutenir activement le Partenariat mondial pour la réduction de la pauvreté et le développement dans le renforcement du dialogue politique, la diffusion des technologies adaptées et la formation des talents. Elle prévoit également de mettre en œuvre une série de projets de coopération petits mais beaux afin d'aider les pays en développement à renforcer leur capacité de réduction de la pauvreté et de développement autonome. À l'avenir, la Chine continuera à jouer un rôle moteur et constructif dans la lutte mondiale contre la pauvreté. Main dans la main avec les pays du monde entier, elle le fera à bâtir un avenir plus prospère, plus inclusif et libéré de la pauvreté.

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2: Bonjour à toutes et à tous. C'est l'heure de notre émission On connaît la chanson. Aujourd'hui, je vous propose d'écouter certaines chansons tirées des derniers opus chinois. On commence tout de suite par une chanson de Da Zhangwei, One Eyes.

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1: Après une chanson de Da Zhang Wei, je vous propose d'écouter une autre mélodie un peu mélancolique, intitulée « Autumn in Melbourne ». Ce morceau exprime un sentiment de séparation et de solitude. Dès sa sortie, il a tout de suite gagné les faveurs du public.

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1: Et vous suivez votre émission musicale, vous connaissez la chanson. L'édition de ce jour vous permet de goûter quelques titres tirés des derniers opus chinois. Nous allons changer de style pour poursuivre ce rendez-vous musical avec deux chansons folkloriques chinoises, La lumière et les larmes millénaires.

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L'émission Vous connaissez la chanson vous propose aujourd'hui quelques chansons des derniers opus chinois. Les deux prochains morceaux signés par Huang Jingmei parlent du chagrin d'amour. Nous sommes tous en effondrement dans la nuit et le souvenir.

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8: Digest Lin, chanson signée par Wang Yuan.

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1: Vous êtes sur RCI, collé à notre rendez-vous musical « Vous connaissez la chanson ». Les deux prochains morceaux sont des extraits d'une série télé chinoise, « Letter and the Princess », « Falling You » et « Le Feu ».

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0: Vous écoutez Vunguna la chanson, notre émission d'aujourd'hui consacrée à certaines mélodies tirées des derniers opus chinois arrive à son terme. Tout de suite, je vous invite à écouter la dernière chanson du jour, Keep Me Alive, interprétée par Lu Han.
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1: Merci d'avoir répondu à ce rendez-vous musical. Je vous souhaite une très bonne écoute sur Radio Chine Internationale. À très bientôt.

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